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Le typhon Dauphin, le 13e de l'année, a touché terre dimanche vers 17h30 à Yuhuan, dans la ville de Taizhou, dans la province du Zhejiang, a déclaré le Centre météorologique national. Les vents soutenus maximaux proches du centre ont atteint la

force 14, soit 42 mètres par seconde, faisant de Dauphin un typhon violent lors de son arrivée sur les côtes. Le centre a mis en garde les autorités locales des zones touchées contre les risques de pluie torrentielle extrême. Le fabricant chinois de robots Unitree Robotics a ouvert lundi les souscriptions pour son introduction en bourse sur le marché boursier de l'innovation scientifique et technologique, connu sous le nom du marché star de la bourse de Shanghai, à la suite d'une enquête préliminaire hors ligne sur les prix qui a révélé une forte demande de la part des investisseurs. La société, basée à Hangzhou, propose plus de 40,44 millions d'actions au prix unitaire de 150,80 yuan, environ 22 dollars, ce qui représente 10% de son capital social après l'émission d'actions. L'émission pourrait permettre de lever environ 6,10 milliards de yuans de recettes brutes. Les ventes de véhicules à énergie nouvelle en Chine ont représenté en juillet pour la première fois plus de 60% des ventes mensuelles de voitures neuves, tandis que leur part cumulée durant les 7 premiers mois de l'année a également dépassé 50% selon des données du secteur publiées mercredi. Pour le seul mois de juillet, la production et les ventes des véhicules à énergie nouvelle ont atteint respectivement plus de 1,57 million et 1,56 million d'unités, soit une hausse de 26,8% et de 23,7% sur un an. Au cours de leur dernière semaine en orbite, les membres d'équipage de Shenzhou 23 ont mené plusieurs expériences scientifiques avec l'aide d'un robot. Ils ont notamment réalisé des études sur la santé à l'aide d'échographies et de tests de force de préhension. Ils ont également effectué des expériences en réalité virtuelle ainsi que des tests tactiles avec le robot Xiaohang afin d'améliorer les futures opérations en orbite. Par ailleurs, les taïgonautes ont remplacé des échantillons expérimentaux, mené des opérations de maintenance courante, organisé le matériel et réalisé des examens médicaux ainsi que des exercices physiques afin de rester en bonne santé en conditions de microgravité. Une équipe de recherche chinoise a achevé la mise à jour d'une carte géologique de l'ensemble de la Lune, a annoncé jeudi l'Institut de géologie de l'Académie chinoise des sciences géologiques. Cette carte répertorie avec précision plus de 13 000 cratères d'impact et 81 bassins d'impact et délimite 14 types de structures géologiques et 17 types de roches. Beijing a introduit vendredi dernier une série de mesures, notamment l'assouplissement des restrictions d'achat de logements pour les familles non locales et l'augmentation des limites des prêts du fonds de prévoyance pour le logement. En vertu des nouvelles politiques, la période requise pour les enregistrements de cotisations de l'assurance sociale ou de l'impôt sur le revenu des personnes physiques à Beijing pour les familles non locales souhaitant acheter une maison au sein du 5e périphérique est réduite de 2 ans à 1 an, soit la même durée que la période actuellement requise à l'extérieur du 5e périphérique. Le Congrès international des sciences fondamentales 2026 s'est ouvert dimanche à la Cité des sciences de Huizhou à Pékin, attribuant sa première médaille des sciences fondamentales à 9 scientifiques. Les recherches primées couvrent la géométrie algébrique, la physique des particules, l'électronique flexible et l'édition génétique. Parmi les lauréats, on compte 4 chercheuses, une première notable pour un prix majeur en sciences fondamentales de cette envergure. Environ 1 000 participants venus de plus de 30 pays et régions se sont réunis pour la cérémonie d'ouverture sous le thème du congrès « Faire progresser la science pour l'humanité ». Air China lancera le 4 septembre une nouvelle liaison reliant Beijing à Bucarest, capitale de la Roumanie, et à Zagreb,
principales villes de

0: Croatie a annoncé mardi la compagnie aérienne. Cette nouvelle liaison reliera l'aéroport international de Beijing-Capitale à Zagreb via Bucarest avec des vols prévus tous les lundis, mercredis et vendredis. 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
3: Bienvenue à Cogito. Véhicules à énergie nouvelle, robots industriels, équipements intelligents, éoliennes, autant de produits issus de la fabrication intelligente chinoise qui s'exportent par vagues, apportant au monde davantage d'innovation et de verdure. Une tendance qui révèle l'opportunité de la Chine 2.0 et que viennent confirmer les derniers chiffres du commerce extérieur chinois. Selon les données officielles publiées le 7 août dernier, la valeur totale des importations et des exportations de marchandises chinoises s'élève à 30 130 milliards de yuan au cours des 7 premiers mois de cette année, soit une hausse de 17,3% par rapport à la même période de l'année précédente. Plus précisément, les exportations ont progressé 14% et les importations de 22%. En juillet, la croissance des exportations de produits de haute technologie a dépassé 50%, contribuant à près de 60% de la hausse des exportations. Selon des observateurs internationaux, dans un contexte marqué par la montée du protectionnisme et le ralentissement de la croissance du commerce mondial par rapport à l'année précédente, les chiffres du commerce chinois ont dépassé les attentes et font preuve de résilience avec notamment des performances remarquables dans des domaines de pointe tels que l'intelligence artificielle. Comment expliquer la performance du commerce extérieur chinois dans un contexte aussi contraint? Selon plusieurs analystes, la Chine dispose du système industriel le plus complet au monde, capable d'assurer à la fois une offre efficace et des importations massives, ce qui constitue un socle solide pour le développement du commerce extérieur. Parallèlement, les atouts liés à l'immense taille du marché chinois, à son dynamisme en matière d'innovation et aux retombées positives de sa politique d'élargissement de l'ouverture continuent de se concrétiser, soutenant ainsi la croissance du commerce extérieur. Au-delà de la croissance accélérée des volumes, la structure du commerce extérieur s'oriente désormais davantage vers l'innovation et la verdure. Au cours des 7 premiers mois, les exportations chinoises de produits verts et bas carbone, tels que les véhicules électriques, les batteries au lithium et les éoliennes, ont respectivement augmenté de 71,2%, 35,8% et 34,8%. C'est de produits issus de secteurs émergents comme les imprimantes 3D et les robots industriels ont quant à elles progressé respectivement de 1,1 fois et de 13,2%. Les produits de fabrication haut de gamme deviennent ainsi un nouveau moteur de la croissance des exportations chinoises. Dans un contexte mondial marqué par de fréquentes vagues de chaleur, les exportations chinoises d'appareils électroménagers tels que les climatiseurs, les ventilateurs et les réfrigérateurs ont atteint un total de 107,91 milliards de yuan entre janvier et juin. De quoi apporter une fraîcheur à la chinoise, aux consommateurs du monde entier et témoigner des retombées positives que le Made in China et la fabrication intelligente chinoise apportent au monde. La Chine est ainsi en train de devenir un véritable pôle mondial d'innovation. Les multinationales en tirent également profit. C'est notamment le cas de KSP, fabricant allemand de bombes et de robinetterie industrielle, un logiciel de maintenance prédictive fondé sur le numérique et l'intelligence artificielle développé par l'équipe chinoise de l'entreprise a non seulement été bien accueilli sur le marché chinois, mais a également été exporté vers le siège allemand. La Chine ne se contente plus d'être l'usine du monde, elle aspire également à devenir le marché du monde. Au cours

Des 7 premiers mois de l'année, la croissance des importations chinoises a dépassé celle des exportations de 8 points de pourcentage, permettant ainsi de dégager davantage de dividendes du marché grâce à un développement plus équilibré du commerce. Pour la Chine, l'augmentation des importations de produits et de services de qualité favorise la modernisation industrielle et l'amélioration de la qualité de la consommation, permettant de mieux répondre aux aspirations de la population à une vie meilleure. Pour ses partenaires commerciaux, elle représente également des opportunités en matière de commandes, d'emploi et de développement sur le marché chinois. À l'heure actuelle, la Chine applique une politique de douane nulle à l'égard de 63 pays, tandis que le volume de ses importations se classe au deuxième rang mondial depuis 17 années consécutives. Selon la revue américaine Eurasia Review, l'augmentation des importations chinoises soutient l'avenir du commerce mondial. Plus important encore, face aux multiples chocs liés à la pénurie numérique mondiale et aux graves perturbations des chaînes industrielles et d'approvisionnement, la Chine apporte au monde une précieuse certitude grâce à la stabilité de son offre de production. Au cours de 7 premiers mois de l'année, les importations et exportations chinoises avec plus de 180 pays et régions ont continué de progresser. Plus précisément, les échanges avec l'ASEAN et l'Afrique ont augmenté de près de 20%, tandis que ceux avec les États-Unis ont enregistré une croissance pendant 4 mois consécutifs. Le commerce extérieur est un baromètre de la vitalité d'une économie. À travers le bilan performant du commerce extérieur chinois au cours des 7 premiers mois de l'année, le monde constate plus clairement une économie chinoise dont l'innovation devient un moteur de croissance, dont la structure continue de s'améliorer et dont les fondamentaux favorables à long terme restent inchangés. Récemment, des institutions internationales telles que le Fonds monétaire international et la Deutsche Bank ont successivement revu à la hausse leurs prévisions de croissance du PIB chinois pour 2026. Au cours du premier semestre de cette année, près de 4 800 entreprises étrangères ont par ailleurs augmenté leurs investissements en Chine, exprimant ainsi, par des actions concrètes, leur confiance dans l'économie chinoise. Alors que l'opportunité de la Chine 2.0 continue de se concrétiser, coopérer avec la Chine, c'est d'embrasser les opportunités, n'est plus un simple slogan, mais une réalité.

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2: Bonjour à toutes et à tous. Vous êtes sur Radio Chine Internationale. C'est l'heure de notre émission « On connaît la chanson ». Aujourd'hui, je vous propose d'écouter des chansons de Wang Xinlin, une chanteuse et actrice chinoise née sur l'île de Taïwan. Surnommée la princesse de la mondo pop, elle est toujours active dans ce milieu depuis 2003, l'année où elle a sorti son premier album, « Cindy Begin ». L'émission commence tout de suite par un morceau de cet album, « On My Way ».

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2: Vous écoutez Vengona la chanson sur RCI. La personnalité du jour s'appelle Wang Xinling. Surnommée la princesse de la mandopop, elle a déjà sorti une dizaine d'albums en presque 20 ans de carrière. Votre émission musicale Vengona la chanson continue avec ses titres. C'est l'amour et la clarté de lune.

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3: Vous êtes sur Radio Chine Internationale et vous suivez votre émission musicale « Vous connaissez la chanson ». Aujourd'hui, je vous propose d'écouter des chansons de Wang Xinling, une chanteuse et actrice chinoise née sur l'île de Taïwan. Sa première tournée de concert a eu lieu en 2016. Je vous propose tout de suite deux de ses chansons, « Hier et aujourd'hui » et « de Petit ».

C'était la chanson de Petites Étoiles interprétée par Wang Xinlin. Grâce à son charmant visage et sa douce voix, le grand public l'appelle souvent Sweetheart. En 2022, elle a participé à un programme télévisé appelé Sisters Who Mix Waves. C'est une émission musicale très populaire en Chine et Wang Xinlin a remporté la finale. L'émission Wang Gong à la chanson se poursuit avec la mère montagnaise et Je Dame.

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6: Vous écoutez maintenant la chanson sur RCI. Aujourd'hui, je vous propose d'écouter des chansons de Wang Xinlin. Les deux prochains titres s'intitulent « Être toujours heureuse » et « Je vais bien ».

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1: Vous êtes sur Radio Chine Internationale. 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Votre émission musicale Vous connaissez la chanson se termine avec un morceau de notre personnalité du jour, Wang Xining, Les filles.

Le typhon Dauphin, le 13e de l'année, a touché terre dimanche vers 17h30 à Yuhuan, dans la ville de Taizhou, dans la province du Zhejiang, a déclaré le Centre météorologique national. Les vents soutenus maximaux proches du centre ont atteint la force 14, soit 42 mètres par seconde, faisant de Dauphin un typhon violent lors de son arrivée sur les côtes. Le centre a mis en garde les autorités locales des zones touchées contre les risques de pluie torrentielle extrême. Le fabricant chinois de robots Unitree Robotics a ouvert lundi les souscriptions pour son introduction en bourse sur le marché boursier de l'innovation scientifique et technologique, connu sous le nom du marché star de la bourse de Shanghai, à la suite d'une enquête préliminaire hors ligne sur les prix qui a révélé une forte demande de la part des investisseurs. La société, basée à Hangzhou, propose plus de 40,44 millions d'actions au prix unitaire de 150,80 yuan, environ 22 dollars, ce qui représente 10% de son capital social après l'émission d'actions. L'émission pourrait permettre de lever environ 6,10 milliards de yuan de recettes brutes. Les ventes de véhicules à énergie nouvelle en Chine ont représenté en juillet pour la première

0: fois plus de 60% des ventes mensuelles de voitures neuves, tandis que le rebond cumulé durant les 7 premiers mois de l'année a également dépassé 50% selon des données du secteur publiées mercredi. Pour le seul mois de juillet, la production et les ventes des véhicules à énergie nouvelle ont atteint respectivement plus de 1,57 million et 1,56 million d'unités, soit une hausse de 26,8% et de 23,7% sur un an. Au cours de leur dernière semaine en orbite, les membres d'équipage de Shenzhou 23 ont mené plusieurs expériences scientifiques avec l'aide d'un robot. Ils ont notamment réalisé des études sur la santé à l'aide d'échographies et de tests de force de préhension. Ils ont également effectué des expériences en réalité virtuelle ainsi que des tests tactiles avec le robot Xiaohan afin d'améliorer les futures opérations en orbite. Par ailleurs, les Taïgonautes ont remplacé des échantillons expérimentaux, mené des opérations de maintenance courante, organisé le matériel et réalisé des examens médicaux ainsi que des exercices physiques afin de rester en bonne santé en conditions de microgravité. Une équipe de recherche chinoise a achevé la mise à jour d'une carte géologique de l'ensemble de la Lune, a annoncé jeudi l'Institut de géologie de l'Académie chinoise des sciences géologiques. Cette carte répertorie avec précision plus de 13 000 cratères d'impact et 81 bassins d'impact et délimite 14 types de structures géologiques et 17 types de roches. Pékin a introduit vendredi dernier une série de mesures, notamment l'assouplissement des restrictions d'achat de logements pour les familles non locales et l'augmentation des limites des prêts du fonds de prévoyance pour le logement. En vertu des nouvelles politiques, la période requise pour les enregistrements de cotisation de l'assurance sociale ou de l'impôt sur le revenu des personnes physiques à Pékin pour les familles non locales souhaitant acheter une maison au sein du 5e périphérique est réduite de 2 ans à 1 an, soit la même durée que la période actuellement requise à l'extérieur du 5e périphérique. Le Congrès international des sciences fondamentales 2026 s'est ouvert dimanche à la Cité des sciences de Huizhou à Pékin, attribuant sa première médaille des sciences fondamentales à 9 scientifiques. Les recherches primées couvrent la géométrie algébrique, la physique des particules, l'électronique flexible et l'édition génétique. Parmi les lauréats, on compte 4 chercheuses, une première notable pour un prix majeur en sciences fondamentales de cette envergure. Environ 1 000 participants venus de plus de 30 pays et régions se sont réunis pour la cérémonie d'ouverture sous le thème du congrès « Faire progresser la science pour l'humanité ». Air China lancera le 4 septembre une nouvelle liaison reliant Pékin à Bucarest, capitale de la Roumanie, et à Zagreb, principale ville de Croatie, a annoncé mardi la compagnie aérienne. Cette nouvelle liaison reliera l'aéroport international de Pékin-Capitale à Zagreb via Bucarest, avec des vols prévus tous les lundis, mercredis et vendredis. 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
3: Bienvenue à Cogito. Véhicules à énergie nouvelle, robots industriels, équipements intelligents, éoliennes, autant de produits issus de la fabrication intelligente chinoise qui s'exportent par vagues, apportant au monde davantage d'innovation et de vertu. Une tendance qui révèle l'opportunité de la Chine 2.0 et que viennent confirmer les derniers chiffres du commerce extérieur chinois. Selon les données officielles publiées le 7 août dernier, la valeur totale des importations et des exportations de marchandises chinoises s'élève à 30 130 milliards de yuan au cours des 7 premiers mois de cette année, soit une hausse de 17,3% par rapport à la même période de l'année précédente. Plus précisément, les exportations ont progressé 14% et les importations de 22%. En juillet, la croissance des exportations de produits de haute technologie a dépassé 50%, contribuant à près de 60% de la hausse des exportations. Selon des observateurs internationaux, dans un contexte marqué par la montée du protectionnisme et le ralentissement de la croissance du commerce mondial par rapport à l'année précédente, les chiffres du commerce chinois ont dépassé les attentes et font preuve de résilience, avec notamment des performances remarquables dans des domaines de pointe tels que l'intelligence artificielle. Comment la performance du commerce extérieur chinois dans un contexte aussi contraint? Selon plusieurs analystes, la Chine dispose du système industriel le plus complet au monde, capable d'assurer à la fois une offre efficace et des importations massives, ce qui constitue un socle solide pour le développement du commerce extérieur. Parallèlement, les atouts liés à l'immense taille du marché chinois, à son dynamisme en matière d'innovation et aux retombées positives de sa politique d'élargissement de l'ouverture continuent de se concrétiser, soutenant ainsi la croissance du commerce extérieur. Au-delà de la croissance accélérée des volumes, la structure du commerce extérieur s'oriente désormais davantage vers l'innovation et la vertu. Au cours des 7 premiers mois, les exportations chinoises de produits verts et bas carbone, tels que les véhicules électriques, les batteries au lithium et les éoliennes, ont respectivement augmenté de 71,2%, 35,8% et 34,8%. C'est de produits issus de secteurs émergents comme les imprimantes 3D et les robots industriels ont quant à elles progressé respectivement de 1,1 fois et de 13,2%. Les produits de fabrication haut de gamme deviennent ainsi un nouveau moteur de la croissance des exportations chinoises. Dans un contexte mondial marqué par de fréquentes vagues de chaleur, les exportations chinoises d'appareils électroménagers tels que les climatiseurs, les ventilateurs et les réfrigérateurs ont atteint un total de 107,91 milliards de yuan entre janvier et juin. De quoi apporter une fraîcheur à la chinoise, aux consommateurs du monde entier et témoigner des retombées positives que le Made in China et la fabrication intelligente chinoise apportent au monde. La Chine est ainsi en train de devenir un véritable pôle mondial d'innovation. Les multinationales en tirent également profit. C'est notamment le cas de KSP, fabricant allemand de bombes et de robinetterie industrielle, un logiciel de maintenance prédictive fondé sur le numérique et l'intelligence artificielle développé par l'équipe chinoise de l'entreprise, a non seulement été bien accueilli sur le marché chinois, mais a également été exporté vers le siège allemand. La Chine ne se contente plus d'être l'usine du monde, elle aspire également à devenir le marché du monde. Au cours des 7 premiers mois de l'année, la croissance des importations chinoises a dépassé celle des exportations de 8 points de pourcentage, permettant ainsi de dégager davantage de dividendes du marché, grâce à un développement plus équilibré du commerce. Pour la Chine, l'augmentation des importations de produits et de services de qualité favorise la modernisation industrielle et l'amélioration de la qualité de la consommation, permettant de mieux répondre aux aspirations de la population à une vie meilleure. Pour ses partenaires commerciaux, elle représente également des opportunités en matière de commandes, d'emploi et de développement sur le marché chinois. À l'heure actuelle, la Chine applique une politique de douane nulle à l'égard de 63 pays, tandis que le volume de ses importations se classe au deuxième rang mondial depuis 17 années consécutives. Selon la revue américaine Eurasia Review, l'augmentation des importations chinoises soutient l'avenir du commerce mondial. Plus important encore, face aux multiples chocs liés à la pénurie numérique mondiale et aux graves perturbations des chaînes industrielles et d'approvisionnement, la Chine apporte au monde une précieuse certitude grâce à la stabilité de son offre de production. Au cours de 7 premiers mois de l'année, les importations et exportations chinoises avec plus de 180 pays et régions ont continué de progresser. Plus précisément, les échanges avec l'ASEAN et l'Afrique ont augmenté de près de 20%, tandis que ceux avec les États-Unis ont enregistré une croissance pendant 4 mois consécutifs. Le commerce extérieur est un baromètre de la vitalité d'une économie. À travers le bilan performant du commerce extérieur chinois au cours des 7 premiers mois de l'année, le monde constate plus clairement une économie chinoise dont l'innovation devient un moteur de croissance, dont la structure continue de s'améliorer et dont les fondamentaux favorables à long terme restent inchangés. Récemment, des institutions internationales telles que le Fonds monétaire international et la Deutsche Bank ont successivement revu à la hausse leurs prévisions de croissance du PIB chinois pour 2026. Au cours du premier semestre de cette année, près de 4800 entreprises étrangères ont par ailleurs augmenté leurs investissements en Chine, exprimant ainsi par des actions concrètes leur confiance dans l'économie chinoise. Alors que l'opportunité de la Chine 2.0 continue de se concrétiser, coopérer avec la Chine, c'est d'embrasser les opportunités, n'est plus un simple slogan, mais une réalité.

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0: Bonjour à tous et bienvenue dans Classico. Cette édition de Classico se focalise sur Quanzhou, une ville chinoise parmi celles dont le PIB annuel dépasse à 1000 milliards de yuan, soit 144 milliards de dollars. À la fin de 2021, on comptait 24 villes chinoises dans ce rang. Et dans cette émission, à travers des reportages, nous tenterons de nous faire une idée des secrets de l'essor socio-économique de cette ville historique, souvent connue pour sa diversité culturelle.
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0: Direction tout d'abord à Anxi, district affilié à la ville de Quanzhou. Cet endroit est connu depuis longtemps pour sa plantation et production d'une sorte de thé oolong.
2: Quand les visiteurs arrivent, il faut absolument faire infuser du thé. C'est une politesse pour les gens d'Anxi. On dit souvent que les gens d'Anxi sont très gentils et accueillants, c'est parce que la civilisation du thé s'est transmise de génération en génération, jusqu'à ce jour.
0: Vous venez d'entendre Wei Yue-de, cultivateur du thé Tieguanyin du district d'Anxi. Le Tieguanyin est une variété du thé oolong. La plantation et la production de ce thé remontent à la fin de la dynastie des Tang, entre 618 et 907, datant de plus de 1000 ans. Avec des conditions géographiques et climatiques propices à la plantation des théiers, Anxi est l'un des principaux lieux de production du thé Tieguanyin en Chine. Né en 1964, Wei Yue-de, paysan local, est surtout connu pour la fabrication du Tieguanyin, dont les savoir-faire ont été inventés par son ancêtre et il est donc héritier de la 9e génération. Le ciel, la terre et l'homme, les influences de ces trois éléments sont très importantes pour la plantation et la fabrication du Tieguanyin. Selon Wei Yue-de, la variété du théier est majeure, le climat, l'eau et le sol sont aussi indispensables pour produire un bon thé.
2: L'orientation du théier, l'altitude et la longitude, les différences de ces facteurs exigent diverses méthodes de plantation et les goûts du thé sont ainsi très variés. Les conditions naturelles font naître la saveur du thé
3: tieguanyin.
0: Selon Wei Yue-de, pour fabriquer un bon thé Tieguanyin, il faut 18 procédés. Dans son studio, le maître de fabrication du thé montre comment faire yaoqing, soit secouer le verre, qui est un procédé primordial pour faire sortir le parfum du Tieguanyin.
2: Le rôle de l'homme est de mettre en lumière les atouts naturels du ciel et de la terre qui se réunissent dans le thé.
0: Le thé Tieguanyin a également fait avancer l'évolution du village. Écoutons Wei Yue-de.
2: Le thé pour moi est très important, même plus important que ma vie. On vivait une vie pauvre, on ne mangeait même pas à sa faim. Depuis 40 ans où la Chine a lancé la réforme et l'ouverture, le secteur du thé a connu un énorme développement à Anxi. Le thé a favorisé la croissance économique locale. L'agriculture et l'industrie d'Anxi ont pu se développer grâce au thé.
0: La hausse des profits en provenance des industries liées au thé a permis à Anxi de se débarrasser de la pauvreté. Anxi se classe aujourd'hui parmi les 100 districts chinois dont le volume du PIB et la compétitivité sont les plus élevés. À Anxi, 80% de la population locale travaille dans les secteurs liés au thé et 56% des recettes des paysans proviennent de cette industrie. Le tourisme du thé est actuellement aussi en plein boom à Anxi. On compte 22 jardins de thé dans le district qui accueillent les amateurs de thé et les invite à apprendre à fabriquer le thé et à le déguster. Ces tendances augmentent la valeur ajoutée du thé et favorisent le développement local. Actuellement, la Chine est en train de revitaliser ses régions rurales. Pour mettre en œuvre ce projet, Wei Yue-de met de l'espoir dans la jeune génération.
3: 所以乡村振兴要从这些年轻人给他带到村庄里面。
2: Mieux vaut faire venir les jeunes dans les régions rurales et leur faire connaître et appréhender la vie rurale, ce qui met un point de départ pour concrétiser la stratégie de la renaissance des villages chinois.
3: 融入在一体，作为乡村振兴的起点。
0: En mai 2022, la zone de production du thé d'Anxi a été formellement désignée par l'Organisation des Nations Unies pour l'alimentation et l'agriculture comme système ingénieux du patrimoine agricole mondial. Un honneur que les cultivateurs du thé d'Anxi estiment beaucoup. Pour Veyue-de, cette nomination aide à faire rayonner le thé Tieguanyin et ses savoir-faire de production, et aussi à faire venir les amateurs du monde entier à Anxi. La fabrication du thé Tieguanyin a été reconnue en 2008 comme faisant partie du patrimoine immatériel au niveau national. En tant qu'héritier de ce savoir-faire, Veyue-de est bien conscient des responsabilités qui pèsent sur ses épaules.
2: J'ai formé des centaines d'élèves et je donne souvent des conférences sur la culture du thé à l'école. À mon avis, non seulement il faut transmettre et préserver les savoir-faire de fabrication du thé ghanéen, mais il faut également les partager, ce qui constitue aussi ma responsabilité.
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1: On se dirige maintenant un peu vers le nord pour aller au Dehua, toujours un district affilié à la ville de Quanzhou et qui s'efforce de développer la vente de ses porcelaines à l'étranger. La porcelaine de Dehua est depuis longtemps un produit chinois d'exportation. Sous les dynasties des Song et Yuan, entre 11e et 14e siècle, les porcelaines de Dehua ont été vendues à l'étranger via l'ancienne route maritime de la soie. Avec le thé et la soie, ce produit d'origine chinoise a énormément contribué à la popularisation des techniques liées à la fabrication de la porcelaine et les échanges culturels avec l'étranger. De nos jours, la porcelaine est la première industrie du district de Dehua. En 2021, l'industrie de la porcelaine de Dehua a réalisé une valeur de production de 45,9 milliards de yuan, soit une croissance de 14% en glissement annuel. En tant que l'un des plus grands pôles de production et d'exportation de la porcelaine artisanale de Chine, Dehua devrait voir ce chiffre dépasser la barre des 100 milliards de yuan en 2027, selon les prévisions. Quelques 3 600 entreprises fabriquent de la porcelaine dans le district de Dehua et plus de 100 000 personnes travaillent dans ce secteur. Fondé en 1986, le groupe Shunmei SMG est une entreprise représentative dans ce secteur. 80% des produits en porcelaine de SMG sont vendus à l'étranger. La société fait du commerce avec une centaine de pays et régions. Et l'Europe est notamment l'une des principales destinations des porcelaines fabriquées par SMG. Zheng Pengfei, directeur général du groupe, explique l'exploitation du marché européen.
2: Les commerçants des pays européens achètent chez nous les produits de porcelaine conçus spécialement pour la Saint-Valentin, Pâques et Noël, où certains nous font des commandes sur mesure.
1: Cet entrepreneur originaire de Dehua est porteur d'une vision ouverte à l'égard de l'exploitation du marché international. Après avoir fait la connaissance d'un homme d'affaires allemand, Zheng Pengfei a décidé de sortir de la Chine et a installé une branche à Francfort vers la fin des années 90.
2: À cette époque-là, de nombreuses entreprises chinoises réfléchissaient sur les façons d'élargir le marché et la solution était de se connecter avec le monde. C'est aussi ce que le gouvernement encourage à faire. Sortir à l'étranger nous permet d'avoir plus d'espace pour le développement, tout en partageant les opportunités de coopération avec les partenaires étrangers.
1: SMG a réussi à nouer des partenariats avec beaucoup d'entreprises étrangères grâce aux expositions et foires chinoises et internationales. Mais la propagation de la pandémie de COVID-19 a perturbé les déplacements internationaux et les échanges personnels. Le groupe SMG s'est donc tourné vers Internet pour présenter ses produits, discuter d'affaires ou vérifier les articles.
2: L'important consiste à modifier les modes de pensée. La pandémie n'empêche pas nos contacts et coopération avec les pays du monde.
1: Lors des Jeux olympiques d'hiver de Beijing 2022, SMG a été autorisé officiellement à fabriquer une version en porcelaine de Bing Dun Dun et de Xue Rong Rong, les mascottes des Jeux olympiques et paralympiques d'hiver de Beijing. Peu après l'ouverture des Jeux, les produits représentant ces deux aimables mascottes étaient en rupture de stock.
2: Synonyme de la Chine, la porcelaine de Dehua a été autrefois un produit de luxe à l'Occident. Alors quand on combine la porcelaine et les géodes d'hiver, cela rend la culture chinoise plus accessible pour les pays du monde.
1: voyages d'études, instruments en porcelaine ou pièces aéronautiques, Zheng Pengfei réfléchit à de nouveaux usages de la porcelaine. Avec l'approfondissement de l'initiative La Ceinture et la Route, de plus en plus d'entreprises comme le groupe SMG font leur apparition sur la scène mondiale. En accélérant la transformation du mode commercial et la montée en gamme des produits, ces entreprises sont de plus en plus habiles dans leur exploitation internationale. Voilà, on prend une pause musicale. Et de retour dans Classico, on va continuer le périple à Quanzhou pour y découvrir les secrets de l'essor socio-économique.

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1: Quanzhou est aujourd'hui souvent considéré comme une destination de choix pour les entreprises de technologie de pointe, telles que les fabricants de bus, en raison de sa chaîne de valeur complète en matière de semi-conducteurs. Nie Yongzhong, fondateur et président de la société de semi-conducteurs FabriCoop, basée à Quanzhou, nous apporte les notions de développement de son entreprise, ce qui nous donne une occasion de comprendre comment l'ancienne ville qui est Quanzhou met à niveau la chaîne de valeur en faisant usage des technologies modernes.
2: La Chine était bien avancée en emballage des puces sur le plan mondial, alors, aujourd'hui, en raison des politiques liées aux puces que tout le monde connaît, la Chine va se consacrer davantage au développement d'une chaîne industrielle complète. Ce que nous devons faire, ce sont les produits et services que nous sommes en mesure de fournir aux clients par le biais de la haute technologie. Il n'existe pas de raccourci pour la solution à cette question. Les plagiaires n'auront pas accès au succès. Quand il est facile à gagner de l'argent, personne ne veut s'essouffler à faire des recherches, mais lorsque les circonstances économiques sont mornes, le rôle des entrepreneurs, qui sont souvent motivés par leurs rêves, est ainsi mis en relief et s'avère plus important.
1: Vous venez d'entendre Nie Yongzhong, fondateur et président de la société Fatri. En 2015, Nie Yongzhong a créé à Quanzhou une entreprise spécialisée dans le design et la fabrication de puces destinées à l'aviation civile, l'énergie, le traitement médical, les transports et l'industrie. Une jeune entreprise dans un domaine dont la concurrence est très dynamique, Fatri a réussi en peu de temps à développer des technologies de pointe en puces, capteurs et calculs d'intelligence artificielle pour devenir un fleuron du secteur en Chine. Dans le secteur de la fabrication de puces, il existe trois modèles de développement. Le modèle faiblesse évoque les entreprises qui se spécialisent uniquement dans la conception et ne fabriquent aucun produit. Le modèle foundry pour celles qui ne fabriquent que des produits liés aux puces et n'ont pas de dispositif dans le design. Tandis que l'ITM pour Integrated Device Manufacturer, rassemble toutes les étapes de l'industrie, dont la conception, la fabrication et l'assemblage. À l'échelle mondiale, très peu d'entreprises choisissent ce dernier modèle pour se développer, et Fatri est une d'entre elles. Pour Nie Yongzhong, le modèle ITM est une voie indispensable pour que la Chine puisse atteindre l'autonomie technologique dans l'industrie des puces.
2: On peut voir que les géants de la fabrication de puces, tels que Texas Instruments et Intel aux États-Unis et STMicroelectronics en Europe, ont tous adopté ce modèle IDM. Pour la Chine, face à la période difficile de la mondialisation, si l'on n'insiste pas sur ce modèle, je pense que ce sera très dangereux. Le modèle IDM a du mal à être reconnu par le marché des capitaux, parce qu'avec un tel modèle, on gagne lentement de l'argent. Mais à mon avis, pour que la Chine et Fatri disposent d'autonomie de propriétés intellectuelles, c'est la seule voie possible pour pallier le blocus technologique mis en place par les États-Unis dans le but d'imposer un embargo envers la Chine dans le secteur des puces. C'est aussi la seule voie qui nous permet de faire quelque chose de créatif, voire subversif.
1: La détermination à innover permet à Fatri de développer son équipe de techniciens et d'accumuler des données sans dépendre de bases de données tierces. Grâce à des dépenses continuelles en recherche et développement, Fatri se réjouit aujourd'hui de détenir quelques 500 brevets.
2: On ne doit pas avoir peur de l'innovation. Il n'existe pas de raccourci. Au cours de ce processus, on rencontrerait des difficultés en mathématiques, en physique ou dans les procédés. Je pense qu'on devait décomposer les solutions, sans espérer copier les technologies des autres. Voilà ma vision, il faut toujours oser essayer, afin d'aider les clients à résoudre leurs points douloureux.
1: La propagation perpétuelle de la COVID-19 a impacté négativement l'économie mondiale. Le monde de la haute technologie n'est pas non plus épargné. Nie Yongzhong reconnaît la stagnation des affaires internationales de Fatry pour le moment, mais il reste confiant face à l'avenir.
2: Lors de ce moment difficile, nous ne changeons pas notre stratégie internationale, parce que nos exploitations à l'étranger ne sont pas à court terme, elles sont claires et constantes. C'est pour cela que Fatry va maintenir l'envergure et ses équipes à l'étranger et continuer à soutenir le développement à l'international. Je suis un ferme défenseur de la mondialisation et je suis convaincu qu'une fois que la vague pandémique aura régressé, nos produits auront plus d'opportunités pour entrer sur le marché mondial. Pour le moment, nos produits sont déjà présents au Royaume-Uni et en France.
1: La vague numérique déferle aujourd'hui à l'échelle mondiale. La 5G est donc un facteur essentiel dans cette nouvelle révolution industrielle. Nie Yongzhong ne craint pas que la technologie de la 5G modifie le monde et que l'Internet des objets et l'informatique en nuage s'avèrent de plus en plus importants à notre époque, parce que selon lui, les besoins en communication deviennent indispensables en ce temps de COVID-19. Preuve en est qu'on fait davantage appel à la téléconférence pour travailler et suivre des cours.
2: L'isolement des gens n'est que temporaire, c'est un prélude à la fusion à une plus grande dimension. La technologie 5G va transformer le monde, les gens se rapprocheront les uns des autres. Beaucoup estiment qu'on se trouve à une époque qui va à l'encontre de la mondialisation, alors que je crois qu'on est dans l'obscurité avant l'aube, la planète ne se divisera pas et accueillera la mondialisation dans une plus grande dimension. Les gens comprendront finalement qu'une plus grande mondialisation est le plus grand diviseur commun pour les pays du monde.
1: Ayant toujours milité pour la mondialisation, Nie Yongzhong attend une plus grande avancée de son entreprise à l'avenir.
2: Texas Instruments et Intel ont aidé l'homme à entrer dans l'ère de l'ordinateur et celle d'Internet. J'espère que Fatry sera capable d'accompagner l'humanité dans le temps de l'intelligence. Nous sommes une entreprise chinoise, mais nous avons une vision ouverte sur le monde. Nous souhaitons apporter nos contributions à toute l'humanité.
1: Voilà, on se quitte un instant avec une ballade en chanson. Et de retour dans Classico, vous allez suivre le cours de chinois.

0: Merci de nous rejoindre dans Classico. C'est le moment de suivre notre rubrique Le chinois au quotidien. C'est parti!
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3: Salut à tous, bienvenue dans un nouveau cours de chinois, c'est Xiao Tai.
1: Eh ben, moi c'est Thomas, c'est toujours votre apprenti étudiant en chinois qui avance pas à pas avec vous. Alors, lors de la leçon précédente, nous avons appris les expressions pour retrouver son chemin et c'est plutôt pratique. Je suis enfin arrivé à rentrer chez moi pour la petite anecdote. Et malgré tout, une petite révision s'impose. Donc Tai, comment tu dis, indiquez-moi s'il vous plaît où se trouve la station de métro ?
3: Bon, on va décomposer la phrase. 请问, s'il vous plaît.
1: 请问.
3: 地铁站, station de métro.
1: 地铁站.
3: 在哪里, où se trouve.
1: 在哪里.
3: 请问地铁站在哪里.
1: Ce qui veut dire, s'il vous plaît, où se trouve la station de métro. Allez, une autre phrase. Est-elle loin d'ici? Comment on dit ça en chinois?
3: 离这儿多远呢? 多远 veut dire quelle est la distance entre point A et point B. Donc la phrase au complet pour demander la distance, on dit en chinois 离这儿多远呢?
1: Ce qui veut dire est-elle loin d'ici? Allez, taille une autre phrase. Quel bus dois-je prendre pour y aller?
3: 我应该坐什么车去?
1: Ok, on va décomposer la phrase.
3: 我je 应该 devoir
1: 应该
3: 坐qui veut dire littéralement s'asseoir, mais en l'occurrence, c'est-à-dire prendre un bus, prendre un autobus. 坐.
1: Ok, 坐.
3: 什么, quel?
1: 什么, 车.
3: 车 veut dire une voiture, un bus, et sous-entendu ici, dans la phrase, un autobus.
1: Ok, la phrase en complet.
3: 我应该坐什么车去?
1: Qui veut dire, quel bus dois-je prendre pour y aller? Et la dernière phrase, vous devez aller de l'autre côté de l'avenue pour prendre le bus.
3: 您得去马路对面坐车。
1: Ok, on va décomposer un tout petit peu.
3: 您,
1: 您
3: 得,
1: 得
3: devoir, 去, aller,
1: 去
3: 马路, avenue,
1: 马路
3: 对面 signifie l'autre côté, en face,
1: 对面
3: 坐车, prendre l'autobus.

0: Oh, true.
1: 您得去马路对面坐车。
0: Qui veut dire, vous devez aller de l'autre côté de l'avenue pour prendre le bus. Allez, on se réécoute les dialogues pour bien les mémoriser avant de passer au nouveau dialogue d'aujourd'hui.
2: 请问地铁站在哪里？离这里远吗？我应该坐什么车去？您得去马路对面坐车。
3: 请问地铁站在哪里？离这里远吗？我应该坐什么车去？您得去马路对面坐车。
0: Ouais, voilà, c'était la révision de la leçon précédente. Maintenant, on va aborder les principaux points du cours d'aujourd'hui. Tai va nous lire les phrases en chinois, je vais les lire en français. Ce bus ira-t-il au quartier Dongfang?
4: 买一张票.
0: Qui veut dire un ticket, s'il vous plaît.
4: 到了，请你告诉我.
0: S'il vous plaît, prévenez-moi lorsqu'on sera arrivé.
4: 在哪儿换车?
0: Est-ce qu'on pourra changer de bus? L'un de mes amis habite dans le quartier Dongfang et il m'a invité à aller chez lui samedi. Alors comment dire en chinois, ce bus dessert-il le quartier Dongfang?
4: 这车到东方小区吗?
0: Ok, on va décomposer la phrase.
4: 这 veut dire ce, celui.
0: 这
4: 车, bus.
0: 车
4: 到
0: 到, qui veut dire aller à, aller vers.
4: 东方 veut dire littéralement est. Ici, c'est le nom d'un quartier d'habitation qui s'appelle le quartier Dongfang.
0: Ok, Dongfang.
4: Xiaoqu, un quartier d'habitation.
0: Xiaoqu, donc tu vas nous répéter la phrase en entier.
4: 这车到东方小区吗?
0: Qui veut dire, est-ce que le bus dessert le quartier de Dongfang?
4: Très bien, on va écouter le premier dialogue.
3: 这车到东方小区吗?
2: 到, 您上车吧。
4: Voilà, c'était le premier dialogue. Et qu'est-ce qu'on a entendu?
0: Eh bien, on a entendu la première phrase, donc est-ce que le bus dessert le quartier de Dongfang? Et la réponse était oui, allez-y, me semble-t-il. Alors, quelle est cette phrase en chinois, Tai?
4: 到您上车吧。
0: Ok, très bien. Comment dire ça en chinois? Un ticket de bus ou de métro, peu importe, s'il vous plaît.
4: C'est très simple, tu peux dire 买一张票.
0: Voilà, 买 qui veut dire acheter.
4: 一张, c'est le spécificatif pour le ticket.
0: Voilà, et le ticket en lui-même, ça se dit...
4: Piao.
0: Piao. Ok, donc un ticket s'il vous plaît, Tai.
4: 买一张票.
0: Très bien, on s'écoute un dialogue.
3: 买一张票.
2: 两块钱.
0: Voilà, on s'est écouté un dialogue. La première question, c'était la phrase que nous venons de voir. Un ticket s'il vous plaît.
4: 买一张票.
0: Voilà, et la réponse, c'était, il me semble qu'un ticket, ça coûte 2 yuan.
4: Ouais, 两块钱.Bon allez, on va réécouter encore une fois le deuxième dialogue.
3: 买一张票，
2: 两块钱。
0: Et je veux qu'on me prévienne parce que je n'ai pas encore les caractères chinois lorsque je suis arrivé à Bonport. Alors comment dit-on la phrase? S'il vous plaît, dites-moi lorsqu'on sera arrivé.
4: 到了，请你告诉我。On va décomposer la phrase. 到了，arrivé.
0: 到了。
4: 到了, bien sûr, ce qui signifie quand on sera arrivé. 请, s'il vous plaît.
0: 请.
4: 你, tu, 告诉, dire.
0: 告诉.
4: 我, moi.
0: Et la phrase complète, taille.
4: 到了, 请你告诉我.
0: S'il vous plaît, prévenez-moi lorsqu'on sera arrivé. Allez, on s'écoute le dialogue.
3: 到了, 请你告诉我.
2: 好的。
4: Voilà, c'était le dialogue 3.
0: La première phrase, c'était, on l'a vu, s'il vous plaît, dites-moi lorsqu'on sera arrivé. Et la réponse, c'était...
4: 好的.
0: 好的, qui veut dire, d'accord, c'est d'accord, tout simplement.
4: Ouais.
0: Voilà, si le bus que je prends ne se rend pas directement dans le quartier Dongfang où je veux aller, il me faut changer de véhicule. Dans ce cas, comment dire en chinois, où est-ce que je peux changer de bus?
4: 在哪儿换车?
0: Voilà, on va décomposer...
4: 在 veut dire à,
0: 在
4: 哪儿où,
0: 哪儿
4: 换 changer,
0: 换
4: 车 bus.
0: Ok, la phrase en entier.
4: 在哪儿换车?
0: Est-ce que je peux changer de bus? Donc, tout de suite, un nouveau dialogue.
4: Dialogue 4.
2: 这车不到动物园，您得换车。
3: 在哪儿换车?
2: 下一站，换101路。
0: Ok, voilà, donc vous avez entendu ce dialogue, la première phrase.
1: 这车不到东方小区，您得换车。
0: Qui veut dire, ce bus ne dessert pas directement le quartier de Dongfang, vous devez changer de bus.
1: 在哪儿换车?
0: Et où pourrais-je trouver un nouveau bus qui dessert ce quartier, donc?
1: 下一站换101路。
0: Au prochain arrêt, vous devez changer de bus et prendre le bus 101.Bon, ce que je te propose, Tai, maintenant, c'est de répéter toutes les phrases que l'on a vues aujourd'hui, toi en chinois, moi en français, comme ça, on pourra travailler et avancer.
1: 这车到东方小区吗?
0: Est-ce que le bus dessert le quartier de Dongfang?
1: 买一张票。
0: Un ticket, s'il vous plaît.
1: 到了，请你告诉我。
0: S'il vous plaît, prévenez-moi lorsqu'on sera arrivé.
1: 在哪儿换车?
0: Où est-ce que je pourrais changer de bus?Allez, on s'écoute maintenant les dialogues d'aujourd'hui en entier encore une fois.
2: 这车到东方小区吗？买一张票。到了，请你告诉我，在哪儿换车？
3: 这车到东方小区吗？买一张票。到了，请你告诉我，在哪儿换车。
0: Bon, assez de cours pour aujourd'hui, on se détend un peu en découvrant une nouvelle facette de la culture chinoise.
4: Les Chinois, d'ailleurs comme tous les autres peuples du monde, se font un plaisir de s'aider les uns les autres. Ce fait est considéré comme une vertu. Lorsqu'un collègue de bureau a un problème, tout le monde l'aide. Et après l'école, un enfant peut aller faire ses devoirs, voire manger chez un voisin si ses parents ne sont pas encore à la maison, etc.
0: Voilà, comme d'habitude, on se quitte avec une dernière petite question et un dernier petit test. Comment dit-on en chinois ? Un ticket, s'il vous plaît.
4: Si vous avez la réponse, envoyez-nous par email sur notre boîte en ligne crifr@cri.com.cn. Si vous voulez savoir plus, veuillez consulter notre site internet french.cri.cn. Au revoir, à la prochaine fois.
0: À la prochaine, au revoir.
5: Voilà, ainsi s'achève cette émission de Classico. Merci de l'avoir suivi. On se retrouve dans une nouvelle émission de Classico. Et au revoir. Salut.

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0: Le typhon Dauphin, le 13e de l'année, a touché terre dimanche vers 17h30 à Yuhuan, dans la ville de Taizhou, dans la province du Zhejiang, a déclaré le Centre météorologique national. Les vents soutenus maximaux proches du centre ont atteint la force 14, soit 42 mètres par seconde, faisant de Dauphin un typhon violent lors de son arrivée sur les côtes. Le centre a mis en garde les autorités locales des zones touchées contre les risques de pluie torrentielle extrême. Le fabricant chinois de robots Unitree Robotics a ouvert lundi les souscriptions pour son introduction en bourse sur le marché boursier de l'innovation scientifique et technologique, connu sous le nom du marché star de la bourse de Shanghai, à la suite d'une enquête préliminaire hors ligne sur les prix qui a révélé une forte demande de la part des investisseurs. La société, basée à Hangzhou, propose plus de 40,44 millions d'actions au prix unitaire de 150,80 yuan, environ 22 dollars, ce qui représente 10% de son capital social après l'émission d'actions. L'émission pourrait permettre de lever environ 6,10 milliards de yuan de recettes brutes. Les ventes de véhicules à énergie nouvelle en Chine ont représenté en juillet pour la première fois plus de 60% des ventes mensuelles de voitures neuves, tandis que leur part cumulée durant les 7 premiers mois de l'année a également dépassé 50% selon des données du secteur publiées mercredi. Pour le seul mois de juillet, la production et les ventes des véhicules à énergie nouvelle ont atteint respectivement plus de 1,57 million et 1,56 million d'unités, soit une hausse de 26,8% et de 23,7% sur un an. Au cours de leur dernière semaine en orbite, les membres d'équipage de Shenzhou 23 ont mené plusieurs expériences scientifiques avec l'aide d'un robot. Ils ont notamment réalisé des études sur la santé à l'aide d'échographies et de tests de force de préhension. Ils ont également effectué des expériences en réalité virtuelle ainsi que des tests tactiles avec le robot Xiaohang afin d'améliorer les futures opérations en orbite. Par ailleurs, les taïgonautes ont remplacé des échantillons expérimentaux, mené des opérations de maintenance courante, organisé le matériel et réalisé des examens médicaux ainsi que des exercices physiques afin de rester en bonne santé en conditions de microgravité. Une équipe de recherche chinoise a achevé la mise à jour d'une carte géologique de l'ensemble de la Lune, a annoncé jeudi l'Institut de géologie de l'Académie chinoise des sciences géologiques. Cette carte répertorie avec précision plus de 13 000 cratères d'impact et 81 bassins d'impact et délimite 14 types de structures géologiques et 17 types de roches. Pékin a introduit vendredi dernier une série de mesures, notamment l'assouplissement des restrictions d'achat de logements pour les familles non locales et l'augmentation des limites des prêts du fonds de prévoyance pour le logement. En vertu des nouvelles politiques, la période requise pour les enregistrements de cotisations de l'assurance sociale ou de l'impôt sur le revenu des personnes physiques à Pékin pour les familles non locales souhaitant acheter une maison au sein du 5e périphérique est réduite de 2 ans à 1 an, soit la même durée que la période actuellement requise à l'extérieur du 5e périphérique. Le Congrès international des sciences fondamentales 2026 s'est ouvert dimanche à la Cité des sciences de Huizhou à Pékin, attribuant sa première médaille des sciences fondamentales à 9 scientifiques. Les recherches primées couvrent la géométrie algébrique, la physique des particules, l'électronique flexible et l'édition génétique. Parmi les lauréats, on compte 4 chercheuses, une première notable pour un prix majeur en sciences fondamentales de cette envergure. Environ 1 000 participants venus de plus de 30 pays et régions se sont réunis pour la cérémonie d'ouverture sous le thème du congrès « Faire progresser la science pour l'humanité ». Air China lancera le 4 septembre une nouvelle liaison reliant Pékin à Bucarest, capitale de la Roumanie, et à Zagreb, principale ville de Croatie, a annoncé mardi la compagnie aérienne. Cette nouvelle liaison reliera l'aéroport international de Pékin capitale à Zagreb via Bucarest, avec des vols prévus tous les lundis, mercredis et vendredis. 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
3: Bienvenue à Cogito. Véhicules à énergie nouvelle, robots industriels, équipements intelligents, éoliennes, autant de produits issus de la fabrication intelligente chinoise qui s'exportent par vagues, apportant au monde davantage d'innovation et de verdure. Une tendance qui révèle l'opportunité de la Chine 2.0 et que viennent confirmer les derniers chiffres du commerce extérieur chinois. Selon les données officielles publiées le 7 août dernier, la valeur totale des importations et des exportations de marchandises chinoises s'élève à 30 130 milliards de yuan au cours des 7 premiers mois de cette année, soit une hausse de 17,3% par rapport à la même période de l'année précédente. Plus précisément, les exportations ont progressé 14% et les importations de 22%. En juillet, la croissance des exportations de produits de haute technologie a dépassé 50%, contribuant à près de 60% de la hausse des exportations. Selon des observateurs internationaux, dans un contexte marqué par la montée du protectionnisme et le ralentissement de la croissance du commerce mondial par rapport à l'année précédente, les chiffres du commerce chinois ont dépassé les attentes et font preuve de résilience avec

notamment des performances remarquables dans des domaines de pointe tels que l'intelligence artificielle. Comment expliquer la performance du commerce extérieur chinois dans un contexte aussi contraint? Selon plusieurs analystes, la Chine dispose du système industriel le plus complet au monde, capable d'assurer à la fois une offre efficace et des importations massives, ce qui constitue un socle solide pour le développement du commerce extérieur. Parallèlement, les atouts liés à l'immense taille du marché chinois, à son dynamisme en matière d'innovation et aux retombées positives de sa politique d'élargissement de l'ouverture continuent de se concrétiser, soutenant ainsi la croissance du commerce extérieur. Au-delà de la croissance accélérée des volumes, la structure du commerce extérieur s'oriente désormais davantage vers l'innovation et la vertu. Au cours des 7 premiers mois, les exportations chinoises de produits verts et bas carbone, tels que les véhicules électriques, les batteries au lithium et les éoliennes, ont respectivement augmenté de 71,2%, 35,8% et 34,8%. C'est de produits issus de secteurs émergents comme les imprimantes 3D et les robots industriels ont quant à elles progressé respectivement de 1,1 fois et de 13,2%. Les produits de fabrication haut de gamme deviennent ainsi un nouveau moteur de la croissance des exportations chinoises. Dans un contexte mondial marqué par de fréquentes vagues de chaleur, les exportations chinoises d'appareils électroménagers tels que les climatiseurs, les ventilateurs et les réfrigérateurs ont atteint un total de 107,91 milliards de yuan entre janvier et juin. De quoi apporter une fraîcheur à la chinoise aux consommateurs du monde entier et témoigner des retombées positives que le Made in China et la fabrication intelligente chinoise apportent au monde. La Chine est ainsi en train de devenir un véritable pôle mondial d'innovation. Les multinationales en tirent également profit. C'est notamment le cas de KSP, fabricant allemand de bombes et de robinetterie industrielle. Un logiciel de maintenance prédictive fondé sur le numérique et l'intelligence artificielle développé par l'équipe chinoise de l'entreprise a non seulement été bien accueilli sur le marché chinois, mais a également été exporté vers le siège allemand. La Chine ne se contente plus d'être l'usine du monde, elle aspire également à devenir le marché du monde. Au cours des 7 premiers mois de l'année, la croissance des importations chinoises a dépassé celle des exportations de 8 points de pourcentage, permettant ainsi de dégager davantage de dividendes du marché, grâce à un développement plus équilibré du commerce. Pour la Chine, l'augmentation des importations de produits et de services de qualité favorise la modernisation industrielle et l'amélioration de la qualité de la consommation, permettant de mieux répondre aux aspirations de la population à une vie meilleure. Pour ses partenaires commerciaux, elle représente également des opportunités en matière de commandes, d'emplois et de développement sur le marché chinois. À l'heure actuelle, la Chine applique une politique de douane nulle à l'égard de 63 pays, tandis que le volume de ses importations se classe au deuxième rang mondial depuis 17 années consécutives. Selon la revue américaine Eurasia Review, l'augmentation des importations chinoises soutient l'avenir du commerce mondial. Plus important encore, face aux multiples chocs liés à la pénurie numérique mondiale et aux graves perturbations des chaînes industrielles et d'approvisionnement, la Chine apporte au monde une précieuse certitude grâce à la stabilité de son offre de production. Au cours de 7 premiers mois de l'année, les importations et exportations chinoises avec plus de 180 pays et régions ont continué de progresser. Plus précisément, les échanges avec l'ASEAN et l'Afrique ont augmenté de près de 20%, tandis que ceux avec les États-Unis ont enregistré une croissance pendant 4 mois consécutifs. Le commerce extérieur est un baromètre de la vitalité d'une économie. À travers le bilan performant du commerce extérieur chinois au cours des 7 premiers mois de l'année, le monde constate

pointe plus clairement une économie chinoise dont l'innovation devient un moteur de croissance, dont la structure continue de s'améliorer et dont les fondamentaux favorables à long terme restent inchangés. Récemment, des institutions internationales telles que le Fonds monétaire international et la Deutsche Bank ont successivement revu à la hausse leurs prévisions de croissance du PIB chinois pour 2026. Au cours du premier semestre de cette année, près de 4 800 entreprises étrangères ont par ailleurs augmenté leurs investissements en Chine, exprimant ainsi par des actions concrètes leur confiance dans l'économie chinoise. Alors que l'opportunité de la Chine 2.0 continue de se concrétiser, coopérer avec la Chine, c'est d'embrasser les opportunités n'est plus un simple slogan, mais une réalité.

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9: Bonjour à tous nos auditeurs de Carnet de route. Aujourd'hui, nous vous invitons à explorer les architectures défensives et les réseaux commerciaux de la province du Shanxi. Je suis Manon et à mes côtés se trouve mon collègue Rocco qui revient d'une mission de recherche approfondie dans cette région extraordinaire. Et bonjour Rocco, vous avez passé plusieurs semaines au Shanxi à étudier les demeures marchandes. Qu'est-ce qui caractérise fondamentalement ces structures ?
10: Oui, bonjour Manon et bonjour à nos chers fidèles auditeurs. Manon, le Shanxi est remarquable précisément parce que ses architectures ne cherchent pas à impressionner par la spectacularité externe. De l'extérieur, les demeures marchandes du Shanxi présentent des façades austères en pierre grise, peu de décorations, pas de tuiles colorées élaborées. Mais à l'intérieur, et c'est là que réside toute la complexité. Vous découvrez une ingénierie spatiale extraordinaire, des niveaux multiples, des systèmes de stockage sophistiqués et une organisation spatiale pensée entièrement autour de la protection des biens et de la sécurité familiale.
9: Ah, pourquoi cette austérité externe conjuguée à cette complexité interne, Rogo ?
10: Des régions convergent à cette idée-là. D'abord, le Shanxi, depuis le XIVe siècle, s'est établi comme un centre majeur du commerce à longue distance, soit charbon, métaux précieux, thé. Les marchands qui contrôlaient ces commerces accumulaient des richesses considérables mais précaires. Deuxièmement, la province a connu des périodes d'instabilité politique, particulièrement durant les dernières dynasties Ming et Qing.
9: Ah, c'est une stratégie délibérée. Vous mentionnez des systèmes de protection sophistiqués. Et Rogo, pouvez-vous donner des exemples historiques documentés?
11: Et cela est juste après.

0: Merci de nous rejoindre après la pause musicale. Aujourd'hui, nous vous invitons à explorer les architectures défensives et les réseaux commerciaux du Shaanxi, deux types d'architecture caractéristiques du Shaanxi. Et Rogo, tout à l'heure, vous avez parlé d'une stratégie délibérée entrepris par les marchands à l'époque et des systèmes de protection sophistiqués. Pouvez-vous nous donner une idée?
1: Oui, certainement. À Ping Yao, une ville historiquement préservée et reconnaissable comme patrimoine culturel, nous voyons de nombreuses demeures marchandes datant des 17e, 19e siècles. Selon la documentation des archives municipales de Ping Yao et les études archéologiques modernes présentaient plusieurs caractéristiques défensives communes. Des murs d'une épaisseur remarquable variant entre 60 et 100 cm. Des fenêtres petites et souvent grillagées. Des entrées principales limitent avec des portes en bois massif renforcées.
0: Ah, ces caractéristiques étaient-elles standards ou variables?
1: Bon, elles variaient selon la richesse et les statuts de la famille, mais documentées par les archives de Ping Yao, on observe que les plus grandes demeures appartenant aux familles qui contrôlaient les réseaux de Piaohao, ces premières banques chinoises, possédaient des systèmes plus sophistiqués.
0: C'est-à-dire
1: certaines résidences comprenaient effectivement plusieurs cours distinctes, des étages multiples et des zones de stockage dans la structure.
0: Comment est un Piaohao à l'époque? Pouvez-vous expliquer ce système?
1: Le Piaohao était les premières institutions financières modernes de la Chine au XVIIe, XVIIIe siècle, avec un centre de contrôle important au Shaanxi. Elles fonctionnaient comme des banques d'échange et de crédit.
0: Ah, j'ai compris, ça permet de transférer de l'argent
1: sur de longues distances.
0: On va essayer de connaître comment les Piaohao fonctionnent exactement juste après une pause musicale.

0: Vous écoutez Carnet de route. Aujourd'hui, nous vous invitons à explorer les architectures défensives et les réseaux commerciaux du Shanxi.
1: Et Rogo, comment ça fonctionne les Piaohao?
2: Une famille marchande pouvait déposer des fonds chez un Piaohao à Pingao et le retirer plutôt à Beijing ou Canton.
1: C'est comme la banque.
2: Oui. Ces institutions historiquement documentées par les registres administratifs étaient extrêmement lucratives, mais également extrêmement risquées. Une attaque bandite ou une saisie gouvernementale pouvait ruiner une famille.
1: Tout à fait. Et comment les marchands protégeaient-ils leurs actifs?
2: Par une combinaison de stratégies.
1: Mm-hmm.
2: Premièrement, les demeures elles-mêmes servaient de coffres-forts.
1: Ah, d'accord.
2: Les archives archéologiques montrent que beaucoup de ces résidences contenaient des pièces spécialement renforcées pour le stockage des chambres de trésors, avec des portes en bois dur et des verrous complexes. Deuxièmement, diversification. Une famille riche disséminait ses avoirs entre plusieurs propriétés, plusieurs caches. Le gouvernement reconnaissait la puissance économique des marchands du Shanxi. Les Piaohao généraient des taxes substantielles. Donc, il y avait un accord tacite. Les marchands pouvaient prospérer économiquement, mais sous supervision, avec une part allant à l'administration. C'est documenté dans la correspondance de magistrats des Piaohao du XVIIIe siècle.
1: Ah, d'accord. Et parlons de l'organisation spatiale réelle. Et comment vivait-on à l'intérieur de ce genre de structure, Rogo?
2: Bon, l'organisation était strictement hiérarchisée selon le rang social et les fonctions. Les archives des résidences préservées à Piaohao, notamment la résidence Risheng-Chang.
1: Le Piaohao Risheng-Chang.
2: Une ancienne Piaohao transformée en musée montre une séparation nette d'espace. Les étages supérieurs ou les ailes séparées étaient réservés à la famille immédiate. Les zones de travail commercial occupaient généralement le rez-de-chaussée ou les étages intermédiaires. Les zones de service, cuisine, stockage, logement des domestiques étaient reléguées à la périphérie ou en sous-sol.
1: Ça joue le rôle de protéger les trésors, les archives importantes. Mais y a-t-il des traces de confort, de beauté dans ces structures fondamentalement défensives?
2: Oui, et c'est ce qui le rend humainement complexe. Malgré l'organisation fonctionnelle austère, il y avait des éléments de sophistication culturelle. Les archives familiales montrent que le marchand du Shanxi, bien que principalement motivé par les profits, participait à la vie culturelle. À Pingyao, des inscriptions et des plaques commémoratives gravé dans la pierre de résidence datant des 18e et 19e siècles, porte souvent des vers poétiques suggérant que le propriétaire s'est considéré non seulement comme des commerçants, mais aussi comme des hommes cultivés.
1: Et comment conciliait-il cette identité commerciale avec cette prétention culturelle, Rogo? Et on va continuer à explorer ce genre d'architecture défensive du Shanxi juste après une belle mélodie.

Vous écoutez Carnet Route. Aujourd'hui, nous vous invitons à explorer les architectures défensives et les réseaux commerciaux du Shaanxi. Les commerçants, malgré leur richesse, ils se prétendent d'avoir beaucoup lu, d'avoir reçu

0: une bonne éducation.
1: Oui, c'était par la séparation des sphères. Pendant les heures de travail, c'était le pragmatisme mercantile.
0: Mm-hmm.
1: Compter l'argent, gérer les transactions, protéger les biens.
0: Mm-hmm.
1: Mais les soirées et les jours de repos, il y avait une aspiration à la vie cultivée.
0: Mm-hmm.
1: Des musiciens professionnels étaient invités pour des récitals de musique traditionnelle. Des érudits locaux venaient discuter de littérature.
0: Ah, d'accord. Parlons maintenant de la dimension psychologique de vivre dans ces structures fortifiées.
1: Oui, c'est crucial pour comprendre la vie quotidienne. Vivre constamment dans une demeure conçue pour la sécurité signifiait une vigilance perpétuelle, une conscience de la menace. Les archives familiales montrent une inquiétude constante concernant les bandits, les saisies gouvernementales. Cette anxiété n'était pas paranoïaque. Elle était rationalisée par la réalité historique.
0: Et y a-t-il des traces de cet impact psychologique dans les documents?
1: Oui, les lettres entre les membres de la famille disposent des références répétées à la nécessité de préserver la stabilité du ménage et la sécurité de la famille. Une mère écrivant à son fils à Beijing insistait pour qu'il rentre, décrivant l'instabilité de rester loin de la protection du foyer. C'était moins une préoccupation sur la sécurité physique qu'une réflexion sur la cohésion familiale dans un contexte de menaces extérieures perçues.
0: Les gens qui habitent dans ce genre de résidence fortifiée ne se sentaient pas très heureux. Hein. Ils devaient rester tout le temps vigilants. Et revenons sur les piohos. Et y avait-il une régulation gouvernementale de ces piohos?
1: Bon, initialement, non, hein, car le gouvernement tardait à reconnaître les piohos. Elles opéraient dans une zone grise légale, tolérée, car utile au commerce, mais non officiellement sanctionnée. Et ce n'est que progressivement au 19e siècle que le gouvernement Qing accorda une reconnaissance officielle aux piohos. Mais entre-temps, la confiance était le mécanisme opérationnel principal. Les piohos prospéraient parce que le marchand les confiait. Elles étaient des institutions de réputation plutôt que de régulation.
0: Et comment cette réputation était-elle maintenue pour que les commerçants locaux leur fassent toujours la confiance? Ce n'est pas chose évidente.
1: Bon, exactement. Je dirais plutôt avec une rigueur remarquable. Les archives de Pyonghao préservées montrent des registres méticuleusement tenus, des vérifications régulières, une gestion stricte des billets. Une Pyonghao qui avait commis une erreur, qui avait perdu des fonds ou qui avait mal géré une transaction avait sa réputation endommagée. Dans ces systèmes fondés sur la confiance, la réputation, cher Manon, était le bien le plus précieux même que l'argent lui-même.
0: Et cela exige une intégrité remarquable dans un système sans surveillance réglementaire. Hein. Vous écoutez Carnet Route, aujourd'hui nous vous invitons à explorer les architectures défensives et les réseaux commerciaux du Shanxi. On se retrouve juste après une pause musicale.

0: Merci de nous rejoindre après la pause musicale. Aujourd'hui, nous vous invitons à explorer les architectures défensives et les réseaux commerciaux du Shanxi. Ah, c'est pas évident de pouvoir se contrôler sans surveillance, hein, Rocco.
1: Exactement. Parce que, et je dirais même que cela révèle quelque chose d'important sur la mentalité des marchands du Shanxi. Bien qu'ils fussent motivés par les profits, il y avait un code professionnel profond, une conscience que la fraude ou la malhonnêteté auraient des conséquences catastrophales, non seulement commerciales, mais aussi sociales. La malhonnêteté, cher Manon, signifiait une exclusion du réseau, une perte de statut. Et dans une communauté commerciale étroitement liée, cela était économiquement fatal.
0: Le système était donc auto-sanctionnant?
1: Très largement. Le réseau marchand du Shanxi était suffisamment petit et interconnecté que les violations devaient devenir publiques. In Piao Hao, qui faillissait rapidement, devenait connu à travers tous les Shanxi et au-delà. Les écritures vigoureuses étaient donc moins externes qu'internes, auto-appliquées par les marchands eux-mêmes. Bien sûr, il y avait certainement des fraudes, mais dans l'ensemble, les systèmes s'auto-régulaient par un réseau de réputation.
0: Et quand ce système s'est-il effondré?
1: Progressivement, au 19e, 20e siècle, l'arrivée du transport ferroviaire changea la dynamique. L'argent pouvait maintenant être transféré plus facilement par d'autres moyens.
0: Et donc, les demeures forteresses du Shanxi étaient inséparables liées à ce système financier?
1: Absolument. La richesse architecturale, la complexité, la sophistication des demeures étaient directement proportionnées au succès du commerce et des Piao Hao. Et à mesure que ce système prospérait au 18-19e siècle, les demeures marchandes devenaient de plus en plus élaborées. Et lorsque le système s'effondra, la raison d'être de ces forteresses s'évanouit.
0: Et Rogo, passons maintenant à votre expérience personnelle. Vous avez étudié ces demeures de manière approfondie. Et comment avez-vous vécu cet environnement?
1: Au début, j'étais fasciné par la complexité architecturale, mais progressivement, la mentalité défensive de ces espaces affecta mon propre mental. J'ai découvert que je devenais plus vigilant, plus préoccupé par la sécurité de mes biens. C'était une contamination psychologique. L'énergie défensive des bâtiments se transmettait à moi.
0: Ah, c'est une observation intéressante. Et pensez-vous que vous absorbiez simplement l'atmosphère ou aviez-vous une compréhension plus empathique?
1: Bon, probablement...

0: Un peu les deux. Mais c'est que cela m'enseigna et que l'architecture n'est pas neutre. Les espaces transmettent des mentalités, des attitudes, des préoccupations. Voilà.
1: Hiroko, avant de conclure, comment résumeriez-vous les caractéristiques de la résidence traditionnelle du Shanxi pour nos auditeurs?
0: Bon, le Shanxi, je dirais que c'est une province où l'histoire économique, l'ingéniosité architecturale et la psychologie humaine se convergent. C'est un endroit où les hommes d'affaires timides ont construit des forteresses afin de protéger les richesses précaires. Bon, c'est brièvement ou en bref, je dirais que c'est pour moi le Shanxi, c'est surtout un enseignement sur comment l'architecture façonne les consciences, la conscience humaine.
1: Merci Rogo pour cette exploration approfondie et historiquement documentée du Shanxi. Et chers auditeurs, nous vous invitons à visiter ces demeures préservées, musées vivants de cette époque. Rejoignez-nous la semaine prochaine pour un nouvel épisode de Carnet de route. Tout de suite, cours du chinois avec Xiao Dai et Thomas.

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2: Bonjour à tous, bienvenue à une nouvelle édition de notre chinois au quotidien. Je suis Xiao Tai, je suis avec Thomas.
0: Salut à tous et bienvenue pour une nouvelle session donc de nos cours de chinois.
2: Lors de notre dernier cours, nous avons appris à demander de l'aide. Et avant de passer à autre chose, on va se les repasser en vitesse.
0: Bien, alors la dernière fois, nous avions vu la phrase « Pourriez-vous me donner un coup de main ?» Comment se dit-elle en chinois ?
2: Ça se dit comme ça. 你能帮我一个忙吗？Et « pang mang », ça veut dire « aider ».«
0: Pang mang ».«
2: 能帮我一个忙?»« Pouvoir me donner un coup de main ».«
0: 能帮我一个忙?»
2: Alors, « pourriez-vous me donner un coup de main ?» Ça se dit en chinois comme « 你能帮我一个忙吗?»«
0: 你能帮我一个忙吗?»
2: Et la réponse à cette question est « bien sûr ». En chinois, on dit « 当然可以».
0: Dang yuan ke yi.
2: Alors, dang yuan veut dire bien sûr.
0: Dang yuan
2: ke yi signifie pouvoir ou pouvoir faire quelque chose.
0: Ke yi.
2: Bien sûr. Dang yuan ke yi.
0: Dang yuan ke yi.
2: Et si vous avez envie de demander à quelqu'un de vous prendre en photo, ça dit en chinois comme Neng bang wo zhao zhang xiang ma. Neng bang wo.
0: Neng bang wo.
2: Zhao zhang xiang ma.
0: Zhao zhang xiao ma.
2: Zhao xiang veut dire prendre une photo.
0: Zhao xiang.
2: Zhao xiang.
0: Zhao xiang.
2: Neng bang wo zhao zhang xiang ma?
0: Voilà, ça c'était la phrase pour demander de l'aide pour prendre une photo. Et tout de suite, on va s'écouter ça en dialogue. Dialogue 1.
1: 你能帮我一个忙吗？
3: 当然可以。
2: Dialogue 2.
1: 能帮我照张相吗？
3: 没问题。
0: Et dialogue 3.
1: 我能帮助你吗？
3: 我的相机不见了。
1: 别着急，我帮助你找。
3: 你真好，谢谢。
2: Voilà, c'était pour le cours précédent. J'espère que vous avez bien appris. Nous écoutons ensuite les points clés d'aujourd'hui.
0: Alors aujourd'hui, on va apprendre à dire « Allô, c'est de la part de qui ?»«
2: 请问是哪位?»
0: Quand seras-tu libre ?
2: 你什么时候有空？
0: Quand nous retrouvons-nous et où ?
2: 我们几点见面？在哪儿见面？
0: Alors moi, ça fait un petit moment que je suis arrivé en Chine, ça fait plusieurs mois, j'ai remarqué que les Chinois ont toujours l'habitude de répéter le même mot en répondant au téléphone.
2: Tu as bien remarqué, oui est similaire à allô en français.
0: Alors comment dit-on en chinois ? C'est de la part de qui ?
2: Tu pourrais dire, 请问是哪位？
0: 请问是哪位？
2: Alors, 请问 signifie s'il vous plaît.
0: 请问。
2: 请问。
0: 请问。
2: 是 signifie être.
0: 是。
2: 哪位？
0: 哪位？
2: C'est quelle personne? 哪位？
0: 哪位？
2: Ou tu peux dire 哪位？
0: 哪位？
2: 哪位？
0: 哪位？
2: C'est une interrogation.

0: écouter la phrase suivante. 喂，请问是哪位？
1: 喂，请问是哪位？
0: C'est de la part de qui?
1: 请问是哪位？
0: Parfait. Dialogue 1.
2: 喂，请问是哪位？
3: 我是王龙。
0: Bon, si vous fixez un rendez-vous à vos amis, vous devez leur demander quand seront-ils libres.
1: Ouais, cette phrase peut être très utile, mais alors comment se dit-elle en chinois?
0: 你什么时候有空?
1: Là, c'est un peu long pour moi. Est-ce que tu peux me décortiquer section par section?
0: C'est ça. 你 signifie toi.
1: 你
0: 什么时候?
1: 什么时候?
0: 什么时候 signifie quand?
1: D'accord.
0: 有空 signifie libre.
1: Yokon signifie donc libre.
0: Voilà, maintenant essaie de répéter la phrase avec moi. Ni shemen shihou yokon.
1: Ni shemen shihou yokon. Voilà, maintenant on va écouter ça en dialogue.
3: Ni shemen shihou yokon.
2: 周末。
3: 我们一起吃饭好吗？
2: 可以。
0: Alors ensuite, si tu as rendez-vous avec des amis, tu voudrais savoir quand et où les rejoindre. Ça se dit en chinois comme 我们几点见面，在哪儿见面。
1: Ok, là je crois que la répétition s'impose. Est-ce que tu peux me détailler encore cette phrase?
0: Bien sûr. 我们 signifie nous.
1: 我们
0: 几点 signifie à quelle heure.
1: 几点
0: 见面 veut dire rencontrer.
1: 见面
0: 我们几点见面 veut dire à quelle heure nous rencontrerons-nous. 我们
1: 我们
0: 几点
1: 几点
0: 见面
1: 见面
0: 我们几点见面
1: 我们几点见面
0: Alors, pour où nous rencontrons-nous, ça se dit en chinois comme 在哪儿见面
1: 在哪儿见面
0: Très bien. 在 c'est une préposition équivalent au mot français à.在
1: 在
0: 哪儿 signifie où
1: 哪儿
0: 见面 signifie se rencontrer
1: 见面
0: Alors on va le faire ensemble où nous rencontrons-nous en chinois 在哪儿见面
1: 在哪儿见面
0: Ces deux phrases interrogatives quand et où nous rencontrons-nous se disent donc en chinois 我们几点见面在哪儿见面
1: 我们几点见面
0: Très bien.
1: Et 在哪儿见面 Dialogue 3.
2: 我们几点见面在哪儿见面
3: 晚上八点在北京饭店。
0: Alors, pour assimiler ce qu'on a appris aujourd'hui, révisons un peu. Allô, c'est de la part de qui? Pour dire cela en chinois, on dit 喂请问是哪位
1: 喂请问是哪位
0: 请问是哪位
1: 请问是哪位
0: C'est de la part de qui? Quand seras-tu libre? 你什么时候有空
1: 你什么时候有空
0: 什么时候 signifie quand?
1: 什么时候
0: 有空 veut dire être libre.
1: 有空
0: Quand seras-tu libre? On dit en chinois 你什么时候有空
1: 你什么时候有空
0: Alors ensuite, pour dire en chinois quand et où nous rencontrons-nous, 我们几点见面？
1: 我们几点见面？
0: Très bien. Et 在哪儿见面？
1: Et 在哪儿见面？
0: 几点 signifie à quelle heure？
1: 几点？
0: Et 见面 signifie se rencontrer。
1: 见面。
0: 在哪儿 veut dire à quel endroit？
1: 在哪儿？
0: Je répète.我们几点见面
1: 我们几点见面
0: 在哪儿见面
1: 在哪儿见面
0: Bon, maintenant, on va se repasser le dialogue.
2: 我们几点见面在哪儿见面
3: 晚上八点在北京饭店。
1: Bon, on en reste là pour l'apprentissage. Pour aujourd'hui, on se réécoute l'ensemble des dialogues.
0: Dialogue
2: 1. 喂请问是哪位
3: 我是王龙。
1: Le deuxième dialogue.
3: 你什么时候有空？
2: 周末。
3: 我们一起吃饭好吗？
2: 可以。
1: Dialogue 3.
2: 我们几点见面？在哪儿见面？
3: 晚上八点，在北京饭店。
0: Voilà, c'est tout pour le cours. Maintenant, ABC de la culture chinoise.
1: Ok, c'est parti. Dans n'importe quel pays, lorsqu'on reçoit des cadeaux, on se doit de dire merci. Et si possible, de sourire, bien sûr. Dans les pays occidentaux, on ajoute souvent une bise pour remercier la personne. Quant aux Chinois, ils disent en général « non, il ne fallait pas ». En réalité, ce n'est qu'une formule de politesse. Et devant celui qui a offert le cadeau, les Chinois ne l'ouvrent généralement pas.
0: Avant de se quitter, comme d'habitude, on vous pose une dernière question.
1: Comment dit-on en chinois « quand seras-tu libre » ? Voilà, notre cours de chinois, c'est fini pour aujourd'hui. Merci encore de votre fidélité. Zaijian, et à bientôt.
0: Zaijian.
4: Voilà, c'était la fin de notre émission d'aujourd'hui. Merci de nous avoir suivis et à très bientôt.

Le typhon Dauphin, le 13e de l'année, a touché terre dimanche vers 17h30 à Yuhuan, dans la ville de Taizhou, dans la province du Zhejiang, a déclaré le Centre météorologique national. Les vents soutenus maximaux proches du centre ont atteint la force 14, soit 42 mètres par seconde, faisant de Dauphin un typhon violent lors de son arrivée sur les côtes. Le centre a mis en garde les autorités locales des zones touchées contre les risques de pluie torrentielle extrême. Le fabricant chinois de robots Unitree Robotics a ouvert lundi les souscriptions pour son introduction en bourse sur le marché boursier de l'innovation scientifique et technologique, connu sous le nom du marché star de la bourse de Shanghai, à la suite d'une enquête préliminaire hors ligne sur les prix qui a révélé une forte demande de la part des investisseurs. La société, basée à Hangzhou, propose plus de 40,44 millions d'actions au prix unitaire de 150,80 yuan, environ 22 dollars, ce qui représente 10% de son capital social après l'émission d'actions. L'émission pourrait permettre de lever environ 6,10 milliards de yuan de recettes brutes. Les ventes de véhicules à énergie nouvelle en Chine ont représenté en juillet pour la première fois plus de 60% des ventes mensuelles de voitures neuves, tandis que leur part cumulée durant les 7 premiers mois de l'année a également dépassé 50% selon des données du secteur publiées mercredi. Pour le seul mois de juillet, la production et les ventes des véhicules à énergie nouvelle ont atteint respectivement plus de 1,57 million et 1,56 million d'unités, soit une hausse de 26,8% et de 23,7% sur un an. Au cours de leur dernière semaine en orbite, les membres d'équipage de Shenzhou 23 ont mené plusieurs expériences scientifiques avec l'aide d'un robot. Ils ont notamment réalisé des études sur la santé à l'aide d'échographies et de tests de force de préhension. Ils ont également effectué des expériences en réalité virtuelle ainsi que des tests tactiles avec le robot Xiaohang afin d'améliorer les futures opérations en orbite. Par ailleurs, les taïgonautes ont remplacé des échantillons expérimentaux, mené des opérations de maintenance courante, organisé le matériel et réalisé des examens médicaux ainsi que des exercices physiques afin de rester en bonne santé en conditions de microgravité. Une équipe de recherche chinoise a achevé la mise à jour

0: d'une carte géologique de l'ensemble de la Lune, a annoncé jeudi l'Institut de géologie de l'Académie chinoise des sciences géologiques. Cette carte répertorie avec précision plus de 13 000 cratères d'impact et 81 bassins d'impact et délimite 14 types de structures géologiques et 17 types de roches. Pékin a introduit vendredi dernier une série de mesures, notamment l'assouplissement des restrictions d'achat de logements pour les familles non locales et l'augmentation des limites des prêts du fonds de prévoyance pour le logement. En vertu des nouvelles politiques, la période requise pour les enregistrements de cotisations de l'assurance sociale ou de l'impôt sur le revenu des personnes physiques à Pékin pour les familles non locales souhaitant acheter une maison au sein du 5e périphérique est réduite de 2 ans à 1 an, soit la même durée que la période actuellement requise à l'extérieur du 5e périphérique. Le Congrès international des sciences fondamentales 2026 s'est ouvert dimanche à la Cité des sciences de Huizhou à Pékin, attribuant sa première médaille des sciences fondamentales à 9 scientifiques. Les recherches primées couvrent la géométrie algébrique, la physique des particules, l'électronique flexible et l'édition génétique. Parmi les lauréats, on compte 4 chercheuses, une première notable pour un prix majeur en sciences fondamentales de cette envergure. Environ 1 000 participants venus de plus de 30 pays et régions se sont réunis pour la cérémonie d'ouverture sous le thème du congrès « Faire progresser la science pour l'humanité ». Air China lancera le 4 septembre une nouvelle liaison reliant Pékin à Bucarest, capitale de la Roumanie, et à Zagreb, principale ville de Croatie, a annoncé mardi la compagnie aérienne. Cette nouvelle liaison reliera l'aéroport international de Pékin-Capitale à Zagreb via Bucarest, avec des vols prévus tous les lundis, mercredis et vendredis. 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
3: Bienvenue à Cogito. Véhicules à énergie nouvelle, robots industriels, équipements intelligents, éoliennes, autant de produits issus de la fabrication intelligente chinoise qui s'exportent par vagues, apportant au monde davantage d'innovation et de verdure. Une tendance qui révèle l'opportunité de la Chine 2.0 et que viennent confirmer les derniers chiffres du commerce extérieur chinois. Selon les données officielles publiées le 7 août dernier, la valeur totale des importations et des exportations de marchandises chinoises s'élève à 30 130 milliards de yuan au cours des 7 premiers mois de cette année, soit une hausse de 17,3% par rapport à la même période de l'année précédente. Plus précisément, les exportations ont progressé 14% et les importations de 22%. En juillet, la croissance des exportations de produits de haute technologie a dépassé 50%, contribuant à près de 60% de la hausse des exportations. Selon des observateurs internationaux, dans un contexte marqué par la montée du protectionnisme et le ralentissement de la croissance du commerce mondial par rapport à l'année précédente, les chiffres du commerce chinois ont dépassé les attentes et font preuve de résilience avec notamment des performances remarquables dans des domaines de pointe tels que l'intelligence artificielle. Comment expliquer la performance du commerce extérieur chinois dans un contexte aussi contraint? Selon plusieurs analystes, la Chine dispose du système industriel le plus complet au monde, capable d'assurer à la fois une offre efficace et des importations massives, ce qui constitue un socle solide pour le développement du commerce extérieur. Parallèlement, les atouts liés à l'immense taille du marché chinois, à son dynamisme en matière d'innovation et aux retombées positives de sa politique d'élargissement de l'ouverture continuent de se concrétiser, soutenant ainsi la croissance du commerce extérieur. Au-delà de la croissance accélérée des volumes, la structure du commerce extérieur s'oriente désormais davantage vers l'innovation et la vertu. Au cours des 7 premiers mois, les exportations chinoises de produits verts et bas carbone, tels que les véhicules électriques, les batteries au lithium et les éoliennes, ont respectivement augmenté de 71,2%, 35,8% et 34,8%. Ces produits issus de secteurs émergents comme les imprimantes 3D et les robots industriels ont quant à elles progressé respectivement de 1,1 fois et de 13,2%. Les produits de fabrication haut de gamme deviennent ainsi un nouveau moteur de la croissance des exportations chinoises. Dans un contexte mondial marqué par de fréquentes vagues de chaleur, les exportations chinoises d'appareils électroménagers tels que les climatiseurs, les ventilateurs et les réfrigérateurs ont atteint un total de 107,91 milliards de yuans entre janvier et juin. De quoi apporter une fraîcheur à la chinoise aux consommateurs du monde entier et témoigner des retombées positives que le Made in China et la fabrication intelligente chinoise apportent au monde. La Chine est ainsi en train de devenir un véritable pôle mondial d'innovation. Les multinationales en tirent également profit. C'est notamment le cas de KSP, fabricant allemand de pompes et de robinetterie industrielle, un logiciel de maintenance prédictive fondé sur le numérique et l'intelligence artificielle développé par l'équipe chinoise de l'entreprise, a non seulement été bien accueilli sur le marché chinois, mais a également été exporté vers le siège allemand. La Chine ne se contente plus d'être l'usine du monde, elle aspire également à devenir le marché du monde. Au cours des 7 premiers mois de l'année, la croissance des importations chinoises a dépassé celle des exportations de 8 points de pourcentage, permettant ainsi de dégager davantage de dividendes du marché, grâce à un développement plus équilibré du commerce. Pour la Chine, l'augmentation des importations de produits et de services de qualité favorise la modernisation industrielle et l'amélioration de la qualité de la consommation, permettant de mieux répondre aux aspirations de la population à une vie meilleure. Pour ses partenaires commerciaux, elle représente également des opportunités en matière de commandes, d'emplois et de développement sur le marché chinois. À l'heure actuelle, la Chine applique une politique de douane nulle à l'écart de 63 pays, tandis que le volume de ses importations se classe au deuxième rang mondial depuis 17 années consécutives. Selon la revue américaine Eurasia Review, l'augmentation des importations chinoises soutient l'avenir du commerce mondial. Plus important encore, face aux multiples chocs liés à la pénurie numérique mondiale et aux graves perturbations des chaînes industrielles et d'approvisionnement, la Chine apporte au monde une précieuse certitude grâce à la stabilité de son offre de production. Au cours de 7 premiers mois de l'année, les importations et exportations chinoises avec plus de 180 pays et régions ont continué de progresser. Plus précisément, les échanges avec l'ASEAN et l'Afrique ont augmenté de près de 20%, tandis que ceux avec les États-Unis ont enregistré une croissance pendant 4 mois consécutifs. Le commerce extérieur est un baromètre de la vitalité d'une économie. À travers le bilan performant du commerce extérieur chinois au cours des 7 premiers mois de l'année, le monde constate plus clairement une économie chinoise dont l'innovation devient un moteur de croissance, dont la structure continue de s'améliorer et dont les fondamentaux favorables à long terme restent inchangés. Récemment, des institutions internationales telles que le Fonds monétaire international et la Deutsche Bank ont successivement revu à la hausse leurs prévisions de croissance du PIB chinois pour 2026. Au cours du premier semestre de cette année, près de 4800 entreprises étrangères ont par ailleurs augmenté leurs investissements en Chine, exprimant ainsi par des actions concrètes leur confiance dans l'économie chinoise. Alors que l'opportunité de la Chine 2.0 continue de se concrétiser,

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10: Bonjour à tous, bienvenue dans In Vivo. C'est depuis 1964 que la République populaire de Chine et la République du Congo ont établi des relations diplomatiques. Ce pays d'Afrique centrale figure parmi les premiers États du continent à sceller des liens officiels avec la Chine. 60 ans après, les deux États travaillent main dans la main contre vents et marées et demeurent de bons amis, partenaires et frères. Aujourd'hui, nous invitons Ritel Mpoussa Mui, étudiant congolais qui fait ses études de master en Chine, à nous parler de sa vie en Chine et de son appréciation des relations sino-congolaises. Bien avant cela, je vous invite à suivre une mélodie interprétée par le chanteur chinois Wang Feng, « 我的路, ma voix ».

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11: De retour dans In Vivo, les échanges humains ont renforcé la compréhension mutuelle et l'amitié entre les peuples chinois et congolais. Depuis 1975, la Chine accorde chaque année des bourses pour l'enseignement supérieur aux étudiants du Congo-Brazzaville. La signature des accords de coopération entre les établissements d'enseignement supérieur des deux pays est la preuve du renforcement de ces échanges. Les signaux sont positifs au regard de nombreux contacts entre les universités et instituts des deux pays. L'invité d'aujourd'hui est un étudiant en provenance de Brazzaville. Ritel Mboussa Mui est arrivé en Chine en 2019. Il poursuit ses études de master en économie à l'Université d'économie et de commerce de la capitale à Pékin. Avant d'arriver en Chine, quelles sont vos impressions sur la Chine?
12: Depuis les années 2000, La relation bilatérale entre le Congo et la Chine a attiré l'attention de nombreux étudiants congolais. D'un côté, nous ne connaissons pas l'existence de la relation et de la République populaire de Chine, mais de l'autre côté, nous connaissons exactement de quoi est caractérisée aussi la Chine. Par exemple, dans le domaine de la gastronomie, pratiquement, nous retrouvons des gastronomies africaines en Chine. Mais mon impression sur la Chine avant d'arriver, je voyais sur les médias que la Chine, dans les domaines des infrastructures par exemple, j'ai cru que la Chine était toujours restée comme au temps des années peut-être 60. Mm-hmm. Mais en réalité, la Chine présente des infrastructures bien loties, conformément aux pays développés. C'est un peu ça ma réponse.
11: Pourquoi vous avez choisi de suivre des études économiques en Chine?
12: J'ai décidé de suivre mes études économiques en Chine. Tout d'abord, rappelons que j'ai obtenu mon cycle de bachelor, que l'on appelle au Congo la licence, à l'université Marien Ngouabi de Brazzaville, donc dans le domaine de l'économie des ressources naturelles et de l'environnement, donc à la faculté des sciences économiques du Congo Brazzaville. Maintenant, après ma licence, j'étais tellement convaincu à l'économie de l'environnement, parce que j'ai eu la licence sur l'économie des ressources naturelles et de l'environnement, convaincu de l'économie de l'environnement, donc j'ai décidé de poursuivre mon master dans un pays étranger où la notion à l'environnement était prise à bras le corps, tant au niveau national qu'international. Mais aujourd'hui, je ne regrette pas mon choix, celui de poursuivre mon master en Chine, parce que aujourd'hui la Chine considère l'environnement comme un combat où elle continue de lutter.
11: Une fois que vous avez mis les pieds sur le sol chinois en 2019, alors quelles sont vos premières impressions sur la Chine? Est-ce que ces impressions correspondent-elles à vos imaginations?
12: Effectivement, ça ne correspondait pas à mon imagination, parce que je me disais que la Chine était comme celle qu'on nous a vendue, des rêves, que la Chine n'était pas aussi développée, aussi pas trop développée, mais la Chine était comme celle que nous avons connue quand nous suivions les films chinois, en l'occurrence Jackie Chan. Quand nous étions petits et on voyait dans les films comment la Chine était, on se disait que la Chine, c'est un pays qui n'a pas d'infrastructure peut-être ou comment. Mais une fois arrivé, on comprend que la Chine, vraiment, c'est un pays bien construit, qui est doté des infrastructures de base très, très, très intéressantes. Et vraiment, la Chine est bien, bien, bien.
11: Alors, quel était votre état ou bien situation au début du séjour en Chine et comment vous arrivez à vous intégrer à la vie locale? Elle était facile pour vous?
12: Waouh, la vie locale, l'intégration, comme l'on dit, toute chose n'est pas facile au début. De prime abord, d'abord, la barrière de la langue, c'est ça qui faisait défaut. Parce que nous revenons des pays francophones où la langue c'est le français. Donc arriver une fois en Chine, généralement en Chine les langues qui sont parlées c'est le chinois d'abord et après c'est l'anglais. Donc une fois arrivé sur le sol chinois, on vous accueille avec l'anglais. Donc c'était difficile pour nous de s'intégrer par rapport à la langue. C'était une barrière en fait. C'était comme un mur invisible. Donc, c'était pas facile, mais avec le temps, nous nous sommes arrivés à nous intégrer, à rentrer dans la société. Voilà, nous étions entourés des amis anglophones. Voilà, et c'est comme ça que nous avons pu au moins s'intégrer. Mais pour l'intégration, parce que lorsqu'on parle de l'intégration, l'intégration est énorme. Donc, il y a plusieurs volets d'intégration. D'abord, par exemple, la Chine a des lignes de métro, ce qui n'est pas au Congo-Brazzaville. Au Congo-Brazzaville, nous ne connaissions pas les métros. Donc, pour avoir, par exemple, prendre un métro, aller dans une autre ligne, c'était difficile. C'était difficile, l'intégration. Comprendre le fonctionnement des lignes de métro, c'était vraiment difficile. Et il y avait aussi la gastronomie. Voilà. Donc, l'intégration, il fallait s'intégrer avec la nourriture chinoise. L'anjou nyoromien, les manteaux, comment manger. Donc, le peuple chinois aime beaucoup le piment. Donc, et puis, la nourriture, elle n'est pas vraiment comme celle que nous mangeons au pays. Donc, l'intégration, petit à petit, et nous commençons à s'intégrer, à rentrer. La technologie aussi, il fallait s'intégrer avec la technologie pour appeler, se déplacer. Il faudra appeler un taxi en ligne, donc ce qui n'est pas le cas au Congo-Brazzaville. Donc l'intégration petit à petit, et nous avons appris comment s'intégrer aujourd'hui avec le froid aussi, le climat, il faut le préciser. Le climat, vraiment, c'était aussi un problème. Congo, nous n'avons pas l'hiver. Arrivé ici, bon, vous êtes arrivé au mois de septembre en Chine, et puis à partir de novembre, l'hiver commence, donc un froid extrêmement, et surtout à Pékin, pour ceux qui sont à Pékin, le froid est énorme. Donc il fallait s'adapter, il fallait s'intégrer avec ce froid-là, et se réveiller le matin, aller à l'école sous le froid, c'était pas facile. Donc petit à petit, nous nous sommes intégrés, et je pense qu'aujourd'hui, ça va.
11: Donc quels sont vos moyens pour l'intégration dans la vie locale?
12: Les moyens, il fallait au fait sortir de soi. Donc, c'est-à-dire, il fallait pas rester seul dans ta chambre, parce que quand nous venions, nous sommes des étudiants. Donc, vous avez un roommate qu'on appelle en français le cochambré. Donc, il fallait sortir de ton milieu, aller s'intégrer avec les autres. Nous apprenons le chinois, il faut sortir, aller dans les rues, discuter avec les Chinois. Et c'est comme ça qu'on a compris beaucoup de choses, parce qu'on n'était pas resté dans nos chambres toujours. Donc on sortait, une fois que nous apprenons le chinois, après les cours, on devait aller dehors, chercher à discuter avec les Chinois, comprendre les prononciations, comprendre comment ça fonctionne, et avec d'autres amis des autres pays. Donc, c'est comme ça que nous nous sommes intégrés.
11: Alors, était difficile pour vous de sortir et de communiquer avec les Chinois ou non? Vous êtes une personne ouverte qui aime bien communiquer ou le contraire?
12: Le peuple chinois, je dirais que le peuple chinois, c'est un peuple vraiment très attentif et très ouvert aux étrangers. Voilà, la première des choses, ils te posent toujours la question « Nishi, où est-ce que c'est comme ça ?» c'est très intéressant, et puis ils aiment vraiment discuter. Quand tu es étranger, ils sont vraiment curieux de savoir de ton pays, de savoir ce qui se passe dans ton pays. Voilà, donc je dirais que c'est un peuple très ouvert, le peuple chinois, vraiment vis-à-vis aux étrangers, ils aiment beaucoup discuter, et comme nous n'avons pas la même couleur de peau, et c'était toujours étrange pour les Chinois de voir un noir. Oh non, ça c'est un noir. Oh, mais c'est c'était un peu ça, et ça leur donne encore plus de curiosité de vouloir discuter avec vous.
11: Les cours sont tous enseignés en chinois ou bien en anglais?
12: Il faudra que le public qui nous écoute sache que il y a deux options pour ceux qui étudient en anglais et pour ceux qui étudient en français et en chinois pardon. Donc pour moi, moi je faisais partie de ceux qui devraient poursuivre leurs études en chinois, en master en chinois.
11: D'accord.
12: Et raison pour laquelle la première année quand je suis arrivé, il fallait d'abord apprendre la langue chinoise. Et j'ai commencé à apprendre la langue chinoise après l'apprentissage de la langue chinoise, et j'ai commencé mes cours en master en chinois ensemble avec les étudiants chinois.
11: Donc les camarades de classe sont tous chinois?
12: Effectivement.
11: D'accord, donc c'est pas du tout facile pour vous au début.
12: Merci, vous comprenez au moins.
11: Donc, vous avez mis un grand effort dans les études.
12: Exactement. Il fallait se donner. Il fallait se donner à bras le corps. Il fallait vraiment se donner parce que apprendre la langue d'autrui une année et aller faire la spécialité en master, c'est pas du tout facile.
11: Oui.
12: Donc, quand nous sommes arrivés, premièrement, l'enseignant parlait, on n'écoutait rien parce qu'on venait d'abord d'apprendre nouvellement. Et donc, tout ce que l'enseignant parlait, on ne comprenait pas. Mais on n'a pas baissé les bras. Vraiment, on s'est battu, on s'est donné le meilleur de nous. Et voilà, et ça a été vraiment, c'était pas facile.
11: Voilà, on prend une balade en chanson et de retour dans In Vivo, l'étudiant congolais Ritel Mpusa Mui nous partage ses expériences en Chine.

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1: Vous êtes toujours dans In Vivo. En 2019, le jeune Congolais Ritel a quitté sa ville natale Brazzaville pour poursuivre ses études en Chine, à l'Université d'économie et de commerce de la capitale. À l'université, Ritel suit des cours enseignés en chinois, apprend la méthodologie de recherche, d'analyser des données, d'écrire des papiers en chinois. Il suit de près les développements socio-économiques de la Chine et réfléchit sur les moyens de dynamiser l'économie d'un pays.
2: Qu'est-ce que vous avez appris dans ces études économiques en Chine?
3: Ce que j'ai appris en économie démographique, ressources et environnement, je suis un étudiant chercheur, en chinois ils nous appellent les Yanzhouchang, je suis un étudiant chercheur, donc il fallait faire des recherches, donc on nous a appris comment un étudiant peut faire des recherches, écrire un papier et aussi les publier, pourquoi pas les publier. Donc, c'est comme ça que nous avons appris la méthodologie de comment faire une recherche, comment trouver les données, chercher les données. Après avoir cherché les données, qu'est-ce qu'il faut faire? Il faut analyser les données. Donc, il faut exécuter les données sur une application et puis les analyser par rapport aux résultats trouvés, les trouver des politiques convenables aux résultats que vous avez trouvés et conclure aussi. Donc, c'est un peu ça ce que nous avons appris en Chine, j'ai appris en Chine par rapport à ma spécialité. Donc, c'est comment être un étudiant chercheur.
2: Et j'imagine que vous devez écrire une thèse avant de diplômer de l'université pour la période de master, c'est ça?
3: Oui, effectivement. Je finis cette année, je suis en train d'écrire, je suis presque à la fin aussi, et je suis en train d'écrire en chinois, la thèse en chinois, et le thème, c'est l'impact de la structure démographique, de la croissance économique sur la pollution de l'air au Congo-Brazzaville.
2: D'accord, donc la thèse vraiment représente les résultats de vos études en Chine.
3: Effectivement.
2: D'accord. Comme vous l'avez dit, vous étudiez les économies plutôt macroéconomiques. Donc, quel est votre plan pour le futur? Vous allez rester en Chine pour continuer le doctorat ou bien retourner au Congo?
3: Avec ce que nous avons appris aujourd'hui, j'ai le plaisir vraiment de faire des recherches. Vraiment, ça m'a donné encore plus de plaisir de faire des recherches. Et je pense, avec tout ce que j'ai appris ici, je ne pourrais pas m'arrêter avec seulement le master, parce que ça me vraiment les recherches c'est une bonne chose et je veux aller au bout de mes recherches et aller jusqu'au bout, c'est avoir le doctorat et puis faire beaucoup de choses. Donc je suis actuellement, je peux dire que je suis amoureux de la recherche, voilà, scientifique. Je suis amoureux de la recherche scientifique et je voudrais bien l'approfondir avec mon doctorat. Pourquoi pas ici en Chine?
2: Toujours en Chine pour le doctorat ou bien dans d'autres?
3: Oui, je pense bien. Je voudrais bien le poursuivre en Chine.
2: Alors, en tant qu'étudiant en économie, quel regard portez-vous sur le développement socio-économique de la Chine?
3: Nous devons rappeler d'abord que les indicateurs socio-économiques, nous avons par exemple le PIB par habitant, nous avons la consommation énergétique d'un pays par habitant, et nous avons la valeur ajoutée des produits manufacturés que le pays produit. Donc, et nous avons aussi les termes de population, la structure de la population, l'âge de la population, ainsi de suite. C'est ça qui permet de mesurer en fait la valeur socio-économique du pays. Bien, en ce qui concerne par exemple le PIB par habitant, donc la Chine, c'est un grand pays. La Chine compte aujourd'hui 1,4 milliard d'habitants. Donc c'est un pays très vaste et qui a beaucoup, qui vraiment a beaucoup de la population. Donc, quand nous comparons, par exemple, le PIB de la Chine avec d'autres pays, parce qu'il faut mettre l'accent sur le terme de population, voilà, parce que la population, c'est le pilier d'un développement du pays. Donc, il faut mettre beaucoup plus l'accent sur la population, parce que avec la population de la Chine, que la Chine a, et d'autres pays, nous voyons que la Chine a une bonne économie et son PIB, le PIB par habitant, en comparant des autres pays, vraiment la Chine se place très, très, très bien. Je vais donner quand même quelques chiffres par rapport au PIB par habitant de la Chine, par exemple, en 2018. Donc, c'était à 9 619,2 dollars courants. Voilà, en 2018, et nous voyons en 2022, par exemple, le PIB a augmenté de 11 par habitant, 11 560,2 US courants. Donc, quand nous voyons en 2018, déjà c'était avant la période du Corona, le PIB était ainsi, et après la période du Corona en 2022, nous voyons il y a toujours une augmentation. Ça veut dire que l'économie chinoise s'est améliorée, bien qu'il y a eu ralentissement de l'économie pendant cette période de coronavirus, mais quand même au retour des activités, l'économie chinoise vraiment marche en bon terme, parce que son PIB et le PIB par habitant

0: dit par habitant, ça c'est par habitant, parce que si on compare, si nous comparons la Chine, la population de la Chine avec celle de la France, la Chine est plus que la France. Mais lorsque nous voyons les nombres, les chiffres de la consommation d'énergie de la France, c'est plus supérieur qu'à celle de la Chine. Donc ça veut dire qu'en termes de consommation d'énergie, et l'écart n'est pas aussi assez vaste que ça, donc la Chine est bien aussi partant sur la consommation d'énergie. Bien, allons sur la valeur ajoutée. Parlons ensuite de la valeur ajoutée des biens manufacturés. En 2018, par exemple, la Chine a eu 12,6% de la valeur ajoutée des biens manufacturés consommés au niveau de l'Association des Nations de l'Asie du Sud-Est. Donc, en sigle, ce qu'on appelle par ACEN. Donc, en 2015, donc c'était 17,1% des produits manufacturés échangés dans le monde sont d'origine chinoise. Donc, ça veut dire que la Chine, c'est effectivement l'architecte de l'atelier du monde. Et la Chine, actuellement, les autorités mènent une politique de redéploiement à l'intérieur du pays pour essayer de réduire la vulnérabilité des échanges. Donc, la crise de 2008 a montré qu'une grande partie des exportations chinoises étaient produits fabriqués par des entreprises étrangères. Mais elles assemblaient sur le territoire des composants importés. Par exemple, pour devenir l'atelier du monde, qu'est-ce que la Chine a proposé? Qu'est-ce que le gouvernement a proposé? Qu'est-ce que Pékin a fixé? A fixé le prix du travail. Était vraiment maintenu volontairement pas. Mais il y avait assez de rémunération. Les employés étaient des travailleurs pauvres. Et aujourd'hui, les autorités veulent départir ce modèle à bas coût pour essayer de produire des objets de haute gamme qui permettent au pays de s'enrichir. Donc, je dirais que hier, le salaire des ouvriers était petit, mais aujourd'hui, le gouvernement chinois a décidé d'augmenter, que les entreprises augmentent les salaires des travailleurs afin que le pays soit riche. Donc, en produisant des produits de bonne gamme, ça permettra au pays d'être plus riche. Donc, lorsque nous voyons tout ça, les indicateurs socio-économiques de la Chine, nous disons que l'économie chinoise est très bonne, est très bonne.
1: D'accord. Puisque vous suivez les études économiques en Chine, alors est-ce que vous réfléchissez souvent sur la solution pour la croissance économique de votre pays natal, la République du Congo? Quand on, avec un peu de distance, est-ce que cela vous donne de nouvelles idées?
0: Oui. Étant congolais de Brazzaville, donc on pense toujours, parce que nous sommes étudiants, nous sommes la jeunesse de notre pays, nous sommes les cadres futurs de notre pays, donc nous devons apporter des solutions à des politiques. Mm-hmm. Et c'est de ça qu'il s'agit au fait. Donc nous envisageons aussi comment faire sortir notre pays de sa situation économique actuelle et pourquoi pas que demain le pays emboîte le pas vers le développement comme les autres pays l'ont fait. Donc pour cela, pour améliorer l'économie de mon pays, moi je suggérais que nous devons créer des infrastructures de base, par exemple les routes doivent être là pour permettre le déplacement de la population, le déplacement de la population. Et par exemple, je donnerai un exemple concernant la Chine. En Chine, par exemple, en une année, la population chinoise se déplace énormément. Près d'un milliard de la population se déplace en Chine. Et lorsqu'ils se déplacent, ils achètent des billets de train, ils achètent l'argent et la monnaie circule. L'argent circule dans le pays. Donc, pourquoi un milliard de personnes de la population chinoise se déplace chaque année? Parce qu'il y a des infrastructures de base qui sont là. Les routes, ils ont des trains, des métros très rassurants. La sécurité est là. Donc, tout le monde veut se déplacer, aller d'un point A à un point B. Et ça permet à ce que l'économie du pays tourne, que la croissance économique du pays s'améliore. Donc, moi, je dirais que nous devons développer des routes qui permettent, par exemple, la circulation des personnes et la sécurité des personnes pour que notre économie soit boostée. Ça, c'est d'abord un premier pas.
1: Comme vous l'avez souligné, les infrastructures, je pense que ces dernières années, les entreprises chinoises ont beaucoup fait au Congo en matière d'infrastructures. Que pensez-vous des fruits de la coopération sino-africaine, aussi sino-congolaise? pour la Chine et la République du Congo, quels sont les changements que les deux pays

0: ont vécu grâce à 60 ans de relation.
1: Oui. Le Congo-Brazzaville et la République populaire de Chine ont des relations qui ne datent pas d'aujourd'hui. Donc aujourd'hui, nous tendons vers notre 60 ans de relations diplomatiques avec la Chine. Et je rappelle pour ceux qui nous écoutent que le Congo-Brazzaville fait partie des meilleurs alliés de la Chine. Les gens doivent le savoir. Et le peuple chinois lui-même, il le connaît. Parce que quand je discute avec les peuples chinois, quand je leur ils me demandent ma nationalité, je dis que le Congo-Brazzaville, oh, ils apprécient beaucoup parce qu'ils savent que le Congo-Brazzaville a toujours soutenu la Chine et la Chine a toujours soutenu le Congo-Brazzaville. Et ils ont des relations bilatérales très étroites. Donc ça, c'est un point que nous devons souligner. Mais en ce qui concerne la relation entre la Chine et le Congo dans le domaine des infrastructures, ça, tous nous connaissons aujourd'hui la Chine. La Chine est à l'origine du développement infrastructurel de notre pays. Et non seulement infrastructurel, il y a aussi le développement dans tous les secteurs. Parce que l'infrastructure, d'abord, c'est ça qui entraîne, qui découle les autres secteurs. Par exemple, je dirais un exemple aujourd'hui, le Congo-Brazzaville est doté d'une banque chinoise qu'on appelle la BSK, la Banque Sino-Congolaise. Donc aujourd'hui, cette banque-là a permis à tous les jeunes Congolais, les jeunes Congolais, à tous les Congolais de créer, d'avoir un compte bancaire au niveau de cette banque. Même les chauffeurs des taxis, les chauffeurs des bus peuvent aujourd'hui avoir un compte bancaire à travers la banque BSK. Chose que hier, c'était impossible pour les chauffeurs de taxi. Donc, on dit qu'aujourd'hui, la bancarisation s'est développée au Congo à cause de la relation diplomatique avec la Chine par le biais de la construction de la banque sino-congolaise. Et si nous allons encore dans notre domaine infrastructurel, nous voyons aujourd'hui la route qui relie, par exemple, Brazzaville à Pointe-Noire. La route a été construite par les sociétés chinoises et ça permet à ce que l'économie du pays, donc les denrées alimentaires, quittent Pointe-Noire pour Brazzaville, pour Brazzaville, Pointe-Noire. Tout ça, c'est le fruit de la relation diplomatique avec la République populaire de Chine. En allant un peu à l'extérieur, en sortant, en allant en Afrique tout entière, aujourd'hui, la Chine, par exemple, actuellement, où se joue la Coupe d'Afrique des Nations en Côte d'Ivoire, donc les stades sont construits par les sociétés chinoises. Aujourd'hui, la Chine permet à l'Afrique de sortir de l'enclavement où elle était. Et nous avons pas beaucoup d'exemples sur la relation avec le Congo.
0: Que vous a apporté cette vie en Chine? Et pour les jeunes Congolais qui veulent les études en Chine, qu'est-ce que vous allez dire?
1: OK, qui pense venir en Chine? Je dirais aux jeunes Congolais qui pensent venir en Chine que la Chine, c'est un bon pays. C'est un pays où la loi est stricte et c'est un pays qui vous permet d'être ouvert, qui vous ouvre beaucoup d'opportunités de vie dans vos études. Et ce que je peux dire aux jeunes Congolais qui pensent venir en Chine, c'est que la Chine, elle est bien, c'est un bon pays, c'est un bon pays qui accueille tout le monde, c'est un bon pays, c'est un pays ouvert et nous devons prendre ce qui est nécessaire en Chine pour nos études et aller demain rebâtir notre beau pays qui est le Congo-Brazzaville.
0: D'accord. Donc, c'est quoi vos propres récoltes de cette vie en Chine?
1: Ma propre récolte, donc je dirais qu'aujourd'hui, je suis fier d'être un étudiant-chercheur. Donc, j'ai appris la recherche et en échangeant avec vous, je vous informe que aujourd'hui j'ai aussi des publications. Si vous allez en ligne, vous allez trouver mes publications. Récemment, j'ai publié un article sur l'impact de la consommation des ressources, de la consommation d'énergie, de la croissance économique sur la pollution de l'air. Ça y est, au Congo-Brazzaville, ça y est en ligne. Donc aujourd'hui, j'ai un titre qu'on peut m'appeler étudiant-chercheur en Chine. C'est ce qui était impossible peut-être hier pour moi, mais la Chine a permis à ce que

0: je devienne ce que je suis aujourd'hui. La Chine a beaucoup fait. Aujourd'hui, j'ai connu le monde à travers la Chine. Pourquoi je dis le monde? Parce qu'aujourd'hui, autour de moi, j'ai des amis que j'ai connus en Chine de différentes nationalités. Donc, que hier, au Congo, c'était impossible pour moi. Donc, aujourd'hui, je suis vraiment très fier de la Chine. La Chine m'a rendu encore plus mature, plus patriote, plus, voilà, beaucoup de choses.
1: Voilà, c'est la fin de cette édition Ultime Vivo. Merci de l'avoir suivi. À la prochaine.

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Le typhon Dauphin, le 13e de l'année, a touché terre dimanche vers 17h30 à Yuhuan, dans la ville de Taizhou, dans la province du Zhejiang, a déclaré le Centre météorologique national. Les vents soutenus maximaux proches du centre ont atteint la force 14, soit 42 mètres par seconde, faisant de Dauphin un typhon violent lors de son arrivée sur les côtes. Le centre a mis en garde les autorités locales des zones touchées contre les risques de pluie torrentielle extrême. Le fabricant chinois de robots Unitree Robotics a ouvert lundi les souscriptions pour son introduction en bourse sur le marché boursier de l'innovation scientifique et technologique, connu sous le nom du marché star de la bourse de Shanghai, à la suite d'une enquête préliminaire hors ligne sur les prix qui a révélé une forte demande de la part des investisseurs. La société, basée à Hangzhou, propose plus de 40,44 millions d'actions au prix unitaire de 150,80 yuan, environ 22 dollars, ce qui représente 10% de son capital social après l'émission d'actions. L'émission pourrait permettre de lever environ 6,10 milliards de yuan de recettes brutes. Les ventes de véhicules à énergie nouvelle en Chine ont représenté en juillet pour la première fois plus de 60% des ventes mensuelles de voitures neuves, tandis que leur part cumulée durant les 7 premiers mois de l'année a également dépassé 50% selon des données du secteur publiées mercredi. Pour le seul mois de juillet, la production et les ventes des véhicules à énergie nouvelle ont atteint respectivement plus de 1,57 million et 1,56 million d'unités, soit une hausse de 26,8% et de 23,7% sur un an. Au cours de leur dernière semaine en orbite, les membres d'équipage de Shenzhou 23 ont mené plusieurs expériences scientifiques avec l'aide d'un robot. Ils ont notamment réalisé des études sur la santé à l'aide d'échographie et de tests de force de préhension. Ils ont également effectué des expériences en réalité virtuelle ainsi que des tests tactiles avec le robot Xiaohang afin d'améliorer les futures opérations en orbite. Par ailleurs, les taïgonautes ont remplacé des échantillons expérimentaux, mené des opérations de maintenance courante, organisé le matériel et réalisé des examens médicaux ainsi que des exercices physiques afin de rester en bonne santé en conditions de microgravité. Une équipe de recherche chinoise a achevé la mise à jour d'une carte géologique de l'ensemble de la Lune, a annoncé jeudi l'Institut de géologie de l'Académie chinoise des sciences géologiques. Cette carte répertorie avec précision plus de 13 000 cratères d'impact et 81 bassins d'impact et délimite 14 types de structures géologiques et 17 types de roches. Pékin a introduit vendredi dernier une série de mesures, notamment l'assouplissement des restrictions d'achat de logements pour les familles non locales et l'augmentation des limites des prêts du fonds de prévoyance pour le logement. En vertu des nouvelles politiques, la période requise pour les enregistrements de cotisations de l'assurance

0: sociale ou de l'impôt sur le revenu des personnes physiques à Beijing pour les familles non locales souhaitant acheter une maison au sein du 5e périphérique est réduite de 2 ans à 1 an, soit la même durée que la période actuellement requise à l'extérieur du 5e périphérique. Le Congrès international des sciences fondamentales 2026 s'est ouvert dimanche à la Cité des sciences de Huairou à Pékin, attribuant sa première médaille des sciences fondamentales à 9 scientifiques. Les recherches primées couvrent la géométrie algébrique, la physique des particules, l'électronique flexible et l'édition génétique. Parmi les lauréats, on compte 4 chercheuses, une première notable pour un prix majeur en sciences fondamentales de cette envergure. Environ 1 000 participants venus de plus de 30 pays et régions se sont réunis pour la cérémonie d'ouverture sous le thème du congrès « Faire progresser la science pour l'humanité ». Air China lancera le 4 septembre une nouvelle liaison reliant Beijing à Bucarest, capitale de la Roumanie, et à Zagreb, principale ville de Croatie, a annoncé mardi la compagnie aérienne. Cette nouvelle liaison reliera l'aéroport international de Beijing-capitale à Zagreb via Bucarest, avec des vols prévus tous les lundis, mercredis et vendredis. 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
3: Bienvenue à Cogito. Véhicules à énergie nouvelle, robots industriels, équipements intelligents, éoliennes, autant de produits issus de la fabrication intelligente chinoise qui s'exportent par vagues, apportant au monde davantage d'innovation et de verdure. Une tendance qui révèle l'opportunité de la Chine 2.0 et que viennent confirmer les derniers chiffres du commerce extérieur chinois. Selon les données officielles publiées le 7 août dernier, la valeur totale des importations et des exportations de marchandises chinoises s'élève à 30 130 milliards de yuan au cours des 7 premiers mois de cette année, soit une hausse de 17,3% par rapport à la même période de l'année précédente. Plus précisément, les exportations ont progressé 14% et les importations de 22%. En juillet, la croissance des exportations de produits de haute technologie a dépassé 50%, contribuant à près de 60% de la hausse des exportations. Selon des observateurs internationaux, dans un contexte marqué par la montée du protectionnisme et le ralentissement de la croissance du commerce mondial par rapport à l'année précédente, les chiffres du commerce chinois ont dépassé les attentes et font preuve de résilience avec notamment des performances remarquables dans des domaines de pointe tels que l'intelligence artificielle. Comment expliquer la performance du commerce extérieur chinois dans un contexte aussi contraint? Selon plusieurs analystes, la Chine dispose du système industriel le plus complet au monde, capable d'assurer à la fois une offre efficace et des importations massives, ce qui constitue un socle solide pour le développement du commerce extérieur. Parallèlement, les atouts liés à l'immense taille du marché chinois, à son dynamisme en matière d'innovation et aux retombées positives de sa politique d'élargissement de l'ouverture continuent de se concrétiser, soutenant ainsi la croissance du commerce extérieur. Au-delà de la croissance accélérée des volumes, la structure du commerce extérieur s'oriente désormais davantage vers l'innovation et la verdure. Au cours des 7 premiers mois, les exportations chinoises de produits verts et bas carbone, tels que les véhicules électriques, les batteries au lithium et les éoliennes, ont respectivement augmenté de 71,2%, 35,8% et 34,8%. C'est de produits issus de secteurs émergents comme les imprimantes 3D et les robots industriels ont quant à elles progressé respectivement de 1,1 fois et de 13,2%. Les produits de fabrication haut de gamme deviennent ainsi un nouveau moteur de la croissance des exportations chinoises. Dans un contexte mondial marqué par de fréquentes vagues de chaleur, les exportations chinoises d'appareils électroménagers tels que les climatiseurs, les ventilateurs et les réfrigérateurs ont atteint un total de 107,91 milliards de yuan entre janvier et juin. De quoi apporter une fraîcheur à la chinoise aux consommateurs du monde entier et témoigner des retombées positives que le Made in China et la fabrication intelligente chinoise apportent au monde. La Chine est ainsi en train de devenir un véritable pôle mondial d'innovation. Les multinationales en tirent également profit. C'est notamment le cas de KSP, fabricant allemand de bombes et de robinetterie industrielle, un logiciel de maintenance prédictive fondé sur le numérique et l'intelligence artificielle développé par l'équipe chinoise de l'entreprise, a non seulement été bien accueilli sur le marché chinois, mais a également été exporté vers le siège allemand. La Chine ne se contente plus d'être l'usine du monde, elle aspire également à devenir le marché du monde. Au cours des 7 premiers mois de l'année, la croissance des importations chinoises a dépassé celle des exportations de 8 points de pourcentage, permettant ainsi de dégager davantage de dividendes du marché, grâce à un développement plus équilibré du commerce. Pour la Chine, l'augmentation des importations de produits et de services de qualité favorise la modernisation industrielle et l'amélioration de la qualité de la consommation, permettant de mieux répondre aux aspirations de la population à une vie meilleure. Pour ses partenaires commerciaux, elle représente également des opportunités en matière de commandes, d'emploi et de développement sur le marché chinois. À l'heure actuelle, la Chine applique une politique de douane nulle à l'écart de 63 pays, tandis que le volume de ses importations se classe au deuxième rang mondial depuis 17 années consécutives. Selon la revue américaine Eurasia Review, l'augmentation des importations chinoises soutient l'avenir du commerce mondial. Plus important encore, face aux multiples chocs liés à la pénurie numérique mondiale et aux graves perturbations des chaînes industrielles et d'approvisionnement, la Chine apporte au monde une précieuse certitude grâce à la stabilité de son offre de production. Au cours de 7 premiers mois de l'année, les importations et exportations chinoises avec plus de 180 pays et régions ont continué de progresser. Plus précisément, les échanges avec l'ASEAN et l'Afrique ont augmenté de près de 20%, tandis que ceux avec les États-Unis ont enregistré une croissance pendant 4 mois consécutifs. Le commerce extérieur est un baromètre de la vitalité d'une économie. À travers le bilan performant du commerce extérieur chinois au cours des 7 premiers mois de l'année, le monde constate plus clairement une économie chinoise dont l'innovation devient un moteur de croissance, dont la structure continue de s'améliorer et dont les fondamentaux favorables à long terme restent inchangés. Récemment, des institutions internationales telles que le Fonds monétaire international et la Deutsche Bank ont successivement revu à la hausse leurs prévisions de croissance du PIB chinois pour 2026. Au cours du premier semestre de cette année, près de 4800 entreprises étrangères ont par ailleurs augmenté leurs investissements en Chine, exprimant ainsi par des actions concrètes leur confiance dans l'économie chinoise. Alors que l'opportunité de la Chine 2.0 continue de se concrétiser, coopérer avec la Chine, c'est d'embrasser les opportunités, n'est plus un simple slogan, mais une réalité.

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8: Bonjour à toutes et à tous. Bienvenue dans Fréquence Afrique sur CGTN Radio. Comment la Chine et l'Afrique peuvent-elles unir leurs efforts pour favoriser la modernisation? Quelles opportunités la modernisation chinoise peut-elle offrir au développement en Afrique? Et vers quel avenir se dirige la coopération sino-africaine? Aujourd'hui, on va discuter de ce sujet avec nos deux invités. Augustin Hall, professeur à l'université de Xiamen et consultant à l'UNESCO. Et Mebarak Boukapa, ingénieur algérien. On les écoute tout de suite.
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9: Les relations sino-africaines ont été qualifiées de communautés d'avenir partagé de tout temps à l'ère nouvelle. Lors du dernier forum sur la coopération sino-africaine 2024, le président chinois Xi Jinping a proposé que la Chine et l'Afrique s'unissent pour promouvoir 6 modernisations et 10 actions de partenariat. Monsieur Hall, d'après vous, quels domaines de coopération semblent les plus importants?
10: Merci de m'avoir dans votre émission. Je pense qu'il y a énormément de domaines importants dans la coopération Chine-Afrique. Donc, il n'y a pas un domaine qui soit plus important qu'un autre. Et je pense que la coopération économique qui se manifeste sous les aspects de l'infrastructure, de l'aide au développement, et la coopération scientifique qui se manifeste par les accords entre différentes universités et institutions de l'enseignement supérieur, les accords sur le plan de santé, comme l'a montré la pandémie, la Chine a été auprès des pays africains quand les questions de vaccins étaient stratégiques. Et la Chine a aidé énormément les pays africains pour essayer de rattraper le coup, même si avec le temps, on a vu que l'Afrique n'a pas été impactée aussi terriblement que les autres continents. Et sur le plan de l'agriculture, sur le plan de développement de nouvelles formes de coopération, Huawei est très présent en Afrique, sur la télécommunication et ainsi de suite. Donc il y a énormément de domaines. Je vous dirais, je suis un peu satisfait de la manière dont les choses avancent parce que la Chine n'avance pas des questions militaires pour le continent. Nous souhaitons que notre continent soit totalement démilitarisé et j'approuve franchement la manière dont les Chinois abordent la coopération avec les pays africains.
9: Depuis 35 ans, c'est en Afrique que le ministre chinois des Affaires étrangères effectue sa première visite de l'année à l'étranger. Cela reflète l'importance des relations sino-africaines. Les pays visités cette année sont la Namibie, la République du Congo, le Tchad et le Nigeria. Monsieur Boukapa, comment évaluez-vous l'importance de cette tournée?
11: Merci pour la question. D'abord, je commence par souhaiter une excellente année 2025 aux relations sino-africaines. Je l'espère bien. Bon, maintenant, en ce qui concerne les 35 ans de suite que le ministre des Affaires étrangères chinois commence sa première visite en Chine, quand on y pense, c'est un message très, très fort. C'est le moins qu'on puisse dire. Est-ce que cela est dû à l'ordre alphabétique, c'est-à-dire que l'Afrique commence par un A, mais l'Asie aussi et l'Amérique également. Mais là, je pense que c'est beaucoup plus important que l'ordre alphabétique. En fait, la Chine a une très bonne mémoire. Et la Chine se rappelle que dans les années 1970, l'Algérie, avec d'autres pays africains, avait mené une bataille diplomatique énorme pour que la Chine retrouve sa place au sein des Nations Unies. Donc la Chine n'a pas oublié le rôle de l'Afrique dans ces positions-là. Et du coup, les Africains aussi n'ont pas oublié que la Chine les a aidés pour obtenir leur indépendance dans les années 60. Donc ces deux éléments-là, en fait, de mémoire, constituent le socle compréhensible de la coopération sino-africaine. Donc il y a véritablement un socle à la fois humain, politique et aussi d'intérêt. Il ne faut pas oublier que c'est la Chine qui a aidé les pays africains au lendemain de leurs indépendances. Je me souviens qu'en Algérie, en 1962, quand nous avons obtenu notre indépendance, d'abord, bien avant ça, la Chine avait reconnu la République démocratique algérienne en 1958, c'est-à-dire avant même que nous ayons accédé à l'indépendance. Imaginez l'importance de ce geste diplomatique. Ensuite, en 1962, à l'indépendance, après 130 ans de colonisation, l'Algérie était exsangue, complètement exsangue. Il n'y avait pratiquement rien, il n'y avait aucun encadrement, il n'y avait pas de médecins. Et dans mon village natal, je me souviens que c'était des médecins chinois qu'on avait vus pour la première fois et qui ont soigné les populations et pendant plus d'une dizaine d'années jusqu'à ce que aujourd'hui nous avons dans ce même village plus de 1500 médecins. Donc la Chine a une bonne mémoire, l'Afrique aussi a une bonne mémoire. En plus de ce socle affectif et très important, il y a bien entendu les intérêts communs, les intérêts partagés, notamment, il ne faut pas oublier que l'Afrique est le continent le moins avancé de dans le monde et qui a le plus besoin d'investissement, qui a le plus besoin d'aide, tout en étant l'un des plus riches aussi, le plus riche continent sur Terre, par sa jeunesse, par ses potentialités économiques, minières, énergétiques, tout confondu. Donc ce sont tous ces éléments-là qui ont fait que 35 ans de suite, le ministre des Affaires étrangères chinois commence sa tournée annuelle par l'Afrique.
9: En 2025, le Forum sur la coopération sino-africaine, ou le FOCAC, fêtera son 25e anniversaire. Monsieur Hall, d'après vous, quel rôle joue le FOCAC dans la coopération internationale et dans la promotion du développement des relations entre la Chine et l'Afrique ?
10: Ah ben le FOCAC joue un rôle de coordinateur de toutes les activités chinoises du secteur public et du secteur privé dans les relations Chine-Afrique. Et la périodicité de ces réunions permet de faire des bilans progressifs, de corriger les directions et d'ouvrir des nouveaux chantiers. Donc c'est véritablement le cerveau, si vous voulez, de la coopération Chine-Afrique. Et parce que le FOCAC propose des programmes dans la longue durée et maintenant combine le secteur public et le secteur privé chinois dans ses interventions sur le continent. Donc cette primature politique est absolument fondamentale pour que tous les autres axes de coopération puissent être en mouvement. Donc bien sûr, il y a d'autres sous-entités qui sont plus ou moins directement impliquées dans la coopération avec l'Afrique, mais qui rentrent dans la planification, si l'on peut dire, de ces opérations. Et surtout dans le contexte actuel, c'est absolument crucial, comme on dit, le sud global a vraiment besoin de cette très forte coopération avec la Chine et les pays et du BRICS pour sortir de la mainmise historique de certains pays qui ont pris certaines mauvaises habitudes.

0: Donc, le FOCA fait le bilan tous les 2 ans en Afrique et en Chine de l'état d'avancement de la coopération Chine-Afrique dans tous les domaines et suggère des orientations pour le futur. Et donc, c'est vraiment, ça n'a rien à voir avec les conférences Afrique, Turquie, Afrique-Chine, Afrique au France-Afrique et des trucs comme ça, qui sont plutôt des formes d'exposition de la domination politique de l'Occident, alors que le FOCAC, c'est vraiment un organisme de coopération qui permet de travailler avec des États théoriquement égaux. Bon, mais théoriquement égaux en droit et en diplomatie, mais vous savez, quand on a un tel différentiel de pouvoir économique, c'est le respect de l'autre qui fait que la coopération puisse marcher. Donc, on peut tirer le chapeau à la Chine de ne pas imposer des conditions, de ne pas faire des arrangements secrets, de pas tenter de changer les gouvernements comme certains ont pris l'habitude de le faire. Et donc, il y a un fondamental respect des partenaires, quelle que soit leur taille et quelle que soit leur richesse. Et c'est véritablement une institution que je respecte beaucoup et que j'espère continuera à faire son travail d'avancer dans la coopération gagnante-gagnante.
1: La coopération sino-africaine dans des domaines tels que les infrastructures, l'agriculture, l'éducation, les soins de santé et la culture a obtenu des résultats significatifs. Monsieur Bukapa, vous êtes actuellement en Chine. Vous visitez une entreprise chinoise qui a des partenariats avec des pays africains. D'après vous, quel modèle de coopération mérite d'être développé et renforcé entre la Chine et l'Afrique?
2: En effet, je suis en ce moment même dans un grand groupe industriel et de financement qui a des projets concrets en Chine, en Afrique. Et ça, c'est ça qui est concret parce que les Africains participent, assistent ou voient beaucoup de conférences, comme vient de le dire le professeur Roll, mais sans plus. C'est-à-dire, c'est des conférences où l'on parle, où on discute. Mais les populations africaines ne voient rien sur le terrain. Par contre, elles voient sur le terrain des sociétés chinoises, comme celle dont je vais parler maintenant, qui s'appelle Kedah Industries, qui est une très très grande, un grand groupe industriel et qui a fait de la coopération avec l'Afrique un point essentiel de son développement. Donc, les Africains estiment beaucoup le travail des Chinois pour plusieurs raisons. Donc, les premières, je les ai citées tout à l'heure. La seconde, pour aller dans le sens du professeur, c'est que la Chine n'intervient pas dans les affaires intérieures des pays, n'impose pas de modèle politique. Elle vient soit pour faire de la coopération, soit pour faire du commerce, ce que tout le monde peut accepter. Il n'y a pas d'ingérence. Ensuite, il y a cette rusticité, cette simplicité du travailleur chinois que les Africains ne voient pas comme quelqu'un, un élitiste ou qui sont l'arrogance des anciens colonisateurs, parce que nous avons un très mauvais souvenir de tout ça. Donc, ce sont des gens très simples qui sont sur un chantier au même titre que les Africains, ils travaillent ensemble parfois. Et les Africains estiment beaucoup cette simplicité et même les responsables de ces entreprises-là, on ne peut pas les distinguer de leurs ouvriers. Donc cet aspect-là de la simplicité qui est très très cher aux Africains va dans le sens donc de l'estime des peuples africains à la Chine, après ce que j'ai dit tout à fait au début. Bon, maintenant, on voit en Chine des entreprises qui, surtout dans certaines industries, comme le photovoltaïque par exemple, aujourd'hui les énergies renouvelables, la Chine est pratiquement en position de monopole mondial sur les panneaux solaires. Et donc, tous ces équipements-là, d'excellente qualité maintenant, intéressent les Africains. Et parce que les Africains aujourd'hui ont besoin de développement. Et pour se développer, on a besoin de deux choses essentielles. C'est l'énergie et la santé. Or, la Chine s'est impliquée dans ces deux-là. S'est impliquée dans l'énergie et dans la santé. Juste comme une boutade, aujourd'hui les pays européens se plaignent de l'immigration clandestine des Africains vers l'Europe. Mais ils ne savent pas que la Chine est en train de leur régler un grand problème, parce qu'en développant l'Afrique, les Africains n'auront plus besoin de partir en Europe ni de mourir en mer. Donc c'est une symbiose absolument extraordinaire que la Chine et l'Afrique sont en train de réaliser ensemble. Et ce qu'a dit le président Xi Jinping est tout à fait juste. Donc nous avons une communauté de destin qui unit donc ces pays-là, donc la Chine et l'Afrique, parce que les deux ont souffert à leur manière de l'occupation occidentale. La Chine a connu les guerres de l'opium, elle a connu les concessions, et les Africains ont connu la colonisation, ont connu l'esclavage. Ce sont des choses qu'on ne peut pas oublier facilement. Donc aujourd'hui, en plus, la Chine démontre ses capacités technologiques. Ce n'est pas seulement une question de sentiment. Elle démontre aujourd'hui qu'elle est numéro un mondial dans les infrastructures. Personne au monde aujourd'hui ne peut réaliser en même temps autant de projets et sur plusieurs continents. La raison est simple, c'est que d'abord, la Chine a opté pour une politique extrêmement sage. À partir de 1950 jusqu'à 1980, elle s'est impliquée dans la formation des hommes, dans la formation professionnelle. La Chine a formé des centaines de millions de professionnels de haut niveau dans le bâtiment, dans l'électricité, dans le chemin de fer. Et à partir de 1980, donc, elle s'est retrouvée avec ces millions de professionnels très compétents qu'elle a pu mettre sur le marché mondial des réalisations économiques et industrielles. Aujourd'hui, la technologie chinoise est parmi les plus élevées au monde. Le professeur ne me contredira pas quand on sait qu'aujourd'hui, la Chine a le plus grand nombre de publications scientifiques, universitaires. Ce sont ces publications-là qui sont un indicateur du développement scientifique technique d'un pays. Il y a les chemins de fer, toute cette mobilité qui est mise à la disposition de 1,5 milliard de Chinois. Donc les Africains voient et croient en ces choses-là. Donc cette coopération est absolument vitale pour l'Afrique, en tout cas pour la Chine, je pense aussi. Donc il faut juste trouver le juste milieu des intérêts des uns et des autres pour que personne n'ait à redire, pour que personne ne dise que la Chine est en train d'occuper l'Afrique. Ce n'est pas du tout le cas, parce que c'est une situation de donnant-donnant et de gagnant-gagnant.
3: 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On fait maintenant une pause en musique et on se retrouve juste après.

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1: Vous êtes toujours à l'écoute de Fréquence Afrique. Nos deux invités du jour sont Augustin Hall, professeur à l'Université de Xiamen et consultant à l'UNESCO, et Mebarak Boukaba, ingénieur algérien. Ils livrent cette fois-ci leurs opinions sur la coopération sino-africaine en matière de l'éducation et de la formation des talents.
2: Et Monsieur Hall, vous êtes professeur à l'université. En ce qui concerne la coopération en matière d'éducation et de formation des talents, d'après vous, quels sont les résultats?
3: Alors, j'estime que j'ai été un peu directement impliqué dans cette coopération scientifique et universitaire, non seulement en enseignant dans la salle de classe, mais je suis archéologue de formation. Donc, j'ai amené à plusieurs reprises mes étudiants chinois faire du terrain en Afrique, particulièrement au Sénégal, et où ils ont travaillé avec les étudiants des universités sénégalaises. Et donc là, déjà au niveau des personnes, c'est des personnes qui font changer le monde. Les pays ne bougent pas, c'est les individus qui bougent et c'est eux qui établissent les contacts. Donc mettre les jeunes déjà en contact les uns avec les autres est une partie de cette opération de collaboration et d'assistance mutuelle et des pays du Global South. Au niveau des champs disciplinaires, la Chine est en pointe dans plusieurs domaines de recherche et différentes universités africaines, je suis au courant de certaines, d'autres je ne suis pas au courant, que ce soit en Afrique du Sud, au Ghana ou ailleurs, c'est ce que je sais. Mais je sais qu'il y en a beaucoup, beaucoup d'autres. Les grandes universités chinoises signent des accords avec différentes institutions universitaires africaines aujourd'hui pour échange d'étudiants, échange d'enseignants. Et c'est vraiment dans cette direction-là que l'on peut transférer les compétences intellectuelles et techniques. Donc, je pense que... Bien évidemment, la Chine est aujourd'hui peut-être le second pays du monde à héberger les étudiants africains. Donc, le nombre d'étudiants africains n'arrête pas d'augmenter en Chine pour deux raisons principales. Le coût-bénéfice et les universités chinoises sont beaucoup plus abordables que les universités occidentales sur le plan du coût. Mais l'autre côté qu'il faut peut-être que le public sache, c'est que la majorité des étudiants africains en Chine aujourd'hui ne sont pas des boursiers de l'État chinois. Ce sont des individus qui payent leur formation et généralement la Chine en profite énormément parce que je connais des étudiants doctorants qui ont été recrutés dans les universités chinoises et qui apportent leurs compétences dans la construction de la Chine moderne aujourd'hui. Et bien évidemment, on souhaite que la réciproque se passe dans le même sens. Il y a des enseignants chinois qui enseignent dans des universités au Nigeria et différentes parties du continent sur la base de ces coopérations universitaires. Donc ça, c'est au niveau très avancé de la recherche universitaire et je pense que cela devrait être compensé par ce que j'appelle les échanges culturels un peu plus ouverts, si vous voulez. Mais si vous avez le temps, on en parlera beaucoup plus tard. Des idées assez, je sais pas, audacieuses, c'est la question, mais je pense que c'est le côté qui traîne un peu dans nos rapports Chine-Afrique, de dire, bon, la Chine est un très grand pays, mais l'Afrique, c'est un continent. Donc, le continent a une extraordinaire diversité culturelle et je pense que ce serait très, très important de transférer, de faire connaître cette diversité culturelle au public chinois le plus large. Et c'est là où il y a quelque chose qui manque un peu. Mais on garde l'espoir que ça viendra avec l'approfondissement des échanges dans le contexte des rapports Chine-Afrique.
2: Il existe un grand potentiel dans les échanges culturels et la coopération universitaire et éducative. Et aujourd'hui, dans le cadre de la coopération sino-africaine, on voit qu'il y a de plus en plus de projets qu'on appelle petits mais beaux, qui mettent l'accent sur la précision et la durabilité. Monsieur Poukapa, que pensez-vous de cette nouvelle tendance?
4: Ben, c'est la tendance qu'on aurait dû adopter dès le départ, parce que vous savez, pour réussir un grand projet, il faut tout un contexte et un environnement qui lui soit favorable. Donc, aller aujourd'hui en Afrique pour installer des grands complexes de haute technologie, c'est voué à l'échec tout de suite, parce que l'environnement et le contexte ne s'y prêtent pas. Moi, je milite pour que ce soit de petits projets de moyenne technologie. Et où la matière première serait l'être humain, serait le travailleur, et que ce soit parfaitement adapté à l'environnement. Et ça prendra quelques années avant que l'environnement soit plus complexe. La Chine est passée par là. La Chine est passée par là. Elle a mis plusieurs années, et même plusieurs décennies, avant que l'environnement industriel se complète, et qu'aujourd'hui on a des régions qui sont totalement spécialisées dans telle ou telle industrie. Pourquoi? Parce que c'est un environnement qui est complémentaire. Il suffit de bouger de quelques kilomètres pour trouver la chose que vous cherchez. Donc, si vous installez aujourd'hui des grands complexes extrêmement coûteux en Afrique, le résultat, ça nécessite un management très spécifique et un environnement où beaucoup de choses manquent, c'est-à-dire qu'à chaque fois, il faut faire appel soit à l'Europe, soit à l'Amérique, soit à la Chine pour faire fonctionner les machines. Et donc, ce que vous avez dit, petit et beau, c'est vraiment le terme qu'il fallait.

0: Il y a toutes ces fabrications qui veulent transformer les rapports Chine-Afrique en rapports de nouvelle colonisation du continent. Et ça se manifeste sous différentes formes. La fameuse expression anglaise debt trap, comme quoi la Chine s'arrange à surendetter les pays africains pour pouvoir ensuite les attraper dans un piège, si vous voulez. Et bien évidemment, toutes les études sérieuses montrent que les emprunts bancaires des pays africains sont à des taux d'intérêt relativement bas et que c'est les pays africains qui décident de demander des financements pour des projets en coopération. Et donc, il y a rien n'est imposé aux pays en termes de. C'est pas l'équivalent de la Banque mondiale ou bien du Fonds monétaire international. Donc, c'est la désinformation véritablement de masse de grands médias d'une certaine partie du monde qui tente à faire croire qu'il y a une opération de néocolonisation de l'Afrique par la Chine. Ben, si on s'appuie un peu sur l'histoire, voyez-vous, il y a le premier contact entre la Chine et l'Afrique et le premier contact entre l'Europe et l'Afrique sont totalement différents. La Chine a été dans le système de l'océan Indien avec les navigations de l'amiral Zheng He, et le contact avec l'Afrique était basé sur la diplomatie, les échanges économiques, si vous voulez, mais jamais sur la prise de contrôle d'un territoire ou bien la colonisation de quelques pays africains que ce soit autour de l'océan Indien. Et on peut aller jusque dans le présent, pendant la lutte de libération du continent, la Chine qui a eu à lutter sérieusement pour se libérer de carcan de l'Occident, a soutenu le continent africain dans sa lutte pour libération avec les moyens qu'il avait à l'époque, mais dans un contexte de guerre froide très très virulent. Donc, on peut vraiment mettre en parallèle les manières de procéder dans la géopolitique des différentes parties du monde, de l'Occident et de la Chine. C'est pas du tout comparable.
1: Je vous remercie, Monsieur Boukapa et Monsieur Hall, d'avoir participé à cette émission et d'avoir livré vos analyses.
2: C'est bon.
0: Nous vous remercions.
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4: 30 bonjour sur CGTN Radio. Retrouvons-nous après cette mélodie pour la rubrique Apprenons le chinois.

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6: Apprenons le chinois. Bonsoir, chers amis. 亲爱的朋友，晚上好. Bienvenue à notre cours de chinois. Je suis sûre que vous n'avez pas oublié ce que nous avons appris dans la leçon précédente. Voulez-vous répéter avec moi?
7: 你想去看电影吗?
6: Tu veux aller voir un film?
7: 我请你.
6: Je t'invite.
7: 我请你去餐馆吃饭.
6: Je t'invite au restaurant. Aujourd'hui, nous allons apprendre des mots pour remercier.
8: Leçon numéro 6.
9: Explication.
6: Xiao Li,
7: 我有一个小礼物送给你.
6: Xiao Li, j'ai un petit cadeau pour toi.
7: Oh, 谢谢.
6: Oh, merci.
7: 我还给你带了巧克力.
6: J'ai apporté aussi des chocolats pour toi.
7: 太谢谢你了，小米.
6: Merci beaucoup, Xiaomi.
7: 我想这张卡会让你高兴的.
6: Et j'ai pensé que cette carte te ferait plaisir.
7: 生日快乐.
6: Et joyeux anniversaire.
7: 你真是太好了.
6: Tu es vraiment très gentil.
7: 可今天 不是我的生日呀.
6: Mais aujourd'hui, c'est pas mon anniversaire.
7: 我还是要谢谢你.
6: Merci quand même.
8: Explication.
6: 有. Avoir. 有. 一个. Un. 一个. 小, petit, 小, 礼物, un cadeau, 礼物, 给, pour, 给, 很, très, 很, 好, gentil, 好, 带给, apporter, 带给, 巧克力, un chocolat, 巧克力, 非常, beaucoup, 非常, 想, penser, 想, 贺卡, une carte, 贺卡,
7: 让人高兴,
6: faire plaisir,
7: 让人高兴,
6: 快乐, joyeux, 快乐, 生日, un anniversaire, 生日, 真是, vraiment, 真是, 可是, mais, 可是, 今天, aujourd'hui, 今天, 还是, quand même, 还是.
10: 小李, 我有一个小礼物送给你.
9: 啊, 谢谢.
10: 我还给你带了巧克力.
9: 太谢谢你了, 小蜜.
10: 我还想这张卡会让你高兴的，生日快乐。
1: 你真是太好了，可今天不是我的生日啊，不过我还是要谢谢你。
6: Et quant à nous, nous vous remercions de rester fidèles avec nous et merci beaucoup pour vos lettres et vos encouragements. Merci mille fois. 感谢您的收听。Et comme d'habitude, nous nous retrouverons demain à la même heure. Au revoir et à demain.
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Le typhon Dauphin, le 13e de l'année, a touché terre dimanche vers 17h30 à Yuhuan, dans la ville de Taizhou, dans la province du Zhejiang, a déclaré le Centre météorologique national. Les vents soutenus maximaux proches du centre ont atteint la force 14, soit 42 mètres par seconde, faisant de Dauphin un typhon violent lors de son arrivée sur les côtes. Le centre a mis en garde les autorités locales des zones touchées contre les risques de pluie torrentielle extrême. Le fabricant chinois de robots Unitree Robotics a ouvert lundi les souscriptions pour son introduction en bourse sur le marché boursier de l'innovation scientifique et technologique, connu sous le nom du marché star de la bourse de Shanghai, à la suite d'une enquête préliminaire hors ligne sur les prix qui a révélé une forte demande de la part des investisseurs. La société, basée à Hangzhou, propose plus de 40,44 millions d'actions au prix unitaire de 150,80 yuan, environ 22 dollars, ce qui représente 10% de son capital social après l'émission d'actions. L'émission pourrait permettre de lever environ 6,10 milliards de yuan de recettes brutes. Les ventes de véhicules à énergie nouvelle en Chine ont représenté en juillet pour la première fois plus de 60% des ventes mensuelles de voitures neuves, tandis que leur part cumulée durant les 7 premiers mois de l'année a également dépassé 50% selon des données du secteur publiées mercredi. Pour le seul mois de juillet, la production et les ventes des véhicules à énergie nouvelle ont atteint respectivement plus de 1,57 million et 1,56 million d'unités, soit une hausse de 26,8% et de 23,7% sur un an. Au cours de leur dernière semaine en orbite, les membres d'équipage de Shenzhou 23 ont mené plusieurs expériences scientifiques avec l'aide d'un robot. Ils ont notamment réalisé des études sur la santé à l'aide d'échographies et de tests de force de préhension. Ils ont également effectué des expériences en réalité virtuelle ainsi que des tests tactiles avec le robot Xiaohang afin d'améliorer les futures opérations en orbite. Par ailleurs, les taïgonautes ont remplacé des échantillons expérimentaux, mené des opérations de maintenance courante, organisé le matériel et réalisé des examens médicaux ainsi que des exercices physiques afin de rester en bonne santé en conditions de microgravité. Une équipe de recherche chinoise a achevé la mise à jour d'une carte géologique de l'ensemble de la Lune, a annoncé jeudi l'Institut de géologie de l'Académie chinoise des sciences géologiques. Cette carte répertorie avec précision plus de 13 000 cratères d'impact et 81 bassins d'impact et délimite 14 types de structures géologiques et 17 types de roches. Beijing a introduit vendredi dernier une série de mesures, notamment l'assouplissement des restrictions d'achat de logements pour les familles non locales et l'augmentation des limites des prêts du fonds de prévoyance pour le logement. En vertu des nouvelles politiques, la période requise pour les enregistrements de cotisations de l'assurance sociale ou de l'impôt sur le revenu des personnes physiques à Beijing pour les familles non locales souhaitant acheter une maison au sein du 5e périphérique est réduite de 2 ans à 1 an, soit la même durée que la période actuellement requise à l'extérieur du 5e périphérique. Le Congrès international des sciences fondamentales 2026 s'est ouvert dimanche à la Cité des sciences de Huaizhou à Pékin, attribuant sa première médaille des sciences fondamentales à 9 scientifiques. Les recherches primées couvrent la géométrie algébrique, la physique des particules, l'électronique flexible et l'édition.

0: génétique. Parmi les lauréats, on compte quatre chercheuses, une première notable pour un prix majeur en sciences fondamentales de cette envergure. Environ 1 000 participants venus de plus de 30 pays et régions se sont réunis pour la cérémonie d'ouverture sous le thème du congrès « Faire progresser la science pour l'humanité ». Air China lancera le 4 septembre une nouvelle liaison reliant Pékin à Bucarest, capitale de la Roumanie, et à Zagreb, principale ville de Croatie, a annoncé mardi la compagnie aérienne. Cette nouvelle liaison reliera l'aéroport international de Pékin capitale à Zagreb via Bucarest, avec des vols prévus tous les lundis, mercredis et vendredis. 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
3: Bienvenue à Cogito. Véhicules à énergie nouvelle, robots industriels, équipements intelligents, éoliennes, autant de produits issus de la fabrication intelligente chinoise qui s'exportent par vagues, apportant au monde davantage d'innovation et de verdure. Une tendance qui révèle l'opportunité de la Chine 2.0 et que viennent confirmer les derniers chiffres du commerce extérieur chinois. Selon les données officielles publiées le 7 août dernier, la valeur totale des importations et des exportations de marchandises chinoises s'élève à 30 130 milliards de yuan au cours des 7 premiers mois de cette année, soit une hausse de 17,3% par rapport à la même période de l'année précédente. Plus précisément, les exportations ont progressé 14% et les importations de 22%. En juillet, la croissance des exportations de produits de haute technologie a dépassé 50%, contribuant à près de 60% de la hausse des exportations. Selon des observateurs internationaux, dans un contexte marqué par la montée du protectionnisme et le ralentissement de la croissance du commerce mondial par rapport à l'année précédente, les chiffres du commerce chinois ont dépassé les attentes et font preuve de résilience avec notamment des performances remarquables dans des domaines de pointe tels que l'intelligence artificielle. Comment expliquer la performance du commerce extérieur chinois dans un contexte aussi contraint? Selon plusieurs analystes, la Chine dispose du système industriel le plus complet au monde, capable d'assurer à la fois une offre efficace et des importations massives, ce qui constitue un socle solide pour le développement du commerce extérieur. Parallèlement, les atouts liés à l'immense taille du marché chinois, à son dynamisme en matière d'innovation et aux retombées positives de sa politique d'élargissement de l'ouverture continuent de se concrétiser, soutenant ainsi la croissance du commerce extérieur. Au-delà de la croissance accélérée des volumes, la structure du commerce extérieur s'oriente désormais davantage vers l'innovation et la verdure. Au cours des 7 premiers mois, les exportations chinoises de produits verts et bas carbone, tels que les véhicules électriques, les batteries au lithium et les éoliennes, ont respectivement augmenté de 71,2%, 35,8% et 34,8%. C'est de produits issus de secteurs émergents comme les imprimantes 3D et les robots industriels ont quant à elles progressé respectivement de 1,1 fois et de 13,2%. Les produits de fabrication haut de gamme deviennent ainsi un nouveau moteur de la croissance des exportations chinoises. Dans un contexte mondial marqué par de fréquentes vagues de chaleur, les exportations chinoises d'appareils électroménagers tels que les climatiseurs, les ventilateurs et les réfrigérateurs ont atteint un total de 107,91 milliards de yuan entre janvier et juin. De quoi apporter une fraîcheur à la chinoise aux consommateurs du monde entier et témoigner des retombées positives que le Made in China et la fabrication intelligente chinoise apportent au monde. La Chine est ainsi en train de devenir un véritable pôle mondial d'innovation. Les multinationales en tirent également profit. C'est notamment le cas de KSP, fabricant allemand de bombes et de robinetterie industrielle. Un logiciel de maintenance prédictive fondé sur le numérique et l'intelligence artificielle développé par l'équipe chinoise de l'entreprise a non seulement été bien accueilli sur le marché chinois, mais a également été exporté vers le siège allemand. La Chine ne se contente plus d'être l'usine du monde, elle aspire également à devenir le marché du monde. Au cours des 7 premiers mois de l'année, la croissance des importations chinoises a dépassé celle des exportations de 8 points de pourcentage, permettant ainsi de dégager davantage de dividendes du marché, grâce à un développement plus équilibré du commerce. Pour la Chine, l'augmentation des importations de produits et de services de qualité favorise la modernisation industrielle et l'amélioration de la qualité de la consommation, permettant de mieux répondre aux aspirations de la population à une vie meilleure. Pour ses partenaires commerciaux, elle représente également des opportunités en matière de commandes, d'emploi et de développement sur le marché chinois. À l'heure actuelle, la Chine applique une politique de douane nulle à l'écart de 63 pays, tandis que le volume de ses importations se classe au deuxième rang mondial depuis 17 années consécutives. Selon la revue américaine Eurasia Review, l'augmentation des importations chinoises soutient l'avenir du commerce mondial. Plus important encore, face aux multiples chocs liés à la pénurie numérique mondiale et aux graves perturbations des chaînes industrielles et d'approvisionnement, la Chine apporte au monde une précieuse certitude grâce à la stabilité de son offre de production. Au cours de 7 premiers mois de l'année, les importations et exportations chinoises avec plus de 180 pays et régions ont continué de progresser. Plus précisément, les échanges avec l'ASEAN et l'Afrique ont augmenté de près de 20%, tandis que ceux avec les États-Unis ont enregistré une croissance pendant 4 mois consécutifs. Le commerce extérieur est un baromètre de la vitalité d'une économie. À travers le bilan performant du commerce extérieur chinois au cours des 7 premiers mois de l'année, le monde constate plus clairement une économie chinoise dont l'innovation devient un moteur de croissance, dont la structure continue de s'améliorer et dont les fondamentaux favorables à long terme restent inchangés. Récemment, des institutions internationales telles que le Fonds monétaire international et la Deutsche Bank ont successivement revu à la hausse leurs prévisions de croissance du PIB chinois pour 2026. Au cours du premier semestre de cette année, près de 4800 entreprises étrangères ont par ailleurs augmenté leurs investissements en Chine, exprimant ainsi par des actions concrètes leur confiance dans l'économie chinoise. Alors que l'opportunité de la Chine 2.0 continue de se concrétiser, coopérer avec la Chine, c'est d'embrasser les opportunités, n'est plus un simple slogan, mais une réalité.

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0: Bonjour à tous et bienvenue dans Classico. Cette édition de Classico se focalise sur Quanzhou, une ville chinoise parmi celles dont le PIB annuel dépasse à 1000 milliards de yuan, soit 144 milliards de dollars. À la fin de 2021, on comptait 24 villes chinoises dans ce rang. Et dans cette émission, à travers des reportages, nous tenterons de nous faire une idée des secrets de l'essor socio-économique de cette ville historique, souvent connue pour sa diversité culturelle.
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0: Direction tout d'abord à Anxi, district affilié à la ville de Quanzhou. Cet endroit est connu depuis longtemps pour sa plantation et production d'une sorte de thé oolong.
2: Quand les visiteurs arrivent, il faut absolument faire infuser du thé. C'est une politesse pour les gens d'Anxi. On dit souvent que les gens d'Anxi sont très gentils et accueillants, c'est parce que la civilisation du thé s'est transmise de génération en génération, jusqu'à ce jour.
0: Vous venez d'entendre Wei Yuede, cultivateur du thé Tie Guanyin du district d'Anxi. Le Tie Guanyin est une variété du thé oolong. La plantation et la production de ce thé remontent à la fin de la dynastie des Tang, entre 618 et 907, datant de plus de 1000 ans. Avec des conditions géographiques et climatiques propices à la plantation des théiers, Anxi est l'un des principaux lieux de production du thé Tie Guanyin en Chine. Né en 1964, Wei Yuede, paysan local, est surtout connu pour la fabrication du Tie Guanyin, dont les savoir-faire ont été inventés par son ancêtre et il est donc héritier de la 9e génération. Le ciel, la terre et l'homme, les influences de ces trois éléments sont très importantes pour la plantation et la fabrication du Tie Guanyin. Selon Wei Yuede, la variété du théier est majeure, le climat, l'eau et le sol sont aussi indispensables pour produire un bon thé.
2: L'orientation du théier, l'altitude et la longitude, les différences de ces facteurs exigent diverses méthodes de plantation et les goûts du thé sont ainsi très variés. Les conditions naturelles font naître la saveur du thé Tie
3: Guanyin.
0: Selon Wei Yuede, pour fabriquer un bon thé Tie Guanyin, il faut 18 procédés. Dans son studio, le maître de fabrication du thé montre comment faire yaoqing, soit secouer le verre, qui est un procédé primordial pour faire sortir le parfum du Tie Guanyin.
2: Le rôle de l'homme est de mettre en lumière les atouts naturels du ciel et de la terre qui se réunissent dans le thé.
0: Le thé Tie Guanyin a également fait avancer l'évolution du village. Écoutons Wei Yuede.
2: Le thé pour moi est très important, même plus important que ma vie. On vivait une vie pauvre, on ne mangeait même pas à sa faim. Depuis 40 ans où la Chine a lancé la réforme et l'ouverture, le secteur du thé a connu un énorme développement à Anxi. Le thé a favorisé la croissance économique locale. L'agriculture et l'industrie d'Anxi ont pu se développer grâce au thé.
0: La hausse des profits en provenance des industries liées au thé a permis à Anxi de se débarrasser de la pauvreté. Anxi se classe aujourd'hui parmi les 100 districts chinois dont le volume du PIB et la compétitivité sont les plus élevés. À Anxi, 80% de la population locale travaille dans les secteurs liés au thé et 56% des recettes des paysans proviennent de cette industrie. Le tourisme du thé est actuellement aussi en plein boom à Anxi. On compte 22 jardins de thé dans le district qui accueillent les amateurs de thé et les invitent à apprendre à fabriquer le thé et à le déguster. Ces tendances augmentent la valeur ajoutée du thé et favorisent le développement local. Actuellement, la Chine est en train de revitaliser ses régions rurales. Pour mettre en œuvre ce projet, Wei Yuede met de l'espoir dans la jeune génération.
3: 所以乡村振兴要从这些年轻人给他带到村庄里面。
2: Mieux vaut faire venir les jeunes dans les régions rurales et leur faire connaître et appréhender la vie rurale, ce qui met un point de départ pour concrétiser la stratégie de la renaissance des villages chinois.
3: En mai 2022,
0: la zone de production du thé d'Anxi a été formellement désignée par l'Organisation des Nations Unies pour l'alimentation et l'agriculture comme système ingénieux du patrimoine agricole mondial. Un honneur que les cultivateurs du thé d'Anxi estiment beaucoup. Pour Wei Yuede, cette nomination aide à faire rayonner le thé Tieguanyin et ses savoir-faire de production, et aussi à faire venir les amateurs du monde entier à Anxi. La fabrication du thé Tieguanyin a été reconnue en 2008 comme faisant partie du patrimoine immatériel au niveau national. En tant qu'héritier de ce savoir-faire, Wei Yuede est bien conscient des responsabilités qui pèsent sur ses épaules.
2: J'ai formé des centaines d'élèves et je donne souvent des conférences sur la culture du thé à l'école. À mon avis, non seulement il faut transmettre et préserver les savoir-faire de fabrication du thé ghanien, mais il faut également les partager, ce qui constitue aussi ma responsabilité.
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0: On se dirige maintenant un peu vers le nord pour aller au Dehua, toujours un district affilié à la ville de Quanzhou et qui s'efforce de développer la vente de ses porcelaines à l'étranger. La porcelaine de Dehua est depuis longtemps un produit chinois d'exportation. Sous les dynasties des Song et Yuan, entre 11e et 14e siècle, les porcelaines de Dehua ont été vendues à l'étranger via l'ancienne route maritime de la soie. Avec le thé et la soie, ce produit d'origine chinoise a énormément contribué à la popularisation des techniques liées à la fabrication de la porcelaine et les échanges culturels avec l'étranger. De nos jours, la porcelaine est la première industrie du district de Dehua. En 2021, l'industrie de la porcelaine de Dehua a réalisé une valeur de production de 45,9 milliards de yuan, soit une croissance de 14% en glissement annuel. En tant que l'un des plus grands pôles de production et d'exportation de la porcelaine artisanale de Chine, Dehua devrait voir ce chiffre dépasser la barre des 100 milliards de yuan en 2027, selon les prévisions. Quelques 3 600 entreprises fabriquent de la porcelaine dans le district de Dehua et plus de 100 000 personnes travaillent dans ce secteur. Fondé en 1986, le groupe Shunmei SMG est une entreprise représentative dans ce secteur. 80% des produits en porcelaine de SMG sont vendus à l'étranger. La société fait du commerce avec une centaine de pays et régions. Et l'Europe est notamment l'une des principales destinations des porcelaines fabriquées par SMG. Zheng Pengfei, directeur général du groupe, explique l'exploitation du marché européen.
5: Les commerçants de pays européens achètent chez nous les produits de porcelaine conçus spécialement pour la Saint-Valentin, Pâques et Noël, ou certains nous font des commandes sur mesure.
0: Cet entrepreneur originaire de Dehua est porteur d'une vision ouverte à l'égard de l'exploitation du marché international. Après avoir fait la connaissance d'un homme d'affaires allemand, Zheng Pengfei a décidé de sortir de la Chine et a installé une branche à Francfort vers la fin des années 90.
5: À cette époque-là, de nombreuses entreprises chinoises réfléchissaient sur les façons d'élargir le marché et la solution était de se connecter avec le monde. C'est aussi ce que le gouvernement encourage à faire, sortir à l'étranger.

0: nous permet d'avoir plus d'espace pour le développement, tout en partageant les opportunités de coopération avec les partenaires étrangers.
1: SMG a réussi à nouer des partenariats avec beaucoup d'entreprises étrangères grâce aux expositions et foires chinoises et internationales. Mais la propagation de la pandémie de COVID-19 a perturbé les déplacements internationaux et les échanges personnels. Le groupe SMG s'est donc tourné vers Internet pour présenter ses produits, discuter d'affaires ou vérifier les articles.
0: L'important consiste à modifier les modes de pensée. La pandémie n'empêche pas nos contacts et coopération avec les pays du monde.
1: Lors des Jeux olympiques d'hiver de Beijing 2022, SMG a été autorisé officiellement à fabriquer une version en porcelaine de Ping Tun Tun et de Xue Rong Rong, les mascottes des Jeux olympiques et paralympiques d'hiver de Beijing. Peu après l'ouverture des Jeux, les produits représentant ces deux aimables mascottes étaient en rupture de stock.
0: Synonyme de la Chine, la porcelaine de deux rois a été autrefois un produit de luxe à l'Occident. Alors quand on combine la porcelaine et les géodivers d'hiver, cela rend la culture chinoise plus accessible pour les pays du monde.
1: Voyage d'études, instruments en porcelaine ou pièces aéronautiques, Zheng Peng fait réfléchir à de nouveaux usages de la porcelaine. Avec l'approfondissement de l'initiative La ceinture et la route, de plus en plus d'entreprises comme le groupe SMG font leur apparition sur la scène mondiale. En accélérant la transformation du mode commercial et la montée en gamme des produits, ces entreprises sont de plus en plus habiles dans leur exploitation internationale. Voilà, on prend une pause musicale. Et de retour dans Classico, on va continuer le périple à Quanzhou pour y découvrir les secrets de l'essor socio-économique.

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1: Quanzhou est aujourd'hui souvent considéré comme une destination de choix pour les entreprises de technologies de pointe, telles que les fabricants de bus, en raison de sa chaîne de valeur complète en matière de semi-conducteurs. Nie Yongzhong, fondateur et président de la société de semi-conducteurs Fatricoup, basée à Quanzhou, nous apporte les notions de développement de son entreprise, ce qui nous donne une occasion de comprendre comment l'ancienne ville qui est Quanzhou met à niveau la chaîne de valeur en faisant usage des technologies modernes.
2: La Chine était bien avancée en emballage des puces sur le plan mondial. Alors, aujourd'hui, en raison des politiques liées aux puces que tout le monde connaît, la Chine va se consacrer davantage au développement d'une chaîne industrielle complète. Ce que nous devons faire, ce sont les produits et services que nous sommes en mesure de fournir aux clients par le biais de la haute technologie. Il n'existe pas de raccourci pour la solution à cette question. Les plagiaires n'auront pas accès au succès. Quand il est facile à gagner de l'argent, personne ne veut s'essouffler à faire des recherches, mais lorsque les circonstances économiques sont mornes, le rôle des entrepreneurs, qui sont souvent motivés par leurs rêves, est ainsi mis en relief et s'avère plus important.
1: Vous venez d'entendre Nie Yongzhong, fondateur et président de la société Fatri. En 2015, Nie Yongzhong a créé à Quanzhou une entreprise spécialisée dans le design et la fabrication de puces destinées à l'aviation civile, l'énergie, le traitement médical, les transports et l'industrie. Une jeune entreprise dans un domaine dont la concurrence est très dynamique, Fatri a réussi en peu de temps à développer des technologies de pointe en puces, capteurs et calculs d'intelligence artificielle pour devenir un fleuron du secteur en Chine. Dans le secteur de la fabrication de puces, il existe trois modèles de développement. Le modèle faiblesse évoque les entreprises qui se spécialisent uniquement dans la conception et ne fabriquent aucun produit. Le modèle foundry pour celles qui ne fabriquent que des produits liés aux puces et n'ont pas de dispositif dans le design. Tandis que l'ITM pour Integrated Device Manufacturer, rassemble toutes les étapes de l'industrie, dont la conception, la fabrication et l'assemblage. À l'échelle mondiale, très peu d'entreprises choisissent ce dernier modèle pour se développer, et Fatri est une d'entre elles. Pour Nie Yongzhong, le modèle ITM est une voie indispensable pour que la Chine puisse atteindre l'autonomie technologique dans l'industrie des puces.
2: On peut voir que les géants de la fabrication de puces, tels que Texas Instruments et Intel aux États-Unis et STMicroelectronics en Europe, ont tous adopté ce modèle IDM. Pour la Chine, face à la période difficile de la mondialisation, si l'on n'insiste pas sur ce modèle, je pense que ce sera très dangereux. Le modèle IDM a du mal à être reconnu par le marché des capitaux, parce qu'avec un tel modèle, on gagne lentement de l'argent. Mais à mon avis, pour que la Chine et Fatri disposent d'autonomie de propriétés intellectuelles, c'est la seule voie possible pour pallier le blocus technologique mis en place par les États-Unis dans le but d'imposer un embargo envers la Chine dans le secteur des puces. C'est aussi la seule voie qui nous permet de faire quelque chose de créatif, voire subversif.
1: La détermination à innover permet à Fatri de développer son équipe de techniciens et d'accumuler des données sans dépendre de bases de données tierces. Grâce à des dépenses continuelles en recherche et développement, Fatri se réjouit aujourd'hui de détenir quelques 500 brevets.
2: On ne doit pas avoir peur de l'innovation. Il n'existe pas de raccourci. Au cours de ce processus, on rencontrerait des difficultés en mathématiques, en physique ou dans les procédés. Je pense qu'on devait décomposer les solutions, sans espérer copier les technologies des autres. Voilà ma vision, il faut toujours oser essayer, afin d'aider les clients à résoudre leurs points douloureux.
1: La propagation perpétuelle de la COVID-19 a impacté négativement l'économie mondiale. Le monde de la haute technologie n'est pas non plus épargné. Nie Yongzhong reconnaît la stagnation des affaires internationales de Fatry pour le moment, mais il reste confiant face à l'avenir.
2: Lors de ce moment difficile, nous ne changeons pas notre stratégie internationale, parce que nos exploitations à l'étranger ne sont pas à court terme, elles sont claires et constantes. C'est pour cela que Fatry va maintenir l'envergure et ses équipes à l'étranger et continuer à soutenir le développement à l'international. Je suis un ferme défenseur de la mondialisation et je suis convaincu qu'une fois que la vague pandémique aura régressé, nos produits auront plus d'opportunités pour entrer sur le marché mondial. Pour le moment, nos produits sont déjà présents au Royaume-Uni et en France.
1: La vague numérique déferle aujourd'hui à l'échelle mondiale. La 5G est donc un facteur essentiel dans cette nouvelle révolution industrielle. Nie Yongzhong ne craint pas que la technologie de la 5G modifie le monde et que l'Internet des objets et l'informatique en nuage s'avèrent de plus en plus importants à notre époque, parce que selon lui, les besoins en communication deviennent indispensables en ce temps de COVID-19. Preuve en est qu'on fait davantage appel à la téléconférence pour travailler et suivre des cours.
2: L'isolement des gens n'est que temporaire, c'est un prélude à la fusion à une plus grande dimension. La technologie 5G va transformer le monde, les gens se rapprocheront les uns des autres. Beaucoup estiment qu'on se trouve à une époque qui va à l'encontre de la mondialisation, alors que je crois qu'on est dans l'obscurité avant l'aube, la planète ne se divisera pas et accueillera la mondialisation dans une plus grande dimension. Les gens comprendront finalement qu'une plus grande mondialisation est le plus grand diviseur commun pour les pays du monde.
1: Ayant toujours milité pour la mondialisation, Nie Yongzhong attend une plus grande avancée de son entreprise à l'avenir.
2: Texas Instruments et Intel ont aidé l'homme à entrer dans l'ère de l'ordinateur et celle d'Internet. J'espère que Fatry sera capable d'accompagner l'humanité dans le temps de l'intelligence. Nous sommes une entreprise chinoise, mais nous avons une vision ouverte sur le monde. Nous souhaitons apporter nos contributions à toute l'humanité.
1: Voilà, on se quitte un instant avec une balade en chanson. Et de retour d'un classico, vous allez suivre le cours de chinois.

0: Merci de nous rejoindre dans Classico. C'est le moment de suivre notre rubrique Le chinois au quotidien. C'est parti!
1: Vous êtes francophone, vous êtes passionné par la Chine, alors surtout ne

0: 请问地铁站在哪里？
1: 请问地铁站在哪里？
0: Bon, on va décomposer la phrase. 请问 s'il vous plaît.
1: 请问
0: 地铁站 station de métro.
1: 地铁站
0: 在哪里 ？Où se trouve？
1: 在哪里？
0: 请问地铁站在哪里
1: ？Ce qui veut dire s'il vous plaît, où se trouve la station de métro? Allez, une autre phrase. Est-elle loin d'ici? Comment on dit ça en chinois ?
0: Li zhe duo yuan ne? Duo yuan veut dire quelle est la distance entre point A et point B. Donc la phrase au complet pour demander la distance, on dit en chinois Li zhe duo yuan ne?
1: Ce qui veut dire est-elle loin d'ici? Allez, taille une autre phrase. Quel bus dois-je prendre pour y aller?
0: 我应该坐什么车去？
1: Ok, on va décomposer la phrase.
0: 我应该 devoir
1: 应该
0: 坐 qui veut dire littéralement s'asseoir, mais en l'occurrence, c'est-à-dire prendre un bus, prendre un autobus, 坐
1: Ok, 坐
0: 什么 quel
1: 什么 che
0: 车 veut dire une voiture, un bus, et sous-entendu ici dans la phrase un autobus.
1: Ok, la phrase en complet.
0: 我应该坐什么车去
1: qui veut dire quel bus dois-je prendre pour y aller. Et la dernière phrase.Vous devez aller de l'autre côté de l'avenue pour prendre le bus.
0: 您得去马路对面坐车。
1: Ok, on va décomposer un tout petit peu.
0: 您
1: 您
0: 得
1: 得
0: devoir 去 aller
1: 去
0: 马路 avenue
1: 马路
0: 对面 signifie l'autre côté en face.
1: 对面
0: 坐车 prendre l'autobus.
1: 坐车
0: 您得去马路对面坐车。
1: Qui veut dire, vous devez aller de l'autre côté de l'avenue pour prendre le bus. Allez, on se réécoute les dialogues pour bien les mémoriser avant de passer au nouveau dialogue d'aujourd'hui.
2: 请问地铁站在哪里？离这里远吗？我应该坐什么车去？您得去马路对面坐车。
3: 请问地铁站在哪里？离这里远吗？我应该坐什么车去？您得去马路对面坐车。
1: Ouais, voilà, c'était la révision de la leçon précédente. Maintenant, on va aborder les principaux points du cours d'aujourd'hui. Tai va nous lire les phrases en chinois, je vais les lire en français. Ce bus ira-t-il au quartier Dongfang ?
0: 买一张票.
1: Qui veut dire un ticket, s'il vous plaît.
0: 到了，请你告诉我.
1: S'il vous plaît, prévenez-moi lorsqu'on sera arrivé.
0: 在哪儿换车?
1: Est-ce qu'on pourra changer de bus ? L'un de mes amis habite dans le quartier Dongfang et il m'a invité...à aller chez lui samedi. Alors comment dire en chinois, ce bus dessert-il le quartier Dongfang ?
0: 这车到东方小区吗？
1: Ok, on va décomposer la phrase.
0: 这 veut dire ce, celui.
1: 这
0: 车 bus.
1: 车
0: 到
1: 到 qui veut dire aller à, aller vers.
0: 东方 veut dire littéralement est. Ici, c'est le nom d'un quartier d'habitation qui s'appelle le quartier Dongfang.
1: Ok, Dongfang.
0: Xiao Tu, un quartier d'habitation.
1: Xiao Tu, donc tu vas nous répéter la phrase en entier.
0: 这车到东方小区吗?
1: Qui veut dire, est-ce que le bus dessert le quartier de Dongfang?
0: Très bien, on va écouter le premier dialogue.
4: 这车到东方小区吗?
5: 到, 您上车吧。
0: Voilà, c'était le premier dialogue. Et qu'est-ce qu'on a entendu?
1: Eh bien, on a entendu la première phrase, donc est-ce que le bus dessert le quartier de Dongfang ? Et la réponse était oui, allez-y, me semble-t-il. Alors, quelle est cette phrase en chinois, Tai ?
0: 到您上车吧。
1: Ok, très bien. Comment dire ça en chinois ? Un ticket de bus ou de métro, peu importe, s'il vous plaît.
0: C'est très simple, tu peux dire 买一张票.
1: Voilà, 买 qui veut dire acheter.
0: 一张, c'est le spécificatif pour le ticket.
1: Voilà, et le ticket en lui-même, ça se dit...
0: Piao.
1: Piao. Ok, donc un ticket s'il vous plaît, Tai.
0: 买一张票.
1: Très bien, on s'écoute un dialogue.
4: 买一张票。
5: 两块钱。
1: Voilà, on s'est écouté un dialogue. La première question, c'était la phrase que nous venons de voir. Un ticket s'il vous plaît.
0: 买一张票。
1: Voilà, et la réponse, c'était, il me semble qu'un ticket, ça coûte 2 yuan.
0: Oui, 两块钱。 Bon, allez, on va réécouter.

0: écouter encore une fois le deuxième dialogue.
1: 买一张票，
2: 两块钱。
3: Et je veux qu'on me prévienne, parce que je n'ai pas encore les caractères chinois, lorsque je suis arrivé à bon port. Alors comment dit-on la phrase ? S'il vous plaît, dites-moi lorsqu'on sera arrivé.
0: 到了，请你告诉我。On va décomposer la phrase. 到了，arrivé.
3: 到了。
0: 到了 bien sûr, ce qui signifie quand on sera arrivé. 请 s'il vous plaît.
3: 请
0: 你tu 告诉 dire.
3: 告诉
0: 我 moi.
3: Et la phrase complète taille.
0: 到了，请你告诉我。
3: S'il vous plaît, prévenez-moi lorsqu'on sera arrivé. Allez, on s'écoute le dialogue.
1: 到了，请你告诉我。
2: 好的。
0: Voilà, c'était le dialogue 3.
3: La première phrase, c'était « On l'a vu, s'il vous plaît, dites-moi lorsqu'on sera arrivé. » Et la réponse, c'était
0: « 好的 ».«
3: 好的», qui veut dire « d'accord, c'est d'accord, tout simplement. »
0: Oui.
3: Voilà, si le bus que je prends ne se rend pas directement dans le quartier d'Hongfang où je veux aller, il me faut changer de véhicule. Dans ce cas, comment dire en chinois « où est-ce que je peux changer de bus ?»«
0: 在哪儿换车?»
3: Voilà, on va décomposer.
0: Zai veut dire à.
3: Zai.
0: Nar, où.
3: Nar.
0: Huan, changer.
3: Huan.
0: Che, bus.
3: Ok, la phrase en entier.
0: Zai nar, huan, che.
3: Est-ce que je peux changer de bus? Donc, tout de suite, un nouveau dialogue.
0: Dialogue 4.
2: Che, che, bu dao dong wu yuan. Nin de huan, che.
1: Zai nar, huan, che.
2: Xia yi zhan. Huan, yao lin yao lu.
3: Ok, voilà, donc vous avez entendu ce dialogue, la première phrase. Qui veut dire, ce bus ne dessert pas directement le quartier de Dongfang, vous devez changer de bus. Et où pourrais-je trouver un nouveau bus qui dessert ce quartier, donc ? Au prochain arrêt, vous devez changer de bus et prendre le bus 101. Bon, ce que je te propose, Tai, maintenant, c'est de répéter toutes les phrases que l'on a vues aujourd'hui. Toi en chinois, moi en français, comme ça, on pourra travailler et avancer.
0: 这车到东方小区吗?
3: Est-ce que le bus dessert le quartier de Dongfang?
0: 买一张票。
3: Un ticket, s'il vous plaît.
0: 到了，请你告诉我。
3: S'il vous plaît, prévenez-moi lorsqu'on sera arrivé.
0: 在哪儿换车?
3: Où est-ce que je pourrais changer de bus? Allez, on s'écoute maintenant les dialogues d'aujourd'hui en entier encore une fois.
2: 这车到东方小区吗？买一张票。到了，请你告诉我，在哪儿换车？
1: 这车到东方小区吗？买一张票。到了，请你告诉我，在哪儿？
3: Bon, assez de cours pour aujourd'hui, en se détend un peu, en découvrant une nouvelle facette de la culture chinoise.
0: Les Chinois, d'ailleurs comme tous les autres peuples du monde, se font un plaisir de s'aider les uns les autres. Ce fait est considéré comme une vertu. Lorsqu'un collègue de bureau a un problème, tout le monde l'aide. Et après l'école, un enfant peut aller faire ses devoirs, voire manger chez un voisin si ses parents ne sont pas encore à la maison, etc.
3: Voilà, comme d'habitude, on se quitte avec une dernière petite question et un dernier petit test. Comment dit-on en chinois ? Un ticket, s'il vous plaît.
0: Si vous avez la réponse, envoyez-nous par email sur notre boîte en ligne crifr@cri.com.cn. Si vous voulez savoir plus, veuillez consulter notre site internet french.cri.cn. Au revoir, à la prochaine fois.
3: À la prochaine, au revoir.
4: Voilà, ainsi s'achève cette émission de Classe Echo. Merci de l'avoir suivi. On se retrouve dans une nouvelle émission de Classe Echo. Et au revoir. Salut.

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Le typhon Dauphin, le 13e de l'année, a touché terre dimanche vers 17h30 à Yuhuan, dans la ville de Taizhou, dans la province du Zhejiang, a déclaré le Centre météorologique national. Les vents soutenus maximaux proches du centre ont atteint la force 14, soit 42 mètres par seconde, faisant de Dauphin un typhon violent lors de son arrivée sur les côtes. Le centre a mis en garde les autorités locales des zones touchées contre les risques de pluies torrentielles extrêmes. Le fabricant chinois de robots Unitree Robotics a ouvert lundi les souscriptions pour son introduction en bourse sur le marché boursier de l'innovation scientifique et technologique, connu sous le nom du marché star de la bourse de Shanghai, à la suite d'une enquête préliminaire hors ligne sur les prix qui a révélé une forte demande de la part des investisseurs. La société, basée à Hangzhou, propose plus de 40,44 millions d'actions au prix unitaire de 150,80 yuan, environ 22 dollars, ce qui représente 10% de son capital social après l'émission d'actions. L'émission pourrait permettre de lever environ 6,10 milliards de yuan de recettes brutes. Les ventes de véhicules à énergie nouvelle en Chine ont représenté en juillet pour la première fois plus de 60% des ventes mensuelles de voitures neuves, tandis que leur part cumulée durant les 7 premiers mois de l'année a également dépassé 50% selon des données du secteur publiées mercredi. Pour le seul mois de juillet, la production et les ventes des véhicules à énergie nouvelle ont atteint respectivement plus de 1,57 million et 1,56 million d'unités, soit une hausse de 26,8% et de 23,7% sur un an. Au cours de leur dernière semaine en orbite, les membres d'équipage de Shenzhou 23 ont mené plusieurs expériences scientifiques avec l'aide d'un robot. Ils ont notamment réalisé des études sur la santé à l'aide d'échographie et de tests de force de préhension. Ils ont également effectué des expériences en réalité virtuelle ainsi que des tests tactiles avec le robot Xiaohang afin d'améliorer les futures opérations en orbite. Par ailleurs, les Taïgonautes ont remplacé des échantillons expérimentaux, mené des opérations de maintenance courante, organisé le matériel et réalisé des examens médicaux ainsi que des exercices physiques afin de rester en bonne santé en conditions de microgravité. Une équipe de recherche chinoise a achevé la mise à jour d'une carte géologique de l'ensemble de la Lune, a annoncé jeudi l'Institut de géologie de l'Académie chinoise des sciences géologiques. Cette carte répertorie avec précision plus de 13 000 cratères d'impact et 81 bassins d'impact et délimite 14 types de structures géologiques et 17 types de roches. Pékin a introduit vendredi dernier une série de mesures, notamment l'assouplissement des restrictions d'achat de logements pour les familles non locales et l'augmentation des limites des prêts du fonds de prévoyance pour le logement. En vertu des nouvelles politiques, la période requise pour les enregistrements de cotisations de l'assurance sociale ou de l'impôt sur le revenu des personnes physiques à Pékin pour les familles non locales souhaitant acheter une maison au sein du 5e périphérique est réduite de 2 ans à 1 an, soit la même durée que la période actuellement requise à l'extérieur du 5e périphérique. Le Congrès international des sciences fondamentales 2026 s'est ouvert dimanche à la Cité des sciences de Huizhou à Pékin, attribuant sa première médaille des sciences fondamentales à 9 scientifiques. Les recherches primées couvrent la géométrie algébrique, la physique des particules, l'électronique flexible et l'édition génétique. Parmi les lauréats, on compte 4 chercheuses, une première notable pour un prix majeur en sciences fondamentales de cette envergure.
Environ 1000 participants venus de plus de 30 pays et régions se sont réunis pour la cérémonie d'ouverture sous le thème du congrès « Faire progresser la science pour l'humanité ». Air China lancera le 4 septembre une nouvelle liaison reliant Pékin à Bucarest, capitale de la Roumanie, et à Zagreb, principale ville de Croatie, a annoncé mardi la compagnie aérienne. Cette nouvelle liaison reliera l'aéroport international de Pékin capitale à Zagreb via Bucarest, avec des vols prévus

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3: Bienvenue à Cogito. Véhicules à énergie nouvelle, robots industriels, équipements intelligents, éoliennes, autant de produits issus de la fabrication intelligente chinoise qui s'exportent par vagues, apportant au monde davantage d'innovation et de verdure. Une tendance qui révèle l'opportunité de la Chine 2.0 et que viennent confirmer les derniers chiffres du commerce extérieur chinois. Selon les données officielles publiées le 7 août dernier, la valeur totale des importations et des exportations de marchandises chinoises s'élève à 30 130 milliards de yuan au cours des 7 premiers mois de cette année, soit une hausse de 17,3% par rapport à la même période de l'année précédente. Plus précisément, les exportations ont progressé 14% et les importations de 22%. En juillet, la croissance des exportations de produits de haute technologie a dépassé 50%, contribuant à près de 60% de la hausse des exportations. Selon des observateurs internationaux, dans un contexte marqué par la montée du protectionnisme et le ralentissement de la croissance du commerce mondial par rapport à l'année précédente, les chiffres du commerce chinois ont dépassé les attentes et font preuve de résilience avec notamment des performances remarquables dans des domaines de pointe tels que l'intelligence artificielle. Comment expliquer la performance du commerce extérieur chinois dans un contexte aussi contraint? Selon plusieurs analystes, la Chine dispose du système industriel le plus complet au monde, capable d'assurer à la fois une offre efficace et des importations massives, ce qui constitue un socle solide pour le développement du commerce extérieur. Parallèlement, les atouts liés à l'immense taille du marché chinois, à son dynamisme en matière d'innovation et aux retombées positives de sa politique d'élargissement de l'ouverture continuent de se concrétiser, soutenant ainsi la croissance du commerce extérieur. Au-delà de la croissance accélérée des volumes, la structure du commerce extérieur s'oriente désormais davantage vers l'innovation et la verdure. Au cours des 7 premiers mois, les exportations chinoises de produits verts et bas carbone, tels que les véhicules électriques, les batteries au lithium et les éoliennes, ont respectivement augmenté de 71,2%, 35,8% et 34,8%. C'est de produits issus de secteurs émergents comme les imprimantes 3D et les robots industriels ont quant à elles progressé respectivement de 1,1 fois et de 13,2%. Les produits de fabrication haut de gamme deviennent ainsi un nouveau moteur de la croissance des exportations chinoises. Dans un contexte mondial marqué par de fréquentes vagues de chaleur, les exportations chinoises d'appareils électroménagers tels que les climatiseurs, les ventilateurs et les réfrigérateurs ont atteint un total de 107,91 milliards de yuan entre janvier et juin. De quoi apporter une fraîcheur à la chinoise, aux consommateurs du monde entier et témoigner des retombées positives que le Made in China et la fabrication intelligente chinoise apportent au monde. La Chine est ainsi en train de devenir un véritable pôle mondial d'innovation. Les multinationales en tirent également profit. C'est notamment le cas de KSP, fabricant allemand de bombes et de robinetterie industrielle, un logiciel de maintenance prédictive fondé sur le numérique et l'intelligence artificielle développé par l'équipe chinoise de l'entreprise a non seulement été bien accueilli sur le marché chinois, mais a également été exporté vers le siège allemand. La Chine ne se contente plus d'être l'usine du monde, elle aspire également à devenir le marché du monde. Au cours des 7 premiers mois de l'année, la croissance des importations chinoises a dépassé celle des exportations de 8 points de pourcentage, permettant ainsi de dégager davantage de dividendes du marché grâce à

développement plus équilibré du commerce. Pour la Chine, l'augmentation des importations de produits et de services de qualité favorise la modernisation industrielle et l'amélioration de la qualité de la consommation, permettant de mieux répondre aux aspirations de la population à une vie meilleure. Pour ses partenaires commerciaux, elle représente également des opportunités en matière de commandes, d'emploi et de développement sur le marché chinois. À l'heure actuelle, la Chine applique une politique de douane nulle à l'écart de 63 pays, tandis que le volume de ses importations se classe au deuxième rang mondial depuis 17 années consécutives. Selon la revue américaine Eurasia Review, l'augmentation des importations chinoises soutient l'avenir du commerce mondial. Plus important encore, face aux multiples chocs liés à la pénurie numérique mondiale et aux graves perturbations des chaînes industrielles et d'approvisionnement, la Chine apporte au monde une précieuse certitude grâce à la stabilité de son offre de production. Au cours de 7 premiers mois de l'année, les importations et exportations chinoises avec plus de 180 pays et régions ont continué de progresser. Plus précisément, les échanges avec l'ASEAN et l'Afrique ont augmenté de près de 20%, tandis que ceux avec les États-Unis ont enregistré une croissance pendant 4 mois consécutifs. Le commerce extérieur est un baromètre de la vitalité d'une économie. À travers le bilan performant du commerce extérieur chinois au cours des 7 premiers mois de l'année, le monde constate plus clairement une économie chinoise dont l'innovation devient un moteur de croissance, dont la structure continue de s'améliorer et dont les fondamentaux favorables à long terme restent inchangés. Récemment, des institutions internationales telles que le Fonds monétaire international et la Deutsche Bank ont successivement revu à la hausse leurs prévisions de croissance du PIB chinois pour 2026. Au cours du premier semestre de cette année, près de 4800 entreprises étrangères ont par ailleurs augmenté leurs investissements en Chine, exprimant ainsi par des actions concrètes leur confiance dans l'économie chinoise. Alors que l'opportunité de la Chine 2.0 continue de se concrétiser, coopérer avec la Chine, c'est d'embrasser les opportunités, n'est plus un simple slogan, mais une réalité.

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8: Bonjour à toutes et à tous. Vous êtes sur Radio Chine Internationale. C'est l'heure de notre émission On connaît la chanson. Aujourd'hui, je vous propose d'écouter des chansons de Wang Xinling, une chanteuse et actrice chinoise née sur l'île de Taïwan. Surnommée la princesse de la mandopop, elle est toujours active dans ce milieu depuis 2003, l'année où elle a sorti son premier album, Cindy Begin. L'émission commence tout de suite par un morceau de cet album, On My Way.

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2: Vous écoutez Vengona la chanson sur RCI. La personnalité du jour s'appelle Wang Xinling. Surnommée la princesse de la mandopop, elle a déjà sorti une dizaine d'albums en presque 20 ans de carrière. Votre émission musicale Vengona la chanson continue avec ses titres. C'est l'amour et la clarté de lune.

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5: Vous êtes sur Radio Chine Internationale et vous suivez votre émission musicale « Wen Kunai la chanson ». Aujourd'hui, je vous propose d'écouter des chansons de Wang Xinling, une chanteuse et actrice chinoise née sur l'île de Taïwan. Sa première tournée de concert a eu lieu en 2016. Je vous propose tout de suite deux de ses chansons, « Hier et aujourd'hui » et « De petites étoiles ».

C'était la chanson de Petites Étoiles, interprétée par Wang Xinlin. Grâce à son charmant visage et sa douce voix, le grand public l'appelle souvent Sweetheart. En 2022, elle a participé à un programme télévisé appelé Sisters Who Mix Waves. C'est une émission musicale très populaire en Chine et Wang Xinlin a remporté la finale. L'émission Wang Kuna la chanson se poursuit avec la mère montagnaise et Je d'âme.

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5: Vous écoutez Vangon dans la chanson sur RCI. Aujourd'hui, je vous propose d'écouter des chansons de Wang Xinling. Les deux prochains titres s'intitulent « Être toujours heureuse » et « Je vais bien ».

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1: Vous êtes sur Radio Chine Internationale. 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Votre émission musicale Vous connaissez la chanson se termine avec un morceau de notre personnalité du jour, Wang Xinling, Les filles.

0: Le typhon Dauphin, le 13e de l'année, a touché terre dimanche vers 17h30 à Yuhuan, dans la ville de Taizhou, dans la province du Zhejiang, a déclaré le Centre météorologique national. Les vents soutenus maximaux proches du centre ont atteint la force 14, soit 42 mètres par seconde, faisant de Dauphin un typhon violent lors de son arrivée sur les côtes. Le centre a mis en garde les autorités locales des zones touchées contre les risques de pluie torrentielle extrême. Le fabricant chinois de robots Unitree Robotics a ouvert lundi les souscriptions pour son introduction en bourse sur le marché boursier de l'innovation scientifique et technologique, connu sous le nom du marché star de la bourse de Shanghai, à la suite d'une enquête préliminaire hors ligne sur les prix qui a révélé une forte demande de la part des investisseurs. La société, basée à Hangzhou, propose plus de 40,44 millions d'actions au prix unitaire de 150,80 yuan, environ 22 dollars, ce qui représente 10% de son capital social après l'émission d'actions. L'émission pourrait permettre de lever environ 6,10 milliards de yuan de recettes brutes. Les ventes de véhicules à énergie nouvelle en Chine ont représenté en juillet pour la première fois plus de 60% des ventes mensuelles de voitures neuves, tandis que leur part cumulée durant les 7 premiers mois de l'année a également dépassé 50% selon des données du secteur publiées mercredi. Pour le seul mois de juillet, la production et les ventes des véhicules à énergie nouvelle ont atteint respectivement plus de 1,57 million et 1,56 million d'unités, soit une hausse de 26,8% et de 23,7% sur un an. Au cours de leur dernière semaine en orbite, les membres d'équipage de Shenzhou 23 ont mené plusieurs expériences scientifiques avec l'aide d'un robot. Ils ont notamment réalisé des études sur la santé à l'aide d'échographies et de tests de force de préhension. Ils ont également effectué des expériences en réalité virtuelle ainsi que des tests tactiles avec le robot Xiaohan afin d'améliorer les futures opérations en orbite. Par ailleurs, les Taïgonautes ont remplacé des échantillons expérimentaux, mené des opérations de maintenance courante, organisé le matériel et réalisé des examens médicaux ainsi que des exercices physiques afin de rester en bonne santé en conditions de microgravité. Une équipe de recherche chinoise a achevé la mise à jour d'une carte géologique de l'ensemble de la Lune, a annoncé jeudi l'Institut de géologie de l'Académie chinoise des sciences géologiques. Cette carte répertorie avec précision plus de 13 000 cratères d'impact et 81 bassins d'impact et délimite 14 types de structures géologiques et 17 types de roches. Beijing a introduit vendredi dernier une série de mesures, notamment l'assouplissement des restrictions d'achat de logements pour les familles non locales et l'augmentation des limites des prêts du fonds de prévoyance pour le logement. En vertu des nouvelles politiques, la période requise pour les enregistrements de cotisations de l'assurance sociale ou de l'impôt sur le revenu des personnes physiques à Beijing pour les familles non locales souhaitant acheter une maison au sein du 5e périphérique est réduite de 2 ans à 1 an, soit la même durée que la période actuellement requise à l'extérieur du 5e périphérique. Le Congrès international des sciences fondamentales 2026 s'est ouvert dimanche à la Cité des sciences de Huizhou à Pékin, attribuant sa première médaille des sciences fondamentales à 9 scientifiques. Les recherches primées couvrent la géométrie algébrique, la physique des particules, l'électronique flexible et l'édition génétique. Parmi les lauréats, on compte 4 chercheuses, une première notable pour un prix majeur en sciences fondamentales de cette envergure. Environ 1000 participants venus de plus de 30 pays et régions se sont réunis pour la cérémonie d'ouverture sous le thème du congrès « Faire progresser la science pour l'humanité ». Air China lancera le 4 septembre une nouvelle liaison reliant Pékin à Bucarest, capitale de la Roumanie, et à Zagreb, principale ville de Croatie, a annoncé mardi la compagnie aérienne. Cette nouvelle liaison reliera l'aéroport international de Pékin-capitale à Zagreb via Bucarest, avec des vols prévus tous les lundis, mercredis et vendredis. 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
3: Bienvenue à Cogito. Véhicules à énergie nouvelle, robots industriels, équipements intelligents, éoliennes, autant de produits issus de la fabrication intelligente chinoise qui s'exportent par vagues, apportant au monde davantage d'innovation et de verdure. Une tendance qui révèle l'opportunité de la Chine 2.0 et que viennent confirmer les derniers chiffres du commerce

extérieur chinois. Selon les données officielles publiées le 7 août dernier, la valeur totale des importations et des exportations de marchandises chinoises s'élève à 30 130 milliards de yuan au cours des 7 premiers mois de cette année, soit une hausse de 17,3% par rapport à la même période de l'année précédente. Plus précisément, les exportations ont progressé 14% et les importations de 22%. En juillet, la croissance des exportations de produits de haute technologie a dépassé 50%, contribuant à près de 60% de la hausse des exportations. Selon des observateurs internationaux, dans un contexte marqué par la montée du protectionnisme et le ralentissement de la croissance du commerce mondial par rapport à l'année précédente, les chiffres du commerce chinois ont dépassé les attentes et font preuve de résilience avec notamment des performances remarquables dans des domaines de pointe tels que l'intelligence artificielle. Comment expliquer la performance du commerce extérieur chinois dans un contexte aussi contraint? Selon plusieurs analystes, la Chine dispose du système industriel le plus complet au monde, capable d'assurer à la fois une offre efficace et des importations massives, ce qui constitue un socle solide pour le développement du commerce extérieur. Parallèlement, les atouts liés à l'immense taille du marché chinois, à son dynamisme en matière d'innovation et aux retombées positives de sa politique d'élargissement de l'ouverture continuent de se concrétiser, soutenant ainsi la croissance du commerce extérieur. Au-delà de la croissance accélérée des volumes, la structure du commerce extérieur s'oriente désormais davantage vers l'innovation et la vertu. Au cours des 7 premiers mois, les exportations chinoises de produits verts et bas carbone, tels que les véhicules électriques, les batteries au lithium et les éoliennes, ont respectivement augmenté de 71,2%, 35,8% et 34,8%. C'est de produits issus de secteurs émergents comme les imprimantes 3D et les robots industriels ont quant à elles progressé respectivement de 1,1 fois et de 13,2%. Les produits de fabrication haut de gamme deviennent ainsi un nouveau moteur de la croissance des exportations chinoises. Dans un contexte mondial marqué par de fréquentes vagues de chaleur, les exportations chinoises d'appareils électroménagers tels que les climatiseurs, les ventilateurs et les réfrigérateurs ont atteint un total de 107,91 milliards de yuan entre janvier et juin. De quoi apporter une fraîcheur à la chinoise aux consommateurs du monde entier et témoigner des retombées positives que le Made in China et la fabrication intelligente chinoise apportent au monde. La Chine est ainsi en train de devenir un véritable pôle mondial d'innovation. Les multinationales en tirent également profit. C'est notamment le cas de KSP, fabricant allemand de bombes et de robinetterie industrielle. Un logiciel de maintenance prédictive fondé sur le numérique et l'intelligence artificielle développé par l'équipe chinoise de l'entreprise a non seulement été bien accueilli sur le marché chinois, mais a également été exporté vers le siège allemand. La Chine ne se contente plus d'être l'usine du monde, elle aspire également à devenir le marché du monde. Au cours des 7 premiers mois de l'année, la croissance des importations chinoises a dépassé celle des exportations de 8 points de pourcentage, permettant ainsi de dégager davantage de dividendes du marché, grâce à un développement plus équilibré du commerce. Pour la Chine, l'augmentation des importations de produits et de services de qualité favorise la modernisation industrielle et l'amélioration de la qualité de la consommation, permettant de mieux répondre aux aspirations de la population à une vie meilleure. Pour ses partenaires commerciaux, elle représente également des opportunités en matière de commandes, d'emploi et de développement sur le marché chinois. À l'heure actuelle, la Chine applique une politique de douane nulle à l'écart de 63 pays, tandis que le volume de ses importations se classe au deuxième rang mondial depuis 17 années consécutives.
Selon la revue américaine Eurasia Review, l'augmentation des importations chinoises soutient l'avenir du commerce mondial. Plus important encore, face aux multiples chocs liés à la pénurie numérique mondiale et aux graves perturbations des chaînes industrielles et d'approvisionnement, la Chine apporte au monde une précieuse certitude grâce à la stabilité de son offre de production. Au cours de 7 premiers mois de l'année, les importations et exportations chinoises avec plus de 180 pays et régions ont continué de progresser. Plus précisément, les échanges avec l'ASEAN et l'Afrique ont augmenté de près de 20%, tandis que ceux avec les États-Unis ont enregistré une croissance pendant 4 mois consécutifs. Le commerce extérieur est un baromètre de la vitalité d'une économie. À travers le bilan performant du commerce extérieur chinois au cours des 7 premiers mois de l'année, le monde constate plus clairement une économie chinoise dont l'innovation devient un moteur de croissance, dont la structure continue de s'améliorer et dont les fondamentaux favorables à long terme restent inchangés. Récemment, des institutions internationales telles que le Fonds monétaire international et la Deutsche Bank ont successivement revu à la hausse leurs prévisions de croissance du PIB chinois pour 2026. Au cours du premier semestre de cette année, près de 4800 entreprises étrangères ont par ailleurs augmenté leurs investissements en Chine, exprimant ainsi par des actions concrètes leur confiance dans l'économie chinoise. Alors que l'opportunité de la Chine 2.0 continue de se concrétiser, coopérer avec la Chine, c'est d'embrasser les opportunités, n'est plus un simple slogan, mais une réalité.

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8: Bonjour à tous nos auditeurs de Carnet de route. Aujourd'hui, nous vous invitons à explorer les architectures défensives et les réseaux commerciaux de la province du Shaanxi. Je suis Manon et à mes côtés se trouve mon collègue Rocco qui revient d'une mission de recherche approfondie dans cette région extraordinaire. Et bonjour Rocco, vous avez passé plusieurs semaines au Shaanxi à étudier les demeures marchandes. Qu'est-ce qui caractérise fondamentalement ces structures ?
9: Oui, bonjour Manon et bonjour à nos chers et fidèles auditeurs. Maintenant, le Shaanxi est remarquable précisément parce que ses architectures ne cherchent pas à impressionner par la spectacularité externe. De l'extérieur, les demeures marchandes du Shaanxi présentent des façades austères en pierre grise, peu de décorations, pas de tuiles colorées élaborées. Mais à l'intérieur, et c'est là que réside toute la complexité. Vous découvrez une ingénierie spatiale extraordinaire, des niveaux multiples, des systèmes de stockage sophistiqués et une organisation spatiale pensée entièrement autour de la protection des

0: bien et de la sécurité familiale.
1: Ah, pourquoi cette austérité externe conjuguée à cette complexité interne, Rogo?
0: Des régions convergent à cette idée-là. Mm-hmm. D'abord, les Shansi, depuis le 14e siècle, mm-hmm. s'est établi comme un centre majeur du commerce à longue distance, soit charbon, métaux précieux, thé. Les marchands qui contrôlaient ces commerces accumulaient des richesses considérables mais précaires. Mmh. Deuxièmement, la province a connu des périodes d'instabilité politique, particulièrement durant les dernières dynasties Ming et Qing.
1: Ah, c'est une stratégie délibérée. Vous mentionnez des systèmes de protection sophistiqués. Et Rogo, pouvez-vous donner des exemples historiques documentés? Et cela est juste après une pause musicale.

Merci de nous rejoindre après la pause musicale. Aujourd'hui, nous vous invitons à explorer les architectures défensives et les réseaux commerciaux du Shaanxi, deux types d'architecture.

0: caractéristiques du Shanxi. Et Rogo, tout à l'heure, vous avez parlé d'une stratégie délibérée entreprise par les marchands à l'époque et des systèmes de protection sophistiqués. Pouvez-vous nous donner une idée?
1: Oui, certainement. À Pingyao, une ville historiquement préservée et reconnaissable comme patrimoine culturel, nous voyons de nombreuses demeures marchandes datant des 17e, 19e siècles. Selon la documentation des archives municipales de Pingyao et les études archéologiques modernes, présentaient plusieurs caractéristiques défensives communes. Des murs d'une épaisseur remarquable variant entre 60 et 100 cm. Des fenêtres petites et souvent grillagées. Des entrées principales limitent avec des portes en bois massif renforcées.
0: Ah, ces caractéristiques étaient-elles standards ou variables?
1: Bon, elles variaient selon la richesse et les statuts de la famille, mais documentées par les archives de Pingyao, on observe que les plus grandes demeures appartenant aux familles qui contrôlaient les réseaux de Piaohao, ces premières banques chinoises, possédaient des systèmes plus sophistiqués.
0: C'est-à-dire
1: certaines résidences comprenaient effectivement plusieurs cours distinctes, des étages multiples et des zones de stockage dans la structure.
0: Comment est Piaohao à l'époque? Pouvez-vous expliquer ce système?
1: Le Piaohao était les premières institutions financières modernes de la Chine au XVIIe, XVIIIe siècle, avec un centre de contrôle important au Shanxi. Elles fonctionnaient comme des banques d'échange et de crédit.
0: Ah, j'ai compris, ça permet de transférer de l'argent
1: sur de longues distances.
0: On va essayer de connaître comment les Piaohao fonctionnent exactement juste après une pause musicale.

0: Vous écoutez Carnet de route. Aujourd'hui, nous vous invitons à explorer les architectures défensives et les réseaux commerciaux du Shanxi.
1: Et Rogo, comment ça fonctionne les Piao?
2: Une famille marchande pouvait déposer des fonds chez un Piao à Pingao et le retirer plutôt à Beijing ou Canton.
1: C'est comme la banque.
2: Oui, oui. Ces institutions historiquement documentées par les registres administratifs étaient extrêmement lucratives, mais également extrêmement risquées. Une attaque bandite ou une saisie gouvernementale pouvait ruiner une famille.
1: Tout à fait. Et comment les marchands protégeaient-ils leurs actifs?
2: Par une combinaison de stratégies.
1: Mmh.
2: Premièrement, les demeures elles-mêmes servaient des coffres-forts.
1: Ah, d'accord.
2: Les archives archéologiques montrent que beaucoup de ces résidences contenaient des pièces spécialement renforcées pour le stockage des chambres de trésors, avec des portes en bois dur et des verrous complexes. Deuxièmement, diversification. Une famille riche disséminait ses avoirs entre plusieurs propriétés, plusieurs caches. Le gouvernement reconnaissait la puissance économique des marchands du Shanxi. Les Piohao généraient des taxes substantielles. Donc, il y avait un accord tacite. Les marchands pouvaient prospérer économiquement, mais sous supervision, avec une part allant à l'administration. C'est documenté dans la correspondance de magistrats des Piohao du XVIIIe siècle.
1: Ah, d'accord. Et parlons de l'organisation spatiale réelle. Et comment vivait-on à l'intérieur de ce genre de structure, Rogo?
2: Bon, l'organisation était strictement hiérarchisée selon le rang social et les fonctions. Les archives des résidences préservées à Pinghao, notamment la résidence

0: président, c'est Richen Chang.
1: Le Piaohao Richen Chang.
0: Une ancienne Piaohao transformée en musée montre une séparation nette d'espace.
1: Mm-hmm.
0: Les étages supérieurs ou les ailes séparées étaient réservés à la famille immédiate. Les zones de travail commercial occupaient généralement le rez-de-chaussée ou les étages intermédiaires.
1: Mm-hmm.
0: Les zones de service, cuisine, stockage, logement des domestiques étaient reléguées à la périphérie ou en sous-sol.
1: Ça joue le rôle de protéger les trésors, les archives importantes. Mais y a-t-il des traces de confort, de beauté dans ces structures fondamentalement défensives?
0: Oui, et c'est ce qui les rend humainement complexes.
1: Mm-hmm.
0: Malgré l'organisation fonctionnelle austère, il y avait des éléments de sophistication culturelle. Les archives familiales montre que le marchand du Shanxi, bien que principalement motivé par les profits, participait à la vie culturelle. À Pingyao, des inscriptions et des plaques commémoratives gravées dans la pierre de résidence datant des 18e et 19e siècles portent souvent des vers poétiques suggérant que le propriétaire s'est considéré non seulement comme des commerçants, mais aussi comme des hommes cultivés.
1: Et comment conciliait-il cette identité commerciale avec cette prétention culturelle, Rogo? Et on va continuer à explorer ce genre d'architecture défensive du Shanxi juste après une belle mélodie.

0: Vous écoutez Carnet Route. Aujourd'hui, nous vous invitons à explorer les architectures défensives et les réseaux commerciaux du Shanxi. Les commerçants, malgré leur richesse, ils se prétendent d'avoir beaucoup lu, d'avoir reçu une bonne éducation.
1: Oui, c'était par la séparation des sphères. Pendant les heures de travail, c'était le pragmatisme mercantile.
0: Mm-hmm.
1: Compter l'argent, mm-hmm. gérer les transactions, protéger les biens.
0: Mm-hmm.
1: Mais les soirées et les jours de repos, il y avait une aspiration à la vie cultivée.
0: Mm-hmm.
1: De musiciens professionnels étaient invités pour des récitals de musique traditionnelle. Des érudits locaux venaient discuter de littérature.
0: Ah, d'accord. Parlons maintenant de la dimension psychologique de vivre dans ces structures fortifiées.
1: Oui, c'est crucial pour comprendre la vie quotidienne. Vivre constamment dans une demeure conçue pour la sécurité signifiait une vigilance perpétuelle, une conscience de la menace. Les archives familiales montrent une inquiétude constante concernant les bandits, les saisies gouvernementales. Cette anxiété n'était pas paranoïaque. Elle était rationalisée par la réalité historique.
0: Et y a-t-il des traces de cet impact psychologique dans les documents?
1: Oui, les lettres entre les membres de la famille disposent des références répétées à la nécessité de préserver la stabilité du ménage et la sécurité de la famille. Une mère écrivant à son fils à Beijing insistait pour qu'il rentre, décrivant l'instabilité de rester loin de la protection du foyer. C'était moins une préoccupation sur la sécurité physique qu'une réflexion sur la cohésion familiale dans un contexte de menaces extérieures perçues.
0: Les gens qui habitent dans ce genre de résidence fortifiée ne se sentaient pas très heureux. Hein. Ils devaient rester tout le temps vigilants. Et revenons sur les piaohao. Et y avait-il une régulation gouvernementale de ces piaohao?
1: Bon, initialement, non, hein, car le gouvernement tardait à reconnaître les piaohao. Elles opéraient dans une zone grise légale, tolérée, car utile au commerce, mais non officiellement sanctionnée. Et ce n'est que progressivement au XIXe siècle que le gouvernement Qing accorda une reconnaissance officielle aux piaohao. Mais entre-temps, la confiance était le mécanisme opérationnel principal. Les piaohao prospéraient parce que le marchand les confiait. Elles étaient des institutions de réputation plutôt que de régulation.
0: Et comment cette réputation était-elle maintenue pour que les commerçants locaux leur fassent toujours la confiance? Ce n'est pas chose évidente.
1: Bon, exactement. Je dirais plutôt avec une rigueur remarquable. Les archives des piaohao préservées montrent des registres méticuleusement tenus, des vérifications régulières, une gestion stricte des billets. Une piaohao qui avait commis une erreur, qui avait perdu des fonds ou qui avait mal géré une transaction, avait sa réputation endommagée. Dans ces systèmes fondés sur la confiance, la réputation, cher Manon, était le bien le plus précieux même que l'argent lui-même.
0: Et cela exige une intégrité remarquable dans un système sans surveillance réglementaire. Hein. 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Aujourd'hui, nous vous invitons à explorer les architectures défensives et les réseaux commerciaux du Shanxi. On se retrouve juste après une pause musicale.

0: Merci de nous rejoindre après la pause musicale. Aujourd'hui, nous vous invitons à explorer les architectures défensives et les réseaux commerciaux du Shanxi. Ah, c'est pas évident de pouvoir se contrôler sans surveillance, hein, Rocco.
1: Exactement. Parce que, et je dirais même que cela révèle quelque chose d'important sur la mentalité des marchands du Shanxi. Bien qu'ils fussent motivés par les profits, il y avait un code professionnel profond, une conscience que la fraude ou la malhonnêteté auraient des conséquences catastrophales, non seulement commerciales, mais aussi sociales. La malhonnêteté, cher Manon, signifiait une exclusion du réseau, une perte de statut. Et dans une communauté commerciale étroitement liée, cela était économiquement fatal.
0: Le système était donc auto-sanctionnant?
1: Très largement, le réseau marchand du Shanxi était suffisamment petit et interconnecté que les violations devaient devenir publiques. Yin Piaohao, qui faillissait rapidement, devenait connu à travers tous les Shanxi et au-delà. Les écritures vigoureuses étaient donc moins externes qu'internes, auto-appliquées par les marchands eux-mêmes. Bien sûr, il y avait certainement des fraudes

0: commerce et de Piauhau. Et à mesure que ce système prospérait au 18-19e siècle, le demeure marchande devenait de plus en plus élaboré. Et lorsque le système s'effondra, la raison d'être de ces forteresses s'évanouit.
1: Et repassons maintenant à votre expérience personnelle. Vous avez étudié ces demeures de manière approfondie. Et comment avez-vous vécu cet environnement?
0: Au début, j'étais fasciné par la complexité architecturale. Mais progressivement, la mentalité défensive de ces espaces affecta mon propre mental. J'ai découvert que je devenais plus vigilant, plus préoccupé par la sécurité de mes biens. C'était une contamination psychologique. L'énergie défensive des bâtiments se transmettait à moi.
1: Ah, c'est une observation intéressante. Et pensez-vous que vous absorbiez simplement l'atmosphère ou aviez-vous une compréhension plus empathique?
0: Bon, probablement un peu les deux. Mais c'est que cela m'enseigna et que l'architecture n'est pas neutre. Les espaces transmettent des mentalités, des attitudes, des préoccupations. Voilà.
1: Hiroko, avant de conclure, comment résumeriez-vous les caractéristiques de la résidence traditionnelle du Shanxi pour nos auditeurs?
0: Bon, le Shanxi, je dirais que c'est une province où l'histoire économique, l'ingéniosité architecturale et la psychologie humaine se convergent. C'est un endroit où les hommes d'affaires timides ont construit des forteresses afin de protéger les richesses précaires. Bon, c'est brièvement ou en bref, je dirais que c'est pour moi le Shanxi, c'est surtout un enseignement sur comment l'architecture façonne les consciences, la conscience humaine.
1: Merci Rogo pour cette exploration approfondie et historiquement documentée du Shanxi. Et chers auditeurs, nous vous invitons à visiter ces demeures préservées, musées vivants de cette époque. Rejoignez-nous la semaine prochaine pour un nouvel épisode de Carnet de route.
2: Tout de suite, cours du chinois avec Xiao Dai et Thomas.

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2: Bonjour à tous, bienvenue à une nouvelle édition de notre chinois au quotidien. Je suis Xiao Tai, je suis avec Thomas.
0: Salut à tous et bienvenue pour une nouvelle session donc de nos cours de chinois.
2: Lors de notre dernier cours, nous avons appris à demander de l'aide. Et avant de passer à autre chose, on va se les repasser en vitesse.
0: Bien, alors la dernière fois, nous avions vu la phrase « Pourriez-vous me donner un coup de main ?» Comment se dit-elle en chinois ?
2: Ça se dit comme ça. 你能帮我一个忙吗？Et « pang mang », ça veut dire « aider ».«
0: Pang mang ».«
2: Neng pang wo yige mang »,« pouvoir me donner un coup de main ».«
0: Neng pang wo yige mang ».
2: Alors, pourriez-vous me donner un coup de main ? Ça se dit en chinois comme « ni neng pang wo yige mang ma ».«
0: Ni neng pang wo yige mang ma ».
2: Et la réponse à cette question est « bien sûr ». En chinois, on dit « dang ran ke yi ».
0: Dang yuan ke yi.
2: Alors, dang ran veut dire bien sûr.
0: Dang ran.
2: Ke yi signifie pouvoir ou pouvoir faire quelque chose.
0: Ke yi.
2: Bien sûr. Dang ran ke yi.
0: Dang yuan ke yi.
2: Et si vous avez envie de demander à quelqu'un de vous prendre en photo, ça dit en chinois comme Neng bang wo zhao zhang xiang ma. Neng bang wo.
0: Neng bang wo.
2: Zhao zhang xiang ma.
0: Zhao zhang xiao ma.
2: Zhao xiang veut dire prendre une photo.
0: Zhao xiang.
2: Zhao xiang.
0: Zhao xiang.
2: Neng bang wo zhao zhang xiang ma.
0: Voilà, ça c'était la phrase pour demander de l'aide pour prendre une photo. Et tout de suite, on va s'écouter ça en dialogue. Dialogue 1.
1: 你能帮我一个忙吗？
3: 当然可以。
2: Dialogue 2.
1: 能帮我照张相吗？
3: 没问题。
0: Et dialogue 3.
1: 我能帮助你吗？
3: 我的相机不见了。
1: 别着急，我帮助你找。
3: 你真好，谢谢。

0: Voilà, c'était pour le cours précédent. J'espère que vous avez bien appris. Nous écoutons ensuite les points clés d'aujourd'hui.
1: Alors aujourd'hui, on va apprendre à dire « Allô, c'est de la part de qui ?»«
0: 请问是哪位?»«
1: Quand seras-tu libre ?»«
0: 你什么时候有空?»«
1: Quand nous retrouvons-nous et où ?»«
0: 我们几点见面?在哪儿见面?»
1: Alors moi, ça fait un petit moment que je suis arrivé en Chine, ça fait plusieurs mois, et j'ai remarqué que les Chinois ont toujours l'habitude de répéter le même mot en répondant au téléphone.
0: Tu as bien remarqué, « oui » est similaire à « allô » en français.
1: Alors comment dit-on en chinois, c'est de la part de qui ?
0: Tu pourrais dire « 请问是哪位 ?»«
1: 请问是哪位 ?»
0: Alors « 请问 » signifie « s'il vous plaît ».«
1: 请问 ?»«
0: 请问 ?»«
1: 请问 ?»«
0: 是 » signifie « être ».«
1: 是 ?»«
0: 哪位 ?»«
1: 哪位 ?»
0: C'est « quelle personne ?»« 哪位 ?»«
1: 哪位 ?»
0: Ou tu peux dire « 哪位 ?»«
1: 哪位 ?»
0: Naoué, comme
1: Naoué.
0: c'est une interrogation. Écoutez la phrase suivante. Wei, qingwen shi naoué.
1: Wei, qingwen shi naoué.
0: C'est de la part de qui?
1: Qingwen shi naoué.
0: Parfait. Dialogue 1.
2: Wei, qingwen shi naoué.
3: 我是王龙.
0: Bon, si vous fixez un rendez-vous à vos amis, vous devez leur demander quand seront-ils libres.
1: Ouais, cette phrase peut être très utile, mais alors comment se dit-elle en chinois ?
0: 你什么时候有空?
1: Là, c'est un peu long pour moi, est-ce que tu peux me décortiquer section par section ?
0: C'est ça. 你 signifie toi.
1: 你
0: 什么时候?
1: 什么时候?
0: 什么时候 signifie quand.
1: D'accord.
0: 有空 signifie libre.
1: Yokon signifie donc libre.
0: Voilà, maintenant essaie de répéter la phrase avec moi. Ni shemeshihou yokon.
1: Ni shemeshihou yokon. Voilà, maintenant on va écouter ça en dialogue.
3: Ni shemeshihou yokon.
2: Zhoumo.
3: Women yichi chifan haoma.
2: Keyi.
0: Alors ensuite, si tu as rendez-vous avec des amis, tu voudrais savoir quand et où les rejoindre. Ça se dit en chinois comme 我们几点见面?在哪儿见面?
1: Ok, là je crois que la répétition s'impose. Est-ce que tu peux me détailler encore cette phrase?
0: Bien sûr. 我们 signifie nous.
1: 我们
0: 几点 signifie à quelle heure.
1: 几点
0: 见面 veut dire rencontrer.
1: 见面
0: 我们几点见面 veut dire à quelle heure nous rencontrerons-nous. 我们几点见面。Alors, pour où nous rencontrons-nous, ça se dit en chinois comme 在哪儿见面。在哪儿见面。 Très bien. 在, c'est une préposition équivalent au mot français à. 在。在. 哪儿 signifie où.
1: 哪儿.
0: 见面 signifie se rencontrer.
1: 见面.
0: Alors, on va le faire ensemble. Où nous rencontrons-nous en chinois? 在哪儿见面。在哪儿见面. Ces deux phrases interrogatives, quand et où nous rencontrons-nous, se disent donc en chinois 我们几点见面?在哪儿见面?
1: 我们几点见面?
0: Très bien.
1: Et 在哪儿见面? Dialogue 3.
2: 我们几点见面?在哪儿见面?
3: 晚上8点,在北京饭店.
0: Alors, pour assimiler ce qu'on a appris aujourd'hui, révisons un peu. Allô, c'est de la part de qui? Pour dire cela en chinois, on dit Wei, 请问是哪位?
1: Wei, 请问是哪位?
0: 请问是哪位?
1: 请问是哪位?
0: C'est de la part de qui? Quand seras-tu libre? 你什么时候有空?
1: 你什么时候有空?
0: 什么时候 signifie quand?
1: 什么时候?
0: 有空 veut dire être libre.
1: 有空?
0: Quand seras-tu libre? On dit en chinois 你什么时候有空?
1: 你什么时候有空?
0: Alors ensuite, pour dire en chinois quand et où nous rencontrons-nous? 我们几点见面?
1: 我们几点见面?
0: Très bien. Et 在哪儿见面?
1: Et 在哪儿见面?
0: 几点 signifie à quelle heure?
1: 几点?
0: Et 见面?

0: Tien signifie se rencontrer.
1: Tien mien.
0: Zai na er veut dire à quel endroit.
1: Zai na er.
0: Je répète. Women ji dian jian mian.
1: Women ji dian jian mian.
0: Zai na er jian mian.
1: Zai na er jian mian.
0: Bon, maintenant on va se repasser le dialogue.
2: Women ji dian jian mian. Zai na er jian mian.
3: Wan shang ba dian. Zai Beijing fan dian.
4: Bon, on en reste là pour l'apprentissage. Pour aujourd'hui, on se réécoute l'ensemble des dialogues.
0: Dialogue 1.
2: 喂, 请问是哪位?
3: 我是王龙.
4: Le deuxième dialogue.
3: 你什么时候有空?
2: 周末.
3: 我们一起吃饭好吗?
2: 可以.
4: Dialogue 3.
2: 我们几点见面? 在哪见面?
3: 晚上8点. 在北京饭店.
0: Voilà, c'est tout pour le cours. Maintenant, ABC de la culture chinoise.
4: Ok, c'est parti. Dans n'importe quel pays, lorsqu'on reçoit des cadeaux, on se doit de dire merci. Et si possible, de sourire, bien sûr. Dans les pays occidentaux, on ajoute souvent une bise pour remercier la personne. Quant aux Chinois, ils disent en général « non, il ne fallait pas ». En réalité, ce n'est qu'une formule de politesse. Et devant celui qui a offert le cadeau, les Chinois ne l'ouvrent généralement pas.
0: Avant de se quitter, comme d'habitude, on vous pose une dernière question.
4: Comment dit-on en chinois « quand seras-tu libre » ? Voilà, notre cours de chinois, c'est fini pour aujourd'hui. Merci encore de votre fidélité. Zaijian, et à bientôt.
0: Zaijian.
5: Voilà, c'était la fin de notre émission d'aujourd'hui. Merci de nous avoir suivis et à très bientôt.

Le typhon Dauphin, le 13e de l'année, a touché terre dimanche vers 17h30 à Yuhuan, dans la ville de Taizhou, dans la province du Zhejiang, a déclaré le Centre météorologique national. Les vents soutenus maximaux proches du centre ont atteint la force 14, soit 42 mètres par seconde, faisant de Dauphin un typhon violent lors de son arrivée sur les côtes. Le centre a mis en garde les autorités locales des zones touchées contre les risques de pluies torrentielles extrêmes. Le fabricant chinois de robots Unitree Robotics a ouvert lundi les souscriptions pour son introduction en bourse sur le marché boursier de l'innovation scientifique et technologique, connu sous le nom du marché star de la bourse de Shanghai, à la suite d'une enquête préliminaire hors ligne sur les prix qui a révélé une forte demande de la part des investisseurs. La société, basée à Hangzhou, propose plus de 40,44 millions d'actions au prix unitaire de 150,80 yuan, environ 22 dollars, ce qui représente 10% de son capital social après l'émission d'actions. L'émission pourrait permettre de lever environ 6,10 milliards de yuan de recettes brutes. Les ventes de véhicules à énergie nouvelle en Chine ont représenté en juillet pour la première fois plus de 60% des ventes mensuelles de voitures neuves, tandis que leur part cumulée durant les 7 premiers mois de l'année a également dépassé 50% selon des données du secteur publiées mercredi. Pour le seul mois de juillet, la production et les ventes des véhicules à énergie nouvelle ont atteint respectivement plus de 1,57 million et 1,56 million d'unités,

0: soit une hausse de 26,8% et de 23,7% sur un an. Au cours de leur dernière semaine en orbite, les membres d'équipage de Shenzhou 23 ont mené plusieurs expériences scientifiques avec l'aide d'un robot. Ils ont notamment réalisé des études sur la santé à l'aide d'échographie et de tests de force de préhension. Ils ont également effectué des expériences en réalité virtuelle ainsi que des tests tactiles avec le robot Xiaohang afin d'améliorer les futures opérations en orbite. Par ailleurs, les taïgonautes ont remplacé des échantillons expérimentaux, mené des opérations de maintenance courante, organiser le matériel et réaliser des examens médicaux ainsi que des exercices physiques afin de rester en bonne santé en conditions de microgravité. Une équipe de recherche chinoise a achevé la mise à jour d'une carte géologique de l'ensemble de la Lune, a annoncé jeudi l'Institut de géologie de l'Académie chinoise des sciences géologiques. Cette carte répertorie avec précision plus de 13 000 cratères d'impact et 81 bassins d'impact et délimite 14 types de structures géologiques et 17 types de roches. Pékin a introduit vendredi dernier une série de mesures, notamment l'assouplissement des restrictions d'achat de logements pour les familles non locales et l'augmentation des limites des prêts du fonds de prévoyance pour le logement. En vertu des nouvelles politiques, la période requise pour les enregistrements de cotisations de l'assurance sociale ou de l'impôt sur le revenu des personnes physiques à Pékin pour les familles non locales souhaitant acheter une maison au sein du 5e périphérique est réduite de 2 ans à 1 an, soit la même durée que la période actuellement requise à l'extérieur du 5e périphérique. Le Congrès international des sciences fondamentales 2026 s'est ouvert dimanche à la Cité des sciences de Huizhou à Pékin, attribuant sa première médaille des sciences fondamentales à 9 scientifiques. Les recherches primées couvrent la géométrie algébrique, la physique des particules, l'électronique flexible et l'édition génétique. Parmi les lauréats, on compte 4 chercheuses, une première notable pour un prix majeur en sciences fondamentales de cette envergure. Environ 1 000 participants venus de plus de 30 pays et régions se sont réunis pour la cérémonie d'ouverture sous le thème du congrès « Faire progresser la science pour l'humanité ». Air China lancera le 4 septembre une nouvelle liaison reliant Pékin à Bucarest, capitale de la Roumanie, et à Zagreb, principale ville de Croatie, a annoncé mardi la compagnie aérienne. Cette nouvelle liaison reliera l'aéroport international de Pékin capitale à Zagreb via Bucarest, avec des vols prévus tous les lundis, mercredis et vendredis. 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
3: Bienvenue à Cogito. Véhicules à énergie nouvelle, robots industriels, équipements intelligents, éoliennes, autant de produits issus de la fabrication intelligente chinoise qui s'exportent par vagues, apportant au monde davantage d'innovation et de verdure. Une tendance qui révèle l'opportunité de la Chine 2.0 et que viennent confirmer les derniers chiffres du commerce extérieur chinois. Selon les données officielles publiées le 7 août dernier, la valeur totale des importations et des exportations de marchandises chinoises s'élève à 30 130 milliards de yuan au cours des 7 premiers mois de cette année, soit une hausse de 17,3% par rapport à la même période de l'année précédente. Plus précisément, les exportations ont progressé 14% et les importations de 22%. En juillet, la croissance des exportations de produits de haute technologie a dépassé 50%, contribuant à près de 60% de la hausse des exportations. Selon des observateurs

internationaux dans un contexte marqué par la montée du protectionnisme et le ralentissement de la croissance du commerce mondial par rapport à l'année précédente. Les chiffres du commerce chinois ont dépassé les attentes et font preuve de résilience, avec notamment des performances remarquables dans des domaines de pointe tels que l'intelligence artificielle. Comment expliquer la performance du commerce extérieur chinois dans un contexte aussi contraint? Selon plusieurs analystes, la Chine dispose du système industriel le plus complet au monde, capable d'assurer à la fois une offre efficace et des importations massives, ce qui constitue un socle solide pour le développement du commerce extérieur. Parallèlement, les atouts liés à l'immense taille du marché chinois, à son dynamisme en matière d'innovation et aux retombées positives de sa politique d'élargissement de l'ouverture continuent de se concrétiser, soutenant ainsi la croissance du commerce extérieur. Au-delà de la croissance accélérée des volumes, la structure du commerce extérieur s'oriente désormais davantage vers l'innovation et la vertu. Au cours des 7 premiers mois, les exportations chinoises de produits verts et bas carbone, tels que les véhicules électriques, les batteries au lithium et les éoliennes, ont respectivement augmenté de 71,2%, 35,8% et 34,8%. C'est de produits issus de secteurs émergents comme les imprimantes 3D et les robots industriels ont quant à elles progressé respectivement de 1,1 fois et de 13,2%. Les produits de fabrication haut de gamme deviennent ainsi un nouveau moteur de la croissance des exportations chinoises. Dans un contexte mondial marqué par de fréquentes vagues de chaleur, les exportations chinoises d'appareils électroménagers tels que les climatiseurs, les ventilateurs et les réfrigérateurs ont atteint un total de 107,91 milliards de yuan entre janvier et juin. De quoi apporter une fraîcheur à la chinoise, aux consommateurs du monde entier et témoigner des retombées positives que le Made in China et la fabrication intelligente chinoise apportent au monde. La Chine est ainsi en train de devenir un véritable pôle mondial d'innovation. Les multinationales en tirent également profit. C'est notamment le cas de KSP, fabricant allemand de bombes et de robinetterie industrielle. Un logiciel de maintenance prédictive fondé sur le numérique et l'intelligence artificielle développé par l'équipe chinoise de l'entreprise a non seulement été bien accueilli sur le marché chinois, mais a également été exporté vers le siège allemand. La Chine ne se contente plus d'être l'usine du monde, elle aspire également à devenir le marché du monde. Au cours des 7 premiers mois de l'année, la croissance des importations chinoises a dépassé celle des exportations de 8 points de pourcentage, permettant ainsi de dégager davantage de dividendes du marché, grâce à un développement plus équilibré du commerce. Pour la Chine, l'augmentation des importations de produits et de services de qualité favorise la modernisation industrielle et l'amélioration de la qualité de la consommation, permettant de mieux répondre aux aspirations de la population à une vie meilleure. Pour ses partenaires commerciaux, elle représente également des opportunités en matière de commandes, d'emplois et de développement sur le marché chinois. À l'heure actuelle, la Chine applique une politique de douane nulle à l'égard de 63 pays, tandis que le volume de ses importations se classe au deuxième rang mondial depuis 17 années consécutives. Selon la revue américaine Eurasia Review, l'augmentation des importations chinoises soutient l'avenir du commerce mondial. Plus important encore, face aux multiples chocs liés à la pénurie numérique mondiale et aux graves perturbations des chaînes industrielles et d'approvisionnement, la Chine apporte au monde une précieuse certitude grâce à la stabilité de son offre de production.
Au cours des 7 premiers mois de l'année, les importations et exportations chinoises avec plus de 180 pays et régions ont continué de progresser. Plus précisément, les échanges avec l'ASEAN et l'Afrique ont augmenté de près de 20%, tandis que ceux avec les États-Unis ont enregistré

enregistré une croissance pendant 4 mois consécutifs. Le commerce extérieur est un baromètre de la vitalité d'une économie. À travers le bilan performant du commerce extérieur chinois au cours des 7 premiers mois de l'année, le monde constate plus clairement une économie chinoise dont l'innovation devient un moteur de croissance, dont la structure continue de s'améliorer et dont les fondamentaux favorables à long terme restent inchangés. Récemment, des institutions internationales telles que le Fonds monétaire international et la Deutsche Bank ont successivement revu à la hausse leurs prévisions de croissance du PIB chinois pour 2026. Au cours du premier semestre de cette année, près de 4 800 entreprises étrangères ont par ailleurs augmenté leurs investissements en Chine, exprimant ainsi, par des actions concrètes, leur confiance dans l'économie chinoise. Alors que l'opportunité de la Chine 2.0 continue de se concrétiser, coopérer avec la Chine, c'est d'embrasser les opportunités, n'est plus un simple slogan, mais une réalité.

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9: Bonjour à tous, bienvenue dans In Vivo. C'est depuis 1964 que la République populaire de Chine et la République du Congo ont établi des relations diplomatiques. Ce pays d'Afrique centrale figure parmi les premiers États du continent à sceller des liens officiels avec la Chine. 60 ans après, les deux États travaillent main dans la main contre vents et marées et demeurent de bons amis, partenaires et frères. Aujourd'hui, nous invitons Ritel Mpoussa Mui, étudiant congolais qui fait ses études de master en Chine, à nous parler de sa vie en Chine et de son appréciation des relations sino-congolaises. Bien avant cela, je vous invite à suivre une mélodie interprétée par le chanteur chinois Wang Feng, « Wo de lu, ma voix ».

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10: De retour dans In Vivo, les échanges humains ont renforcé la compréhension mutuelle et l'amitié entre les peuples chinois et congolais. Depuis 1975, la Chine accorde chaque année des bourses pour l'enseignement supérieur aux étudiants du Congo-Brazzaville. La signature des accords de coopération entre les établissements d'enseignement supérieur des deux pays est la preuve du renforcement de ces échanges. Les signaux sont positifs au regard de nombreux contacts entre les universités et instituts des deux pays. L'invité d'aujourd'hui est un étudiant en provenance de Brazzaville. Ritel Mboussa Mui est arrivé en Chine en 2019. Il poursuit ses études de master en économie à l'Université d'économie et de commerce de la capitale à Pékin. Avant d'arriver en Chine, quelles sont vos impressions sur la Chine?
11: Depuis les années 2000, La relation bilatérale entre le Congo et la Chine a attiré l'attention de nombreux étudiants congolais. D'un côté, nous ne connaissons pas l'existence de la relation et de la République populaire de Chine, mais de l'autre côté, nous connaissons exactement de quoi est caractérisée aussi la Chine. Par exemple, dans le domaine de la gastronomie, pratiquement, nous retrouvons des gastronomies africaines en Chine. Mais mon impression sur la Chine avant d'arriver, je voyais sur les médias que la Chine, dans les domaines des infrastructures par exemple, j'ai cru que la Chine

0: était toujours resté comme au ton des années peut-être 60. Mais en réalité, la Chine présente des infrastructures bien loties, conformément aux pays développés. C'est un peu ça ma réponse.
1: Pourquoi vous avez choisi de suivre des études économiques en Chine?
0: J'ai décidé de suivre mes études économiques en Chine. Tout d'abord, rappelons que j'ai obtenu mon cycle de bachelor que l'on appelle au Congo la licence à l'université Marien Gwabi de Brazzaville, donc dans le domaine de l'économie des ressources naturelles et de l'environnement, donc à la faculté des sciences économiques du Congo Brazzaville. Maintenant, après ma licence, j'étais tellement convaincu à l'économie de l'environnement, parce que j'ai eu la licence sur l'économie des ressources naturelles et de l'environnement, convaincu de l'économie de l'environnement, donc j'ai décidé de poursuivre mon master dans un pays étranger où la notion à l'environnement était prise à bras le corps, tant au niveau national qu'international. Mais aujourd'hui, je ne regrette pas mon choix, celui de poursuivre mon master en Chine, parce que aujourd'hui la Chine considère l'environnement comme un combat où elle continue de lutter.
1: Une fois que vous avez mis les pieds sur le sol chinois en 2019, alors quelles sont vos premières impressions sur la Chine? Est-ce que ces impressions correspondent-elles à vos imaginations?
0: Effectivement, ça ne correspondait pas à mon imagination, parce que je me disais que la Chine était comme celle qu'on nous a vendue, des rêves, que la Chine n'était pas aussi développée, aussi pas trop développée, mais la Chine était comme celle que nous avons connue quand nous suivions les films chinois, en l'occurrence Jackie Chan. Quand nous étions petits et on voyait dans les films comment la Chine était, on se disait que la Chine, c'est un pays qui n'a pas d'infrastructure peut-être ou comment. Mais une fois arrivé, on comprend que la Chine, vraiment, c'est un pays bien construit qui est doté des infrastructures de base très, très, très intéressantes. Et vraiment, la Chine est bien, bien, bien.
1: Alors, quel était votre état ou bien situation au début du séjour en Chine et comment vous arrivez à vous intégrer à la vie locale? Elle était facile pour vous?
0: La vie locale, l'intégration, comme l'on dit, toute chose n'est pas facile au début. De prime abord, d'abord, la barrière de la langue, c'est ça qui faisait défaut. Parce que nous revenons des pays francophones où la langue c'est le français. Donc arrivé une fois en Chine, généralement en Chine les langues qui sont parlées c'est le chinois d'abord et après c'est l'anglais. Donc une fois arrivé sur le sol chinois, on vous accueille avec l'anglais. Donc c'était difficile pour nous de s'intégrer par rapport à la langue. C'était une barrière en fait. C'était comme un mur invisible. Donc, c'était pas facile, mais avec le temps, nous sommes arrivés à nous intégrer, à rentrer dans la société. Voilà, nous étions entourés des amis anglophones. Voilà, et c'est comme ça que nous avons pu au moins s'intégrer. Mais pour l'intégration, parce que lorsqu'on parle de l'intégration, l'intégration est énorme. Donc, il y a plusieurs volets d'intégration. D'abord, par exemple, la Chine a des lignes de métro, ce qui n'est pas au Congo-Brazzaville. Au Congo-Brazzaville, nous ne connaissions pas les métros. Donc, pour avoir, par exemple, prendre un métro, aller dans une autre ligne, c'était difficile. C'était difficile, l'intégration. Comprendre le fonctionnement des lignes de métro, c'était vraiment difficile. Et il y avait aussi la gastronomie. Voilà. Donc, l'intégration, il fallait s'intégrer avec la nourriture chinoise. Les manteaux, comment manger. Donc, le peuple chinois aime beaucoup le piment. Donc, et puis, la nourriture, elle n'est pas vraiment comme celle que nous mangeons au pays. Donc, l'intégration, petit à petit, et nous commençons à s'intégrer, à rentrer. La technologie aussi, il fallait s'intégrer avec la technologie pour

0: appeler, se déplacer, il faudra appeler un taxi en ligne. Donc, ce qui n'est pas le cas au Congo-Brazzaville. Donc, l'intégration petit à petit, et nous avons appris comment s'intégrer aujourd'hui. Avec le froid aussi, le climat, il faut le préciser, le climat vraiment, c'était aussi un problème. Congo, nous n'avons pas l'hiver. Arrivé ici, bon, vous êtes arrivé au mois de septembre en Chine, et puis à partir de novembre, l'hiver commence, donc un froid extrêmement, et surtout à Pékin, pour ceux qui sont à Pékin, le froid est énorme. Donc il fallait s'adapter, il fallait s'intégrer avec ce froid-là, et aller, se réveiller le matin, aller à l'école sous le froid, c'était pas facile. Donc petit à petit, nous nous sommes intégrés, et je pense qu'aujourd'hui, ça va quand même.
1: Donc, quels sont vos moyens pour l'intégration dans la vie locale?
0: Les moyens, il fallait au fait sortir de soi. Donc, c'est-à-dire, il fallait pas rester seul dans ta chambre. Parce que quand nous venions, nous sommes des étudiants. Donc, vous avez un roommate qu'on appelle en français le cochambré. Donc, il fallait sortir de ton milieu, aller s'intégrer avec les autres. Nous apprenons le chinois, il faut sortir, aller dans les rues, discuter avec les Chinois. Et c'est comme ça qu'on a compris beaucoup de choses, parce qu'on n'était pas resté dans nos chambres toujours. Donc on sortait, une fois que nous apprenons le chinois, après les cours, on devait aller dehors, chercher à discuter avec les Chinois, comprendre les prononciations, comprendre comment ça fonctionne, et avec d'autres amis des autres pays. Donc, c'est comme ça que nous nous sommes intégrés.
1: Alors, était difficile pour vous de sortir et de communiquer avec les Chinois ou non? Vous êtes une personne ouverte qui aime bien communiquer ou le contraire?
0: Le peuple chinois, je dirais que le peuple chinois, c'est un peuple vraiment très attentif et très ouvert aux étrangers. Voilà, la première des choses, il te pose toujours la question « Nishi wa egorema ?» C'est comme ça. C'est très intéressant, et puis ils aiment vraiment discuter. Quand tu es étranger, ils sont vraiment curieux de savoir de ton pays, de savoir ce qui se passe dans ton pays. Voilà, donc je dirais que c'est un peuple très ouvert, le peuple chinois, vraiment vis-à-vis aux étrangers. Ils aiment beaucoup discuter, et comme nous n'avons pas la même couleur de peau, et c'était toujours étrange pour les Chinois de voir un noir. Oh non, ça c'est un noir. Oh, mais c'était un peu ça, et ça leur donne encore plus de curiosité de vouloir discuter avec vous.
1: Les cours sont tous enseignés en chinois ou bien en anglais?
0: Il faudra que le public qui nous écoute sache que il y a deux options pour ceux qui étudient en anglais et pour ceux qui étudient en français et en chinois, pardon. Donc pour moi, moi je faisais partie de ceux qui devraient poursuivre leurs études en chinois, en master en chinois.
1: D'accord.
0: Et raison pour laquelle la première année, quand je suis arrivé, il fallait d'abord apprendre la langue chinoise. Et j'ai commencé à apprendre la langue chinoise après l'apprentissage de la langue chinoise. Et j'ai commencé mes cours en master en chinois, ensemble avec les étudiants chinois.
1: Donc les camarades de classe sont tous chinois?
0: Effectivement.
1: D'accord. Donc c'est pas du tout facile pour vous au début.
0: Merci beaucoup. Vous comprenez au moins.
1: Donc, vous avez mis un grand effort dans les études.
0: Exactement. Il fallait se donner à bras le corps. Il fallait vraiment se donner, parce que apprendre la langue d'autrui une année et aller faire la spécialité en master, c'est pas du tout facile. Donc, quand nous sommes arrivés, premièrement, l'enseignant parlait, on n'écoutait rien, parce qu'on venait d'abord d'apprendre nouvellement. Et donc, tout ce que l'enseignant parlait, on ne comprenait pas. Mais on n'a pas baissé les bras. Vraiment, on s'est battu, on s'est donné le meilleur de nous. Et voilà, et ça a été vraiment, c'était pas facile.
1: Voilà, on prend une balade en chanson et de retour dans In Vivo, l'étudiant congolais Ritel Mpusa Mui nous partage ses expériences en Chine.

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0: Vous êtes toujours dans In Vivo. En 2019, le jeune Congolais Ritel a quitté sa ville natale Brazzaville pour poursuivre ses études en Chine, à l'Université d'économie et de commerce de la capitale. À l'université, Ritel suit des cours enseignés en chinois, apprend la méthodologie de recherche, d'analyser des données, d'écrire des papiers en chinois. Il suit de près les développements socio-économiques de la Chine et réfléchit sur les moyens de dynamiser l'économie d'un pays. Qu'est-ce que vous avez appris dans ces études économiques en Chine?
1: Ce que j'ai appris en économie, démographie, ressources et environnement, je suis un étudiant chercheur, en chinois ils nous appellent les Yanzhuchong, je suis un étudiant chercheur, donc il fallait faire des recherches, donc on nous a appris comment un étudiant peut faire des recherches, écrire un papier et aussi les publier, pourquoi pas les publier. Donc, c'est comme ça que nous avons appris la méthodologie de comment faire une recherche, comment trouver les données, chercher les données. Après avoir cherché les données, qu'est-ce qu'il faut faire? Il faut analyser les données. Donc, il faut exécuter les données sur une application et puis les analyser par rapport aux résultats trouvés, les trouver des politiques convenables aux résultats que vous avez trouvés et conclure aussi. Donc, c'est un peu ça ce que nous avons appris en Chine, j'ai appris en Chine par rapport à ma spécialité. Donc, c'est comment être un étudiant chercheur.
0: Et j'imagine que vous devez écrire une thèse avant de diplômer de l'université. Pour la période de master, c'est ça?
1: Oui, effectivement. Je finis cette année, je suis en train d'écrire, je suis presque à la fin aussi, et je suis en train d'écrire en chinois, la thèse en chinois, et le thème, c'est l'impact de la structure démographique, de la croissance économique sur la pollution de l'air au Congo-Brazzaville.
0: D'accord. Donc, la thèse vraiment représente les résultats de vos études en Chine.
1: Effectivement.
0: D'accord. Comme vous l'avez dit, vous étudiez les économies plutôt macroéconomiques. Donc, quel est votre plan pour le futur? Vous allez rester en Chine pour continuer le doctorat ou bien retourner au Congo?
1: Avec ce que nous avons appris aujourd'hui, j'ai le plaisir vraiment de faire des recherches. Vraiment, ça m'a donné encore plus de plaisir de faire des recherches. Et je pense avec tout ce que j'ai appris ici, je ne pourrais pas m'arrêter avec seulement le master, parce que ça me vraiment les recherches c'est une bonne chose, et je veux aller au bout de mes recherches, et pour aller jusqu'au bout c'est avoir le doctorat et puis faire beaucoup de choses. Donc je suis actuellement, je peux dire que je suis amoureux de la recherche, voilà, scientifique. Je suis amoureux de la recherche scientifique et je voudrais bien l'approfondir avec mon doctorat. Pourquoi pas ici en Chine?
0: Toujours en Chine pour le doctorat ou bien dans d'autres?
1: Oui, je pense bien, je voudrais bien le poursuivre en Chine.
0: Alors, en tant qu'étudiant en économie, quel regard portez-vous sur le développement socio-économique de la Chine?
1: Nous devons rappeler d'abord que les indicateurs socio-économiques, nous avons par exemple le PIB par habitant, nous avons la consommation énergétique d'un pays par habitant, et nous avons la valeur ajoutée des produits manufacturés que le pays produit. Donc, et nous avons aussi les termes de population, la structure de la population, l'âge de la population, ainsi de suite. C'est ça qui permet de mesurer, en fait, la valeur socio-économique du pays. Bien, en ce qui concerne, par exemple, le PIB par habitant, donc la Chine, c'est un grand pays. La Chine compte aujourd'hui 1,4 milliard d'habitants. Donc, c'est un pays très vaste et qui a beaucoup de la population. Donc, quand nous comparons, par exemple, le PIB de la Chine avec d'autres pays, parce qu'il faut mettre l'accent sur le terme de population, voilà, parce que la population, c'est le pilier d'un développement du pays. Donc, il faut mettre beaucoup plus l'accent sur la population, parce que avec la population de la Chine que la Chine a et d'autres pays, nous voyons que la Chine a une bonne économie et son PIB, le PIB par habitant, en comparant des autres pays, vraiment la Chine se place très très très bien. Je vais donner quand même quelques chiffres par rapport au PIB par habitant de la Chine, par exemple, en 2018, donc c'était à 9 619,2 dollars courants. Voilà, en 2018, et nous voyons en 2022, par exemple, le PIB a augmenté de 11 par habitant, 11 560,2 US courants. Donc, quand nous voyons en 2018, déjà c'était avant la période du corona, le PIB était ainsi, et après la période du corona en 2022, nous voyons il y a toujours une augmentation. Ça veut dire que l'économie chinoise s'est améliorée, bien qu'il y a eu ralentissement de l'économie pendant cette période de coronavirus, mais quand même au retour des activités, l'économie chinoise vraiment marche en bon terme parce que son PIB et le PIB par habitant vraiment s'est amélioré. Mais concernant la consommation d'énergie, par exemple, par habitant, la Chine aussi, par rapport à, toujours, en se basant toujours par rapport à sa population, parce qu'elle a une population très énorme, en se basant toujours par rapport à la population, en comparant avec d'autres pays du monde, les pays développés du monde, par exemple, la Chine, le pays et la consommation d'énergie par habitant est derrière la France, par exemple. La Chine compte 26,5% de la consommation, 32%, pardon. La Chine compte 26,5% de la consommation et la France compte 32% de la consommation d'énergie par habitant. Ça, c'est par habitant. Parce que si nous comparons la Chine, la population de la Chine avec celle de la France, la Chine est plus que la France. Mais lorsque nous voyons les nombres, les chiffres de la consommation d'énergie de la France, est plus supérieure à celle de la Chine. Donc, ça veut dire qu'en termes de consommation d'énergie, et l'écart n'est pas aussi assez vaste que ça. Donc la Chine est bien aussi partant sur la consommation d'énergie. Bien, allons sur la valeur ajoutée. Parlons ensuite de la valeur ajoutée des biens manufacturés. En 2018, par exemple, la Chine a eu 12,6% de la valeur ajoutée des biens manufacturés consommés au niveau de l'Association des Nations de l'Asie du Sud-Est. Donc en sigle, ce qu'on appelle par ASEAN. Donc en 2015, donc c'était 17,1% des produits manufacturés échangés dans le monde sont d'origine chinoise. Donc ça veut dire que la Chine, c'est effectivement l'architecte de l'atelier du monde. Et la Chine, actuellement, les autorités mènent une politique de redéploiement à l'intérieur du pays pour essayer de réduire la vulnérabilité des échanges. Donc la crise de 2008 a montré qu'une grande partie des exportations chinoises étaient produits fabriqués par des entreprises étrangères. Mais elle assemblait sur le territoire des composants importés. Par exemple, pour devenir l'atelier du monde, qu'est-ce que la Chine a proposé? Qu'est-ce que le gouvernement a proposé? Qu'est-ce que le Pékin a fixé? A fixé le prix du travail. Il était vraiment maintenu volontairement bas. Mais il y avait assez de rémunération. Les employés étaient des travailleurs pauvres. Et aujourd'hui, les autorités veulent départir ce modèle à bas coût pour essayer de produire des objets de haute gamme qui permettaient au pays de s'enrichir. Donc, je dirais que hier, le salaire comment on appelle, des ouvriers était petit, mais aujourd'hui, le gouvernement chinois a décidé d'augmenter, que les entreprises augmentent les salaires des travailleurs afin que le pays soit riche. Donc, en produisant des produits de bonne gamme, ça permettait au pays d'être plus riche. Donc, lorsque nous voyons tout ça, les indicateurs socio-économiques de la Chine, nous disons que l'économie chinoise est très bonne, est très bonne.
0: D'accord. Puisque vous suivez les études économiques en Chine, alors est-ce que vous réfléchissez souvent sur la solution pour la croissance économique de votre pays natal, la République du Congo? Quand on, avec un peu de distance, est-ce que cela vous donne de nouvelles idées?
1: Oui. Étant congolais de Brazzaville, donc on pense toujours, parce que nous sommes étudiants, nous sommes la jeunesse de notre pays, nous sommes le futur, les cadres futurs de notre pays. Donc, nous devons apporter des solutions, des politiques. Et c'est de ça qu'il s'agit, au fait. Donc, nous envisageons aussi comment faire sortir notre pays de sa situation économique

0: circule, l'argent circule dans le pays. Donc, pourquoi 1 milliard de personnes de la population chinoise se déplacent chaque année? Parce qu'il y a des infrastructures de base qui sont là, les routes, ils ont des trains, des métros, très rassurants, la sécurité est là, donc tout le monde peut se déplacer, aller d'un point A à un point B, et ça permet à ce que l'économie du pays tourne, que la croissance économique du pays s'améliore. Donc moi, je dirais que nous devons développer des routes qui permettent, par exemple, la circulation des personnes et la sécurité des personnes pour que notre économie soit boostée. Ça, c'est d'abord un premier pas.
1: Comme vous l'avez souligné, les infrastructures, je pense que ces dernières années, les entreprises chinoises ont beaucoup fait au Congo en matière d'infrastructures. Que pensez-vous des fruits de la coopération sino-africaine, aussi sino-congolaise? Pour la Chine et la République du Congo, quels sont les changements que les deux pays ont vécus grâce à 60 ans de relations?
0: Oui, oui, oui. Le Congo-Brazzaville et la République populaire de Chine ont des relations qui ne datent pas d'aujourd'hui. Donc aujourd'hui, nous tendons vers notre 60 ans de relations diplomatiques avec la Chine. Et je rappelle pour ceux qui nous écoutent que le Congo-Brazzaville fait partie des meilleurs alliés de la Chine. Les gens doivent le savoir. Et le peuple chinois lui-même, il le connaît. Parce que quand je discute avec les peuples chinois, quand je leur ils me demandent ma nationalité, je dis que le Congo-Brazzaville, non, ils apprécient beaucoup parce qu'ils savent que le Congo-Brazzaville a toujours soutenu la Chine et la Chine a toujours soutenu le Congo-Brazzaville. Et ils ont des relations bilatérales très étroites. Donc ça, c'est un point que nous devons souligner. Mais en ce qui concerne la relation entre la Chine et le Congo, dans le domaine des infrastructures, ça, tous nous connaissons aujourd'hui la Chine. La Chine est à l'origine du développement infrastructurel de notre pays. Et non seulement infrastructurel, il y a aussi le développement dans tous les secteurs. Parce que l'infrastructure, d'abord, c'est ça qui entraîne, qui découle les autres secteurs. Par exemple, je dirais un exemple aujourd'hui, le Congo-Brazzaville est doté d'une banque chinoise qu'on appelle la BSK, la banque sino-congolaise. Donc aujourd'hui, cette banque-là a permis à tous les Congolais de créer, d'avoir un compte bancaire au niveau de cette banque. Même les chauffeurs des taxis, les chauffeurs des bus peuvent aujourd'hui avoir un compte bancaire à travers la banque BSK, chose que hier, c'était impossible pour les chauffeurs de taxis. Donc, on dit qu'aujourd'hui, la bancarisation s'est développée au Congo à cause de la relation diplomatique avec la Chine par le biais de la construction de la banque sino-congolaise. Et si nous allons encore dans notre domaine infrastructurel, nous voyons aujourd'hui la route qui relie, par exemple, Brazzaville à Pointe-Noire. La route a été construite par les sociétés chinoises. Oui. Et ça permet à ce que l'économie du pays, donc les denrées alimentaires, quittent Pointe-Noire pour Brazzaville, Pointe-Noire. Tout ça, c'est le fruit de la relation diplomatique avec la République populaire de Chine. En allant un peu à l'extérieur, en allant en Afrique tout entière, aujourd'hui, la Chine, par exemple, actuellement, où se joue la Coupe d'Afrique des Nations en Côte d'Ivoire, donc les stades sont construits par les sociétés chinoises. Aujourd'hui, la Chine permet à l'Afrique de sortir de l'enclavement où elle était. Et nous avons pas beaucoup d'exemples sur la relation avec le Congo.
1: Que vous a apporté cette vie en Chine? Et pour les jeunes Congolais qui veulent les études en Chine, qu'est-ce que vous allez dire?
0: Ok, qui pensent venir en Chine? Je dirais aux jeunes Congolais qui pensent venir en Chine que la Chine, c'est un bon pays. C'est un pays où la loi est stricte et un pays qui vous permet d'être ouvert, qui vous ouvre beaucoup d'opportunités de vie dans vos études. Et ce que je peux dire aux jeunes Congolais qui pensent venir en Chine, c'est que la Chine, elle est bien, c'est un bon pays, c'est un bon pays qui accueille tout le monde, c'est un bon pays, c'est un pays ouvert et nous devons prendre ce qui est nécessaire en Chine

0: pour nos études et aller demain rebâtir notre beau pays qui est le Congo-Brazzaville.
1: D'accord. Donc, c'est quoi vos propres récoltes de cette vie en Chine?
0: Ma propre récolte, donc je dirais qu'aujourd'hui, je suis fier d'être un étudiant-chercheur. Donc, j'ai appris la recherche et en échangeant avec vous, je vous informe que aujourd'hui j'ai aussi des publications. Si vous allez en ligne, vous allez trouver mes publications. Récemment, j'ai publié un article sur l'impact de la consommation des ressources, de la consommation d'énergie, de la croissance économique sur la pollution de l'air. Ça y est, au Congo-Brazzaville, ça y est en ligne. Donc aujourd'hui, j'ai un titre qu'on peut m'appeler étudiant-chercheur en Chine. C'est ce qui était impossible peut-être hier pour moi, mais la Chine a permis à ce que je devienne ce que je suis aujourd'hui. La Chine a beaucoup fait. Aujourd'hui, j'ai connu le monde à travers la Chine. Pourquoi je dis le monde? Parce qu'aujourd'hui, autour de moi, j'ai des amis que j'ai connus en Chine de différentes nationalités. Donc, que hier au Congo, c'était impossible pour moi. Donc aujourd'hui, je suis vraiment très fier de la Chine. La Chine m'a rendu encore plus mature, plus patriote, plus, voilà, beaucoup de choses.
1: Voilà, c'est la fin de cette édition Ultime Vivo. Merci de l'avoir suivi. À la prochaine.

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Le typhon Dauphin, le 13e de l'année, a touché terre dimanche vers 17h30 à Yuhuan, dans la ville de Taizhou, dans la province du Zhejiang, a déclaré le Centre météorologique national. Les vents soutenus maximaux proches du centre ont atteint la force 14, soit 42 mètres par seconde, faisant de Dauphin un typhon violent lors de son arrivée sur les côtes. Le centre a mis en garde les autorités locales des zones touchées contre les risques de pluie torrentielle extrême. Le fabricant chinois de robots Unitree Robotics a ouvert lundi les souscriptions pour son introduction en bourse sur le marché boursier de l'innovation scientifique et technologique, connu sous le nom du marché star de la bourse de Shanghai, à la suite d'une enquête préliminaire hors ligne sur les prix qui a révélé une forte demande de la part des investisseurs. La société, basée à Hangzhou, propose plus de 40,44 millions d'actions au prix unitaire de 150,80 yuan, environ 22 dollars, ce qui représente 10% de son capital social après l'émission d'actions. L'émission pourrait permettre de lever environ 6,10 milliards de yuan de recettes brutes. Les ventes de véhicules à énergie nouvelle en Chine ont représenté en juillet pour la première fois plus de 60% des ventes mensuelles de voitures neuves, tandis que leur part cumulée durant les 7 premiers mois de l'année a également dépassé 50% selon des données du secteur publiées mercredi. Pour le seul mois de juillet, la production et les ventes des véhicules à énergie nouvelle ont atteint respectivement plus de 1,57 million et 1,56 million d'unités, soit une hausse de 26,8% et de 23,7% sur un an. Au cours de leur dernière semaine en orbite, les membres d'équipage de Shenzhou 23 ont mené plusieurs expériences scientifiques avec l'aide d'un robot. Ils ont notamment réalisé des études sur la santé à l'aide d'échographie et de tests de force de préhension. Ils ont également effectué des expériences en réalité virtuelle ainsi que des tests tactiles avec le robot Xiaohang afin d'améliorer les futures opérations en orbite. Par ailleurs, les taïgonautes ont remplacé des échantillons expérimentaux, mené des opérations de maintenance courante, organisé le matériel et réalisé

0: et des examens médicaux ainsi que des exercices physiques afin de rester en bonne santé en conditions de microgravité. Une équipe de recherche chinoise a achevé la mise à jour d'une carte géologique de l'ensemble de la Lune, a annoncé jeudi l'Institut de géologie de l'Académie chinoise des sciences géologiques. Cette carte répertorie avec précision plus de 13 000 cratères d'impact et 81 bassins d'impact et délimite 14 types de structures géologiques et 17 types de roches. Pékin a introduit vendredi dernier une série de mesures, notamment l'assouplissement des restrictions d'achat de logements pour les familles non locales et l'augmentation des limites des prêts du fonds de prévoyance pour le logement. En vertu des nouvelles politiques, la période requise pour les enregistrements de cotisations de l'assurance sociale ou de l'impôt sur le revenu des personnes physiques à Pékin pour les familles non locales souhaitant acheter une maison au sein du 5e périphérique est réduite de 2 ans à 1 an, soit la même durée que la période actuellement requise à l'extérieur du 5e périphérique. Le Congrès international des sciences fondamentales 2026 s'est ouvert dimanche à la Cité des sciences de Huairou à Pékin, attribuant sa première médaille des sciences fondamentales à 9 scientifiques. Les recherches primées couvrent la géométrie algébrique, la physique des particules, l'électronique flexible et l'édition génétique. Parmi les lauréats, on compte 4 chercheuses, une première notable pour un prix majeur en sciences fondamentales de cette envergure. Environ 1 000 participants venus de plus de 30 pays et régions se sont réunis pour la cérémonie d'ouverture sous le thème du congrès « Faire progresser la science pour l'humanité ». Air China lancera le 4 septembre une nouvelle liaison reliant Pékin à Bucarest, capitale de la Roumanie, et à Zagreb, principale ville de Croatie, a annoncé mardi la compagnie aérienne. Cette nouvelle liaison reliera l'aéroport international de Pékin-Capitale à Zagreb via Bucarest, avec des vols prévus tous les lundis, mercredis et vendredis. 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
3: Bienvenue à Cogito. Véhicules à énergie nouvelle, robots industriels, équipements intelligents, éoliennes, autant de produits issus de la fabrication intelligente chinoise qui s'exportent par vagues, apportant au monde davantage d'innovation et de verdure. Une tendance qui révèle l'opportunité de la Chine 2.0 et que viennent confirmer les derniers chiffres du commerce extérieur chinois. Selon les données officielles publiées le 7 août dernier, la valeur totale des importations et des exportations de marchandises chinoises s'élève à 30 130 milliards de yuan au cours des 7 premiers mois de cette année, soit une hausse de 17,3% par rapport à la même période de l'année précédente. Plus précisément, les exportations ont progressé 14% et les importations de 22%. En juillet, la croissance des exportations de produits de haute technologie a dépassé 50%, contribuant à près de 60% de la hausse des exportations. Selon des observateurs internationaux, dans un contexte marqué par la montée du protectionnisme et le ralentissement de la croissance du commerce mondial par rapport à l'année précédente, les chiffres du commerce chinois ont dépassé les attentes et font preuve de résilience avec notamment des performances remarquables dans des domaines de pointe tels que l'intelligence artificielle. Comment expliquer la performance du commerce extérieur chinois dans un contexte aussi contraint? Selon plusieurs analystes, la Chine dispose du système industriel le plus complet au monde, capable d'assurer à la fois une offre efficace et des importations massives, ce qui constitue un socle solide pour le développement du commerce extérieur. Parallèlement, les atouts liés à l'immense taille

et du marché chinois à son dynamisme en matière d'innovation et aux retombées positives de sa politique d'élargissement de l'ouverture continue de se concrétiser, soutenant ainsi la croissance du commerce extérieur. Au-delà de la croissance accélérée des volumes, la structure du commerce extérieur s'oriente désormais davantage vers l'innovation et la vertu. Au cours des 7 premiers mois, les exportations chinoises de produits verts et bas carbone, tels que les véhicules électriques, les batteries au lithium et les éoliennes, ont respectivement augmenté de 71,2%, 35,8% et 34,8%. Ces deux produits issus de secteurs émergents comme les imprimantes 3D et les robots industriels ont quant à elles progressé respectivement de 1,1 fois et de 13,2%. Les produits de fabrication haut de gamme deviennent ainsi un nouveau moteur de la croissance des exportations chinoises. Dans un contexte mondial marqué par de fréquentes vagues de chaleur, les exportations chinoises d'appareils électroménagers tels que les climatiseurs, les ventilateurs et les réfrigérateurs ont atteint un total de 107,91 milliards de yuans entre janvier et juin. De quoi apporter une fraîcheur à la chinoise aux consommateurs du monde entier et témoigner des retombées positives que le Made in China et la fabrication intelligente chinoise apportent au monde. La Chine est ainsi en train de devenir un véritable pôle mondial d'innovation. Les multinationales en tirent également profit. C'est notamment le cas de KSP, fabricant allemand de bombes et de robinetterie industrielle. Un logiciel de maintenance prédictive fondé sur le numérique et l'intelligence artificielle développé par l'équipe chinoise de l'entreprise a non seulement été bien accueilli sur le marché chinois, mais a également été exporté vers le siège allemand. La Chine ne se contente plus d'être l'usine du monde, elle aspire également à devenir le marché du monde. Au cours des 7 premiers mois de l'année, la croissance des importations chinoises a dépassé celle des exportations de 8 points de pourcentage, permettant ainsi de dégager davantage de dividendes du marché, grâce à un développement plus équilibré du commerce. Pour la Chine, l'augmentation des importations de produits et de services de qualité favorise la modernisation industrielle et l'amélioration de la qualité de la consommation, permettant de mieux répondre aux aspirations de la population à une vie meilleure. Pour ses partenaires commerciaux, elle représente également des opportunités en matière de commandes, d'emploi et de développement sur le marché chinois. À l'heure actuelle, la Chine applique une politique de douane nulle à l'écart de 63 pays, tandis que le volume de ses importations se classe au deuxième rang mondial depuis 17 années consécutives. Selon la revue américaine Eurasia Review, l'augmentation des importations chinoises soutient l'avenir du commerce mondial. Plus important encore, face aux multiples chocs liés à la pénurie numérique mondiale et aux graves perturbations des chaînes industrielles et d'approvisionnement, la Chine apporte au monde une précieuse certitude grâce à la stabilité de son offre de production. Au cours de 7 premiers mois de l'année, les importations et exportations chinoises avec plus de 180 pays et régions ont continué de progresser. Plus précisément, les échanges avec l'ASEAN et l'Afrique ont augmenté de près de 20%, tandis que ceux avec les États-Unis ont enregistré une croissance pendant 4 mois consécutifs. Le commerce extérieur est un baromètre de la vitalité d'une économie. À travers le bilan performant du commerce extérieur chinois au cours des 7 premiers mois de l'année, le monde constate plus clairement une économie chinoise dont l'innovation devient un moteur de croissance, dont la structure continue de s'améliorer et dont les fondamentaux favorables à long terme restent inchangés. Récemment, des institutions internationales telles que le Fonds monétaire international et la Deutsche Bank ont successivement revu à la hausse leurs prévisions de croissance du PIB chinois pour 2026.
Au cours du premier semestre de cette année, près de 4 800 entreprises étrangères ont par ailleurs augmenté le

aux investissements en Chine, exprimant ainsi par des actions concrètes leur confiance dans l'économie chinoise. Alors que l'opportunité de la Chine 2.0 continue de se concrétiser, coopérer avec la Chine, c'est d'embrasser les opportunités, n'est plus un simple slogan, mais une réalité.

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11: Bonjour à toutes et à tous. Bienvenue dans Fréquence Afrique sur CGTN Radio. Comment la Chine et l'Afrique peuvent-elles unir leurs efforts pour favoriser la modernisation? Quelles opportunités la modernisation chinoise peut-elle offrir au développement en Afrique? Et vers quel avenir se dirige la coopération sino-africaine? Aujourd'hui, on va discuter de ce sujet avec nos deux invités. Augustin Hall, professeur à l'université de Xiamen et consultant à l'UNESCO. Et Mebarak Boukapa, ingénieur algérien. On les écoute tout de suite.
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12: Les relations sino-africaines ont été qualifiées de communautés d'avenir partagées de tout temps à l'ère nouvelle. Lors du dernier forum sur la coopération sino-africaine 2024, le président chinois Xi Jinping a proposé que la Chine et l'Afrique s'unissent pour promouvoir 6 modernisations et 10 actions de partenariat. Monsieur Hall, d'après vous, quels domaines de coopération semblent les plus importants?
13: Merci de m'avoir dans votre émission. Je pense qu'il y a énormément de domaines importants dans la coopération Chine-Afrique. Donc, il n'y a pas un domaine qui soit plus important qu'un autre. Et je pense que la coopération économique qui se manifeste sous les aspects de l'infrastructure, de l'aide au développement, et la coopération scientifique qui se manifeste par les accords entre différentes universités et institutions de l'enseignement supérieur, les accords sur le plan de santé, comme l'a montré la pandémie, la Chine a été auprès des pays africains quand les questions de vaccins étaient stratégiques. Et la Chine a aidé énormément les pays africains pour essayer de rattraper le coup, même si avec le temps, on a vu que l'Afrique n'a pas été impactée aussi terriblement que les autres continents. Et sur le plan de l'agriculture, sur le plan de développement de nouvelles formes de coopération, Huawei est très présent en Afrique, sur la télécommunication et ainsi de suite. Donc il y a énormément de domaines. Je vous dirais, je suis un peu satisfait de la manière dont les choses avancent parce que la Chine n'avance pas des questions militaires pour le continent. Nous souhaitons que notre continent soit totalement démilitarisé et j'approuve franchement la manière dont les Chinois abordent la coopération avec les pays africains.
12: Depuis 35 ans, c'est en Afrique que le ministre chinois des Affaires étrangères effectue sa première visite de l'année à l'étranger. Cela reflète l'importance des relations sino-africaines. Les pays visités cette année sont la Namibie, la République du Congo, le Tchad et le Nigeria. Monsieur Boukapa, comment évaluez-vous l'importance de cette tournée ?
14: Merci pour la question. D'abord, je commence par souhaiter une excellente année 2025 aux relations sino-africaines. Je l'espère bien. Bon, maintenant, en ce qui concerne les 35 ans de suite que le ministre des Affaires étrangères chinois commence sa première visite en Chine, quand on y pense, c'est un message très, très fort. C'est le moins qu'on puisse dire. Est-ce que cela est dû à l'ordre alphabétique, c'est-à-dire que l'Afrique commence par un A, mais l'Asie aussi et l'Amérique également. Mais là, je pense que c'est beaucoup plus important que l'ordre alphabétique. En fait, la Chine a une très bonne mémoire. Et la Chine se rappelle que dans les années 1970, l'Algérie, avec d'autres pays africains, avait mené une bataille diplomatique énorme pour que la Chine retrouve sa place au sein des Nations Unies. Donc la Chine n'a pas oublié le rôle de l'Afrique dans ces positions-là. Et du coup, les Africains aussi n'ont pas oublié que la Chine les a aidés pour obtenir leur indépendance dans les années 60. Donc ces deux éléments-là, en fait, de mémoire, constituent le socle compréhensible de la coopération sino-africaine. Donc il y a véritablement un socle à la fois humain, politique et aussi d'intérêt. Il ne faut pas oublier que c'est la Chine qui a aidé les pays africains au lendemain de leurs indépendances. Je me souviens qu'en Algérie, en 1962, quand nous avons obtenu notre indépendance, d'abord, bien avant ça, la Chine avait reconnu la République démocratique algérienne en 1958, c'est-à-dire avant même que nous ayons accédé à l'indépendance. Imaginez l'importance de ce geste diplomatique. Ensuite, en 1962, à l'indépendance, après 130 ans de colonisation, l'Algérie était exsangue, complètement exsangue. Il n'y avait pratiquement rien, il n'y avait aucun encadrement, il n'y avait pas de médecins. Et dans mon village natal, je me souviens que c'était des médecins chinois qu'on avait vus pour la première fois et qui ont soigné les populations et pendant plus d'une dizaine d'années jusqu'à ce que aujourd'hui nous avons dans ce même village plus de 1500 médecins. Donc la Chine a une bonne mémoire, l'Afrique aussi a une bonne mémoire. En plus de ce socle affectif et très important, il y a bien entendu les intérêts communs, les intérêts partagés, notamment, il ne faut pas oublier que l'Afrique est le continent le moins avancé de dans le monde et qui a le plus besoin d'investissement, qui a le plus besoin d'aide, tout en étant l'un des plus riches aussi, le plus riche continent sur Terre, par sa jeunesse, par ses potentialités économiques, minières, énergétiques, tout confondu. Donc, ce sont tous ces éléments-là qui ont fait que, 35 ans de suite, le ministre des Affaires étrangères chinois commence sa tournée annuelle par l'Afrique.
12: En 2025, le Forum sur la coopération sino-africaine, ou le FOCAC, fêtera son 25e anniversaire. Monsieur Hall, d'après vous, quel rôle joue le FOCAC dans la coopération internationale et dans la promotion du développement des relations entre la Chine et l'Afrique ?
13: Ah ben le FOCAC joue un rôle de coordinateur de toutes les activités chinoises du secteur public et du secteur privé dans les relations Chine-Afrique. Et la périodicité de ces réunions permet de faire des bilans progressifs, de corriger les directions et d'ouvrir des nouveaux chantiers. Donc c'est véritablement le cerveau, si vous voulez, de la coopération Chine-Afrique. Et parce que le FOCAC propose des programmes dans la longue durée,

0: maintenant combine le secteur public et le secteur privé chinois dans ses interventions sur le continent. Donc cette primature politique est absolument fondamentale pour que tous les autres axes de coopération puissent être en mouvement. Donc, bien sûr, il y a d'autres sous-entités qui sont plus ou moins directement impliquées dans la coopération avec l'Afrique, mais qui rentrent dans la planification, si l'on peut dire, de ces opérations. Et surtout dans le contexte actuel, c'est absolument crucial, comme on dit, le sud global a vraiment besoin de cette très forte coopération avec la Chine et les pays et du BRICS pour sortir de la mainmise historique de certains pays qui ont pris certaines mauvaises habitudes. Donc le FOCA fait le bilan tous les 2 ans en Afrique et en Chine de l'état d'avancement de la coopération Chine-Afrique dans tous les domaines et suggère des orientations pour le futur. Et donc c'est vraiment, ça n'a rien à voir avec les conférences Afrique-Turquie, Afrique-Chine, Afrique au France-Afrique et des trucs comme ça, qui sont plutôt des formes d'exposition de la domination politique de l'Occident, alors que le FOCA, c'est vraiment un organisme de coopération qui permet de travailler avec des États théoriquement égaux. Des théoriquement égaux en droit et en diplomatie, mais vous savez, quand on a un tel différentiel de pouvoir économique, c'est le respect de l'autre qui fait que la coopération puisse marcher. Donc, on peut tirer le chapeau à la Chine de ne pas imposer des conditions, de ne pas faire des arrangements secrets, de pas tenter de changer les gouvernements comme certains ont pris l'habitude de le faire. Et donc, il y a un fondamental respect des partenaires, quelle que soit leur taille et quelle que soit leur richesse. Et c'est véritablement une institution que je respecte beaucoup et que j'espère continuera à faire son travail d'avancer dans la coopération gagnante-gagnante.
1: La coopération sino-africaine dans des domaines tels que les infrastructures, l'agriculture, l'éducation, les soins de santé et la culture a obtenu des résultats significatifs. Monsieur Bukapa, vous êtes actuellement en Chine. Vous visitez une entreprise chinoise qui a des partenariats avec des pays africains. D'après vous, quel modèle de coopération mérite d'être développé et renforcé entre la Chine et l'Afrique ?
2: En effet, je suis en ce moment même dans un grand groupe industriel de financement qui a des projets concrets en Afrique. Et ça, c'est ça qui est concret, parce que les Africains participent, assistent ou voient beaucoup de conférences, comme vient de le dire le professeur Roll, mais sans plus, c'est-à-dire c'est des conférences où l'on parle, où on discute. Mais les populations africaines ne voient rien sur le terrain. Par contre, elles voient sur le terrain des sociétés chinoises, comme celle dont je vais vous parler maintenant, qui s'appelle Keda Industries, qui est une un grand groupe industriel et qui a fait de la coopération avec l'Afrique un point essentiel de son développement. Les Africains estiment beaucoup le travail des Chinois pour plusieurs raisons. Donc, les premières, je les ai citées tout à l'heure. La seconde, pour aller dans le sens du professeur, c'est que la Chine n'intervient pas dans les affaires intérieures des pays, n'impose pas de modèle politique. Elle vient soit pour faire de la coopération, soit pour faire du commerce, ce que tout le monde peut accepter. Il n'y a pas d'ingérence. Ensuite, il y a cette rusticité, cette simplicité du travailleur chinois que les Africains ne voient pas comme quelqu'un, un élitiste ou qui sont l'arrogance des anciens colonisateurs, parce que nous avons un très mauvais souvenir de tout ça. Donc, ce sont des gens très simples qui sont sur un chantier au même titre que les Africains, ils travaillent ensemble.

0: semble parfois. Et les Africains estiment beaucoup cette simplicité, et même les responsables de ces entreprises-là, on ne peut pas les distinguer de leurs ouvriers. Donc cet aspect-là de la simplicité qui est très très cher aux Africains va dans le sens donc de l'estime des peuples africains à la Chine, après ce que j'ai dit tout à fait au début. Bon, maintenant, on voit en Chine des entreprises qui, surtout dans certaines industries, comme le photovoltaïque par exemple, aujourd'hui les énergies renouvelables, la Chine est pratiquement en position de monopole mondial sur les panneaux solaires. Et donc tous ces équipements-là d'excellente qualité maintenant intéressent les Africains, et parce que les Africains aujourd'hui ont besoin de développement. Et pour se développer, on a besoin de deux choses essentielles. C'est l'énergie et la santé. Or, la Chine s'est impliquée dans ces deux-là. S'est impliquée dans l'énergie et dans la santé. Juste comme une boutade, aujourd'hui les pays européens se plaignent de l'immigration clandestine des Africains vers l'Europe, mais ils ne savent pas que la Chine est en train de leur régler un grand problème, parce qu'en développant l'Afrique, les Africains n'auront plus besoin de partir en Europe ni de mourir en mer. Donc c'est une symbiose absolument extraordinaire que la Chine et l'Afrique sont en train de réaliser ensemble. Et ce qu'a dit le président Xi Jinping est tout à fait juste. Donc nous avons une communauté de destin qui unit donc ces pays-là, donc la Chine et l'Afrique, parce que les deux ont souffert à leur manière de l'occupation occidentale. La Chine a connu les guerres de l'opium, elle a connu les concessions, et les Africains ont connu la colonisation, ont connu l'esclavage. Ce sont des choses qu'on ne peut pas oublier facilement. Donc, aujourd'hui, en plus, la Chine démontre ses capacités technologiques. Ce n'est pas seulement une question de sentiment. Elle démontre aujourd'hui qu'elle est numéro un mondial dans les infrastructures. Personne au monde aujourd'hui ne peut réaliser en même temps autant de projets et sur plusieurs continents. La raison est simple, c'est que d'abord, la Chine a opté pour une politique extrêmement sage à partir de 1950 jusqu'à 1980. Elle s'est impliquée dans la formation des hommes, dans la formation professionnelle. La Chine a formé des centaines de millions de professionnels de haut niveau dans le bâtiment, dans l'électricité, dans le chemin de fer. Et à partir de 1980, donc, elle s'est retrouvée avec ces millions de professionnels très compétents qu'elle a pu mettre sur le marché mondial des réalisations économiques et industrielles. Aujourd'hui, la technologie chinoise est parmi les plus élevées au monde. Le professeur ne me contredira pas. Quand on sait qu'aujourd'hui la Chine a le plus grand nombre de publications scientifiques, universitaires, ce sont ces publications-là qui sont un indicateur du développement scientifique technique d'un pays. Il y a les chemins de fer, toute cette mobilité qui est mise à la disposition de 1,5 milliard de Chinois. Donc les Africains voient et croient en ces choses-là. Donc coopération est absolument vitale pour l'Afrique en tout cas, pour la Chine, je pense aussi. Donc, il faut juste trouver le juste milieu des intérêts des uns et des autres pour que personne n'ait à redire, pour que personne ne dise que la Chine est en train d'occuper l'Afrique. Ce n'est pas du tout le cas, parce que c'est une situation de donnant-donnant et de gagnant-gagnant.
1: Vous écoutez Fréquence Afrique sur CGTN Radio. On fait maintenant une pause en musique et on se retrouve juste après.

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1: Vous êtes toujours à l'écoute de Fréquence Afrique. Nos deux invités du jour sont Augustin Hall, professeur à l'université de Xiamen et consultant à l'UNESCO, et Mebarak Boukapa, ingénieur algérien. Ils livrent cette fois-ci leurs opinions sur la coopération sino-africaine en matière de l'éducation et de la formation des talents.
2: Et Monsieur Hall, vous êtes professeur à l'université. En ce qui concerne la coopération en matière d'éducation et de formation des talents, d'après vous, quels sont les résultats?
3: Alors, j'estime que j'ai été un peu directement impliqué dans cette coopération scientifique et universitaire, non seulement en enseignant dans la salle de classe, mais je suis archéologue de formation. Donc, j'ai amené à plusieurs reprises mes étudiants chinois faire du terrain en Afrique, particulièrement au Sénégal, et où ils ont travaillé, ils, elles, ont travaillé avec les étudiants des universités sénégalaises. Et donc là, déjà au niveau des personnes, c'est des personnes qui font changer le monde. Les pays ne bougent pas, c'est les individus qui bougent et c'est eux qui établissent les contacts. Donc, mettre les jeunes déjà en contact les uns avec les autres est une partie de cette opération de collaboration et d'assistance mutuelle et des pays du Global South. Au niveau des champs disciplinaires, la Chine est en pointe dans plusieurs domaines de recherche et différentes universités africaines, je suis au courant de certaines, d'autres je suis pas au courant, que ce soit en Afrique du Sud, au Ghana ou ailleurs, c'est ce que je sais. Mais je sais qu'il y en a beaucoup, beaucoup d'autres. Les grandes universités chinoises signent des accords avec différentes institutions universitaires africaines aujourd'hui pour échange d'étudiants, échange d'enseignants. Et c'est vraiment dans cette direction-là que l'on peut transférer les compétences intellectuelles et techniques. Donc, je pense que... Bien évidemment, la Chine est aujourd'hui peut-être le second pays du monde à héberger les étudiants africains. Donc, le nombre d'étudiants africains n'arrête pas d'augmenter en Chine pour deux raisons principales. Le coût-bénéfice et les universités chinoises sont beaucoup plus abordables que les universités occidentales sur le plan du coût. Mais l'autre côté qu'il faut peut-être que le public sache, c'est que la plupart, la majorité des étudiants africains en Chine aujourd'hui ne sont pas des boursiers de l'État chinois. Ce sont des individus qui payent leur formation et généralement la Chine en profite énormément parce que je connais des étudiants doctorants qui ont été recrutés dans les universités chinoises et qui apportent leurs compétences dans la construction de la Chine moderne aujourd'hui. Et bien évidemment, on souhaite que la réciproque se passe dans le même sens. Il y a des enseignants chinois qui enseignent dans des universités au Nigeria et différentes parties du continent sur la base de ces coopérations universitaires. Donc ça, c'est au niveau très avancé de la recherche universitaire et je pense que cela devrait être compensé par ce que j'appelle les échanges culturels un peu plus ouverts, si vous voulez. Mais si vous avez le temps, on en parlera beaucoup plus tard. Des idées assez, je sais pas, audacieuses, c'est la question, mais je pense que c'est le côté qui traîne un peu dans nos rapports Chine-Afrique, de dire, bon, la Chine est un très grand pays, mais l'Afrique, c'est un continent. Donc, le continent a une extraordinaire diversité culturelle et je pense que ce serait très, très important de transférer, de faire connaître cette diversité culturelle au public chinois le plus large. Et c'est là où il y a quelque chose qui manque un peu. Mais on garde l'espoir que ça viendra avec l'approfondissement des échanges dans le contexte des rapports Chine-Afrique.
2: Il existe un grand potentiel dans les échanges culturels et la coopération universitaire et éducative. Et aujourd'hui, dans le cadre de la coopération sino-africaine, on voit qu'il y a de plus en plus de projets qu'on appelle petits mais beaux, qui mettent l'accent sur la précision et la durabilité. Monsieur Poukapa, que pensez-vous de cette nouvelle tendance ?
4: Ben, c'est la tendance qu'on aurait dû adopter dès le départ, parce que vous savez, pour réussir un grand projet, il faut tout un contexte et un environnement qui lui soit favorable. Donc, aller aujourd'hui en Afrique pour installer des grands complexes de haute technologie, c'est voué à l'échec tout de suite, parce que l'environnement et le contexte ne s'y prêtent pas. Moi, je milite pour que ce soit de petits projets, de moyennes technologies, et où la matière première serait l'être humain, serait le travailleur, et que ce soit parfaitement adapté à l'environnement. Et ça prendra quelques années avant que l'environnement soit

0: soit plus complexe. La Chine est passée par là. La Chine est passée par là. Elle a mis plusieurs années, et même plusieurs décennies, avant que l'environnement industriel se complète et qu'aujourd'hui, on a des régions qui sont totalement spécialisées dans telle ou telle industrie. Pourquoi ? Parce que c'est un environnement qui est complémentaire. Il suffit de bouger de quelques kilomètres pour trouver la chose que vous cherchez. Donc, si vous installez aujourd'hui des grands complexes extrêmement coûteux en Afrique, le résultat, ça nécessite un management très spécifique et un environnement où beaucoup de choses manquent, c'est-à-dire qu'à chaque fois, il faut faire appel soit à l'Europe, soit à l'Amérique, soit à la Chine pour faire fonctionner les machines. Et donc, ce que vous avez dit, petit et beau, c'est vraiment le terme qu'il fallait utiliser. On a vu dans certains pays où des usines de très très haute technologie ont été installées, et le temps qu'elles se mettent en place, le temps qu'elles commencent à produire, la technologie a déjà changé et elles se trouvent en situation d'obsolescence. Donc effectivement, ce concept de petit et beau est un très beau concept pour développer la petite et moyenne industrie en Afrique.
1: Et dans le contexte d'une situation économique mondiale complexe et volatile, Monsieur Hall, d'après vous, quels sont les principaux défis auxquels est confrontée la coopération sino-africaine?
2: Le premier grand obstacle, c'est la désinformation. Et il y a toutes ces fabrications qui veulent transformer les rapports Chine-Afrique en rapports de nouvelle colonisation du continent. Et ça se manifeste sous différentes formes. La fameuse expression anglaise « debt trap », comme quoi la Chine s'arrange à surendetter les pays africains pour pouvoir ensuite les attraper dans un piège, si vous voulez. Et bien évidemment, toutes les études sérieuses montrent que les emprunts bancaires des pays africains sont à des taux d'intérêt relativement bas et que c'est les pays africains qui décident de demander des financements pour des projets en coopération. Et donc, il n'y a rien n'est imposé aux pays en termes de... C'est pas l'équivalent de la Banque mondiale ou bien du Fonds monétaire international. Et donc, c'est la désinformation véritablement de masse de grands médias d'une certaine partie du monde qui tente à faire croire qu'il y a une opération de néocolonisation de l'Afrique par la Chine. Ben, si on s'appuie un peu sur l'histoire, voyez-vous, il y a le premier contact entre la Chine et l'Afrique et le premier contact entre l'Europe et l'Afrique sont totalement différents. La Chine a été dans le système de l'océan Indien avec les navigations de l'amiral Zheng He, et le contact avec l'Afrique était basé sur la diplomatie, les échanges économiques, si vous voulez, mais jamais sur la prise de contrôle d'un territoire ou bien la colonisation de quelques pays africains que ce soit autour de l'océan Indien. Et on peut aller jusque dans le présent, pendant la lutte de libération du continent, la Chine qui a eu à lutter sérieusement pour se libérer du carcan de l'Occident, a soutenu le continent africain dans sa lutte pour la libération avec les moyens qu'il avait à l'époque, mais dans un contexte de guerre froide très très virulent. Donc on peut vraiment mettre en parallèle les manières de procéder dans la géopolitique des différentes parties du monde, de l'Occident et de la Chine. C'est pas du tout comparable.
1: Je vous remercie, Monsieur Boukapa et Monsieur Hall, d'avoir participé à cette émission et d'avoir livré vos analyses.
0: C'est moi.
2: Nous vous remercions.
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4: 传的没关系 Merci bonjour sur CGT Radio. Retrouvons-nous après cette mélodie pour la rubrique Apprenons le chinois.

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5: Apprenons le chinois. Bonsoir, chers amis. 亲爱的朋友，晚上好。Bienvenue à notre cours de chinois. Je suis sûre que vous n'avez pas oublié ce que nous avons appris dans la leçon précédente.
6: Voulez-vous répéter avec moi?
7: 你想去看电影吗?
6: Tu veux aller voir un film?
7: 我请你。
6: Je t'invite.
7: 我请你去餐馆吃饭。
6: Je t'invite au restaurant.
5: Aujourd'hui, nous allons apprendre des mots pour remercier.
8: Leçon numéro 6.
9: Xiaoli, 我有一个小礼物送给你。
10: 啊，谢谢。
9: 我还给你带了巧克力。
10: 太谢谢你了，小蜜。
9: 我还想这张卡会让你高兴的，生日快乐。
10: 你真是太好了。可今天不是我的生日啊，不过我还是要谢谢你。
8: Explication.
5: 小礼，我有一个小礼物送给你。
6: 小礼， j'ai un petit cadeau pour toi.
5: Oh, 谢谢。
6: Oh, merci.
5: 我还给你带了巧克力。
6: J'ai apporté aussi des chocolats pour toi.
5: 太谢谢你了，小蜜。
6: Merci beaucoup, 小蜜。
5: 我想这张卡会让你高兴的。
6: Et j'ai pensé que cette carte te ferait plaisir.
5: 生日快乐。
6: Et joyeux anniversaire.

0: 你真是太好了。Tu es vraiment très gentil。可今天不是我的生日呀。Mais aujourd'hui, c'est pas mon anniversaire。我还是要谢谢你。Merci quand même。
1: Explication.
0: Yo. Avoir. Yo. Yiga. Un. Yiga. Xiao. Petit. Xiao. Liwu. Un cadeau. Liwu. Gay. Pour. Gay. Hen. Très. Hen. Hao. Gentil. Hao. Tai gei. Apporter. Tai gei. Chocolat. Un chocolat. Chocolat. Fei chang. Beaucoup. Fei chang. Xiang. Penser. Xiang. Hè kǎ, une carte. Hè kǎ,
2: Rang ren gao xing.
0: faire plaisir.
2: Rang ren gao xing.
0: Kuài lè, joyeux. Kuài lè. Sheng zhi, un anniversaire. Sheng zhi. Zhen shi, vraiment. 真是，可是，mais，可是，今天，aujourd'hui，今天，还是，quand même，还是。
3: 小李，我有一个小礼物送给你，
4: 啊，谢谢，
3: 我还给你带了巧克力，
4: 太谢谢你了，小蜜。
3: 我还想这张卡会让你高兴的，生日快乐。
4: 你真是太好了，可今天不是我的生日啊，不过我还是要谢谢你。
0: Et quant à nous, nous vous remercions de rester fidèles avec nous et merci beaucoup pour vos lettres et vos encouragements. Merci mille fois. 感谢您的收听。Et comme d'habitude, nous nous retrouverons demain à la même heure. Au revoir et à demain.
5: C'est ainsi que s'achève Fréquence Afrique. Merci pour votre fidélité. À très bientôt pour une nouvelle édition sur CGT.

Le typhon Dauphin, le 13e de l'année, a touché terre dimanche vers 17h30 à Yuhuan, dans la ville de Taizhou, dans la province du Zhejiang, a déclaré le Centre météorologique national. Les vents soutenus maximaux proches du centre ont atteint la force 14, soit 42 mètres par seconde, faisant de Dauphin un typhon violent lors de son arrivée sur les côtes. Le centre a mis en garde les autorités locales des zones touchées contre les risques de pluie torrentielle extrême. Le fabricant chinois de robots Unitree Robotics a ouvert lundi les souscriptions pour son introduction en bourse sur le marché boursier de l'innovation scientifique et technologique, connu sous le nom du marché star de la bourse de Shanghai, à la suite d'une enquête préliminaire hors ligne sur les prix qui a révélé une forte demande de la part des investisseurs. La société, basée à Hangzhou, propose plus de 40,44 millions d'actions au prix unitaire de 150,80 yuan, environ 22 dollars, ce qui représente 10% de son capital social après l'émission d'actions. L'émission pourrait permettre de lever environ 6,10 milliards de yuan de recettes brutes. Les ventes de véhicules à énergie nouvelle en Chine ont représenté en juillet pour la première fois plus de 60% des ventes mensuelles de voitures neuves, tandis que leur part cumulée durant les 7 premiers mois de l'année a également dépassé 50% selon des données du secteur publiées mercredi. Pour le seul mois de juillet, la production et les ventes des véhicules à énergie nouvelle ont atteint respectivement plus de 1,57 million et 1,56 million d'unités, soit une hausse de 26,8% et de 23,7% sur un an. Au cours de leur dernière semaine en orbite, les membres d'équipage de Shenzhou 23 ont mené plusieurs expériences scientifiques avec l'aide d'un robot. Ils ont notamment réalisé des études sur la santé à l'aide d'échographie et de tests de force de préhension. Ils ont également effectué des expériences en réalité virtuelle ainsi que des tests tactiles avec le robot Xiaohang afin d'améliorer les futures opérations en orbite. Par ailleurs, les taïgonautes ont remplacé des échantillons expérimentaux, mené des opérations de maintenance courante, organisé le matériel et réalisé des examens médicaux ainsi que des exercices physiques afin de rester en bonne santé en conditions de microgravité. Une équipe de recherche chinoise a achevé la mise à jour d'une carte géologique de l'ensemble de la Lune, a annoncé jeudi l'Institut de géologie de l'Académie chinoise des sciences géologiques. Cette carte répertorie avec précision plus de 13 000 cratères d'impact et 81 bassins d'impact et délimite 14 types de structures géologiques et 17 types de roches. Beijing a introduit vendredi dernier une série de mesures, notamment l'assouplissement

0: l'assouplissement des restrictions d'achat de logements pour les familles non locales et l'augmentation des limites des prêts du fonds de prévoyance pour le logement. En vertu des nouvelles politiques, la période requise pour les enregistrements de cotisations de l'assurance sociale ou de l'impôt sur le revenu des personnes physiques à Pékin pour les familles non locales souhaitant acheter une maison au sein du 5e périphérique est réduite de 2 ans à 1 an, soit la même durée que la période actuellement requise à l'extérieur du 5e périphérique. Le Congrès international des sciences fondamentales 2026 s'est ouvert dimanche à la Cité des sciences de Huairou à Pékin, attribuant sa première médaille des sciences fondamentales à 9 scientifiques. Les recherches primées couvrent la géométrie algébrique, la physique des particules, l'électronique flexible et l'édition génétique. Parmi les lauréats, on compte 4 chercheuses, une première notable pour un prix majeur en sciences fondamentales de cette envergure. Environ 1 000 participants venus de plus de 30 pays et régions se sont réunis pour la cérémonie d'ouverture sous le thème du congrès « Faire progresser la science pour l'humanité ». Air China lancera le 4 septembre une nouvelle liaison reliant Pékin à Bucarest, capitale de la Roumanie, et à Zagreb, principale ville de Croatie, a annoncé mardi la compagnie aérienne. Cette nouvelle liaison reliera l'aéroport international de Pékin capitale à Zagreb via Bucarest, avec des vols prévus tous les lundis, mercredis et vendredis. 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
3: Bienvenue à Cogito. Véhicules à énergie nouvelle, robots industriels, équipements intelligents, éoliennes, autant de produits issus de la fabrication intelligente chinoise qui s'exportent par vagues, apportant au monde davantage d'innovation et de verdure. Une tendance qui révèle l'opportunité de la Chine 2.0 et que viennent confirmer les derniers chiffres du commerce extérieur chinois. Selon les données officielles publiées le 7 août dernier, la valeur totale des importations et des exportations de marchandises chinoises s'élève à 30 130 milliards de yuan au cours des 7 premiers mois de cette année, soit une hausse de 17,3% par rapport à la même période de l'année précédente. Plus précisément, les exportations ont progressé 14% et les importations de 22%. En juillet, la croissance des exportations de produits de haute technologie a dépassé 50%, contribuant à près de 60% de la hausse des exportations. Selon des observateurs internationaux, dans un contexte marqué par la montée du protectionnisme et le ralentissement de la croissance du commerce mondial par rapport à l'année précédente, les chiffres du commerce chinois ont dépassé les attentes et font preuve de résilience avec notamment des performances remarquables dans des domaines de pointe tels que l'intelligence artificielle. Comment expliquer la performance du commerce extérieur chinois dans un contexte aussi contraint? Selon plusieurs analystes, la Chine dispose du système industriel le plus complet au monde, capable d'assurer à la fois une offre efficace et des importations massives, ce qui constitue un socle solide pour le développement du commerce extérieur. Parallèlement, les atouts liés à l'immense taille du marché chinois, à son dynamisme en matière d'innovation et aux retombées positives de sa politique d'élargissement de l'ouverture continuent de se concrétiser, soutenant ainsi la croissance du commerce extérieur. Au-delà de la croissance accélérée des volumes, la structure du commerce extérieur s'oriente désormais davantage vers l'innovation et la verdure. Au cours des 7 premiers mois, les exportations chinoises de produits verts et bas carbone, tels que les véhicules électriques, les batteries au lithium et les éoliennes, ont respectivement augmenté de 71,2%, 35,8% et 34,8%.

c'est de produits issus de secteurs émergents comme les imprimantes 3D et les robots industriels ont quant à elles progressé respectivement de 1,1 fois et de 13,2%. Les produits de fabrication haut de gamme deviennent ainsi un nouveau moteur de la croissance des exportations chinoises. Dans un contexte mondial marqué par de fréquentes vagues de chaleur, les exportations chinoises d'appareils électroménagers tels que les climatiseurs, les ventilateurs et les réfrigérateurs ont atteint un total de 107,91 milliards de yuan entre janvier et juin. De quoi apporter une fraîcheur à la chinoise aux consommateurs du monde entier et témoigner des retombées positives que le Made in China et la fabrication intelligente chinoise apportent au monde. La Chine est ainsi en train de devenir un véritable pôle mondial d'innovation. Les multinationales en tirent également profit. C'est notamment le cas de KSP, fabricant allemand de pompes et de robinetterie industrielle. Un logiciel de maintenance prédictive fondé sur le numérique et l'intelligence artificielle développé par l'équipe chinoise de l'entreprise a non seulement été bien accueilli sur le marché chinois, mais a également été exporté vers le siège allemand. La Chine ne se contente plus d'être l'usine du monde, elle aspire également à devenir le marché du monde. Au cours des 7 premiers mois de l'année, la croissance des importations chinoises a dépassé celle des exportations de 8 points de pourcentage, permettant ainsi de dégager davantage de dividendes du marché, grâce à un développement plus équilibré du commerce. Pour la Chine, l'augmentation des importations de produits et de services de qualité favorise la modernisation industrielle et l'amélioration de la qualité de la consommation, permettant de mieux répondre aux aspirations de la population à une vie meilleure. Pour ses partenaires commerciaux, elle représente également des opportunités en matière de commandes, d'emploi et de développement sur le marché chinois. À l'heure actuelle, la Chine applique une politique de douane nulle à l'égard de 63 pays, tandis que le volume de ses importations se classe au deuxième rang mondial depuis 17 années consécutives. Selon la revue américaine Eurasia Review, l'augmentation des importations chinoises soutient l'avenir du commerce mondial. Plus important encore, face aux multiples chocs liés à la pénurie numérique mondiale et aux graves perturbations des chaînes industrielles et d'approvisionnement, la Chine apporte au monde une précieuse certitude grâce à la stabilité de son offre de production. Au cours de 7 premiers mois de l'année, les importations et exportations chinoises avec plus de 180 pays et régions ont continué de progresser. Plus précisément, les échanges avec l'ASEAN et l'Afrique ont augmenté de près de 20%, tandis que ceux avec les États-Unis ont enregistré une croissance pendant 4 mois consécutifs. Le commerce extérieur est un baromètre de la vitalité d'une économie. À travers le bilan performant du commerce extérieur chinois au cours des 7 premiers mois de l'année, le monde constate plus clairement une économie chinoise dont l'innovation devient un moteur de croissance, dont la structure continue de s'améliorer et dont les fondamentaux favorables à long terme restent inchangés. Récemment, des institutions internationales telles que le Fonds monétaire international et la Deutsche Bank ont successivement revu à la hausse leurs prévisions de croissance du PIB chinois pour 2026. Au cours du premier semestre de cette année, près de 4 800 entreprises étrangères ont par ailleurs augmenté leurs investissements en Chine, exprimant ainsi, par des actions concrètes, leur confiance dans l'économie chinoise. Alors que l'opportunité de la Chine 2.0 continue de se concrétiser, coopérer avec la Chine, c'est d'embrasser les opportunités, n'est plus un simple slogan, mais une réalité.

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8: Bonjour à tous, bienvenue dans In Vivo. C'est depuis 1964 que la République populaire de Chine et la République du Congo ont établi des relations diplomatiques. Ce pays d'Afrique centrale figure parmi les premiers États du continent à sceller des liens officiels avec la Chine. 60 ans après, les deux États travaillent main dans la main contre vents et marées et demeurent de bons amis, partenaires et frères. Aujourd'hui, nous invitons Ritel Mpoussa Mui, étudiant congolais qui fait ses études de master en Chine, à nous parler de sa vie en Chine et de son appréciation des relations sino-congolaises. Bien avant cela, je vous invite à suivre une mélodie interprétée par le chanteur chinois Wang Feng, « Wo de lu, ma voix ».

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7: De retour dans In Vivo, les échanges humains ont renforcé la compréhension mutuelle et l'amitié entre les peuples chinois et congolais. Depuis 1975, la Chine accorde chaque année des bourses pour l'enseignement supérieur aux étudiants du Congo-Brazzaville. La signature des accords de coopération entre les établissements d'enseignement supérieur des deux pays est la preuve du renforcement de ces échanges. Les signaux sont positifs au regard de nombreux contacts entre les universités et instituts des deux pays. L'invité d'aujourd'hui est un étudiant en provenance de Brazzaville. Ritel Mboussa Mui est arrivé en Chine en 2019. Il poursuit ses études de master en économie à l'Université d'économie et de commerce de la capitale à Pékin. Avant d'arriver en Chine, quelles sont vos impressions sur la Chine?
8: Depuis les années 2000, La relation bilatérale entre le Congo et la Chine a attiré l'attention de nombreux étudiants congolais. D'un côté, nous ne connaissons pas l'existence de la relation et de la République populaire de Chine, mais de l'autre côté, nous connaissons exactement de quoi est caractérisée aussi la Chine. Par exemple, dans le domaine de la gastronomie, pratiquement, nous retrouvons des gastronomies africaines en Chine. Mais mon impression sur la Chine avant d'arriver, je voyais sur les médias que la Chine, dans les domaines des infrastructures par exemple, j'ai cru que la Chine était toujours restée comme au temps des années peut-être 60. Mm-hmm. En réalité, la Chine présente des infrastructures bien loties, conformément aux pays développés. C'est un peu ça ma réponse.
7: Pourquoi vous avez choisi de suivre des études économiques en Chine?
8: J'ai décidé de suivre mes études économiques en Chine. Tout d'abord, rappelons que j'ai obtenu mon cycle de bachelor que l'on appelle au Congo la licence à l'université Marien Ngouabi de Brazzaville, donc dans le domaine de l'économie des ressources naturelles et de l'environnement, donc à la faculté des sciences économiques du Congo Brazzaville. Maintenant, après ma licence, j'étais tellement convaincu à l'économie de l'environnement parce que j'ai eu la licence sur l'économie des ressources naturelles et de l'environnement. Convaincu de l'économie de l'environnement, donc j'ai décidé de poursuivre mon master dans un pays étranger où la notion à l'environnement était prise à bras le corps, tant au niveau national qu'international. Mais aujourd'hui, je ne regrette pas mon choix. Celui de poursuivre mon master en Chine, parce que aujourd'hui la Chine considère l'environnement comme un combat où elle continue de lutter.
7: Une fois que vous avez mis les pieds sur le sol chinois en 2019, alors quelles sont vos premières impressions sur la Chine? Est-ce que ces impressions

0: correspondent-elles à vos imaginations?
1: Effectivement, ça ne correspondait pas à mon imagination parce que je me disais que la Chine était comme celle qu'on nous a vendue des rêves, que la Chine n'était pas aussi développée, aussi pas trop développée, mais la Chine était comme celle que nous avons connue quand nous suivions les films chinois, en l'occurrence Jackie Chan. Quand nous étions petits et on voyait dans les films comment la Chine était, bon, on se disait que la Chine, c'est un pays qui n'a pas d'infrastructure peut-être ou comment. Mais une fois arrivé, on comprend que la Chine, vraiment, c'est un pays bien construit qui est doté des infrastructures de base très, très, très intéressantes, très intéressantes et vraiment, la Chine est bien, bien, bien.
0: Alors, quel était votre état ou bien situation au début du séjour en Chine et comment vous arrivez à vous intégrer à la vie locale? Elle était facile pour vous?
1: Oh, wow. La vie locale, l'intégration, comme l'on dit, toute chose n'est pas facile au début. De prime abord, d'abord, la barrière de la langue, c'est ça qui faisait défaut, parce que nous revenons des pays francophones où la langue, c'est le français. Donc, arriver une fois en Chine, généralement en Chine, les langues qui sont parlées, c'est le chinois d'abord, et après, c'est l'anglais. Donc, une fois arrivé sur le sol chinois, on vous accueille avec l'anglais. Donc, c'était difficile pour nous de s'intégrer par rapport à la langue. C'était une barrière, en fait. C'était comme un mur invisible. Donc, c'était pas facile. Mais avec le temps, nous nous sommes arrivés à nous intégrer, à rentrer dans la société. Voilà. Nous étions entourés des amis anglophones. Voilà. Et c'est comme ça que nous avons pu au moins s'intégrer. Mais pour l'intégration, parce que lorsqu'on parle de l'intégration, l'intégration est énorme. Donc, il y a plusieurs volets d'intégration. D'abord, par exemple, la Chine a des lignes de métro, ce qui n'est pas au Congo-Brazzaville. Au Congo-Brazzaville, nous ne connaissions pas les métros. Donc, pour avoir, par exemple, prendre un métro, aller dans une autre ligne, c'était difficile. C'était difficile, l'intégration, comprendre le fonctionnement des lignes de métro, c'était vraiment difficile. Et il y avait aussi la gastronomie. Voilà. Donc, l'intégration, il fallait s'intégrer avec la nourriture chinoise. Par exemple, les l'Anjou romien, les manteaux, comment manger. Donc, le peuple chinois aime beaucoup le piment. Donc, et puis, la nourriture, elle n'est pas vraiment comme celle que nous mangeons au pays. Donc, l'intégration, petit à petit, et nous commençons à s'intégrer, à rentrer. La technologie aussi, il fallait s'intégrer avec la technologie pour appeler, se déplacer. Il faudra appeler un taxi en ligne. Donc, ce qui n'est pas le cas au Congo-Brazzaville. Donc, l'intégration, petit à petit, et nous avons appris comment s'intégrer aujourd'hui. Avec le froid aussi, le climat, il faut le préciser, le climat, vraiment, c'était aussi un problème. Un problème, Congo, nous n'avons pas l'hiver. Arrivé ici, bon, vous êtes arrivé au mois de septembre en Chine, et puis à partir de novembre, l'hiver commence. Donc, un froid extrêmement, et surtout à Pékin, pour ceux qui sont à Pékin, le froid est énorme. Donc, il fallait s'adapter, il fallait s'intégrer avec ce froid-là. Et se réveiller le matin, aller à l'école sous le froid, ce n'était pas facile. Donc, petit à petit, nous nous sommes intégrés et je pense qu'aujourd'hui, ça va quand même.
0: Donc, quels sont vos moyens pour l'intégration dans la vie locale?
1: Les moyens, il fallait au fait sortir de soi. Donc, c'est-à-dire, il fallait pas rester seul dans ta chambre parce que quand nous venions, nous sommes des étudiants. Donc, vous avez un roommate qu'on appelle en français le cochambré. Donc, il fallait sortir de ton milieu, aller s'intégrer avec les autres. Nous apprenons le chinois. Il faut sortir, aller dans les rues, discuter avec les Chinois. Et c'est comme ça que On a compris beaucoup de choses parce que on n'était pas resté dans nos chambres toujours. Donc, on sortait. Une fois que nous apprenons le chinois, après les cours, on devait aller dehors, chercher à discuter avec les Chinois, comprendre les prononciations, comprendre comment ça fonctionne et avec d'autres amis des autres pays. Donc, c'est comme ça que nous nous sommes intégrés.
0: Alors, était difficile pour vous de sortir et de communiquer avec les Chinois ou non? Vous êtes une personne ouverte qui aime bien communiquer ou le contraire?
1: Le peuple chinois, je dirais que le peuple chinois, c'est un peuple vraiment très attentif et très ouvert aux étrangers. Voilà, la première des choses, il te pose toujours la question, c'est comme ça, c'est très intéressant. Et puis, ils aiment vraiment discuter. Quand tu es étranger, ils sont vraiment curieux de savoir de ton pays, de savoir ce qui se passe dans ton pays. Voilà. Donc, je dirais que c'est un peuple très ouvert, le peuple chinois, vraiment vis-à-vis aux étrangers. Ils aiment beaucoup discuter, ils aiment beaucoup discuter. Et comme nous n'avons pas toujours, nous n'avons pas la même couleur de peau, et c'était toujours étrange pour les Chinois de voir un noir. Oh non, ça c'est un noir. Oh, mais donc, c'était un peu ça, et ça leur donne encore plus de curiosité, de
0: D'accord.
1: vouloir discuter avec vous.
0: Les cours sont tous enseignés en chinois ou bien en anglais?
1: Il faudrait que le public qui nous écoute sache que y a deux options pour ceux qui étudient en anglais et pour ceux qui étudient en français et en chinois, pardon. Donc pour moi, moi je faisais partie de ceux qui devraient poursuivre leurs études en chinois, en master en chinois.
0: D'accord.
1: Et raison pour laquelle la première année quand je suis arrivé, il fallait d'abord apprendre la langue chinoise. Et j'ai commencé à apprendre la langue chinoise après l'apprentissage de la langue chinoise. Et j'ai commencé mes cours en master en chinois, ensemble avec les étudiants chinois.
0: Donc les camarades de classe sont tous chinois.
1: Effectivement.
0: D'accord. Donc c'est pas du tout facile pour vous au début,
1: Merci,
0: j'imagine.
1: vous comprenez au moins.
0: Donc vous avez mis un grand effort dans les études.
1: Exactement, il fallait se donner à bras le corps, il fallait vraiment se donner parce que apprendre la langue d'autrui une année et aller faire la spécialité en master, c'est pas du tout facile.
0: Oui.
1: Donc, quand nous sommes arrivés, premièrement, quand l'enseignant parlait, on n'écoutait rien parce qu'on venait d'abord d'apprendre nouvellement. Et donc, tout ce que l'enseignant parlait, on ne comprenait pas. Mais on n'a pas baissé les bras. Vraiment, on s'est battu, on s'est donné le meilleur de nous. Et voilà. Et ça a été vraiment, c'était pas facile.
0: Voilà, on prend une balade en chanson et de retour dans In Vivo, l'étudiant congolais Ritel Mpusa Mui nous partage ses expériences en Chine.

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1: Vous êtes toujours dans In Vivo. En 2019, le jeune Congolais Ritel a quitté sa ville natale Brazzaville pour poursuivre ses études en Chine, à l'Université d'économie et de commerce de la capitale. À l'université, Ritel suit des cours enseignés en chinois, apprend la méthodologie de recherche d'analyser des données, d'écrire des papiers en chinois. Il suit de près les développements socio-économiques de la Chine et réfléchit sur les moyens de dynamiser l'économie d'un pays. Qu'est-ce que vous avez appris dans ces études économiques en Chine?
2: Ce que j'ai appris en économie démographique, ressources et environnement, premièrement, je suis un étudiant chercheur, en chinois ils nous appellent les Yanzhouchang, je suis un étudiant chercheur, donc il fallait faire des recherches, donc on nous a appris comment un étudiant peut faire des recherches, écrire un papier et aussi les publier, pourquoi pas les publier. Donc, c'est comme ça que nous avons appris la méthodologie de comment faire une recherche, comment trouver les données, chercher les données. Après avoir cherché les données, qu'est-ce qu'il faut faire? Il faut analyser les données. Donc, il faut exécuter les données sur une application et puis les analyser par rapport aux résultats trouvés, les trouver des politiques convenables aux résultats que vous avez trouvés et conclure aussi. Donc, c'est un peu ça ce que nous avons appris.

0: Chine, j'ai appris en Chine par rapport à ma spécialité. Donc, c'est comment être un étudiant-chercheur.
1: Et j'imagine que vous devez écrire une thèse avant de diplômer de l'université pour la période de master, c'est ça?
0: Oui, effectivement. Je finis cette année. Je suis en train d'écrire, je suis presque à la fin aussi. Et je suis en train d'écrire en chinois, la thèse en chinois. Et le thème, c'est l'impact de la structure démographique, de la croissance économique sur la pollution de l'air au Congo-Brazzaville.
1: D'accord. Donc, le thèse est vraiment représente les résultats de vos études en Chine.
0: Effectivement.
1: D'accord.
0: Effectivement.
1: Comme vous l'avez dit, vous étudiez les économies plutôt macroéconomiques. Donc, quel est votre plan pour le futur? Vous allez rester en Chine pour continuer le doctorat ou bien retourner au Congo?
0: Avec ce que nous avons appris aujourd'hui, j'ai le plaisir vraiment de faire des recherches. Vraiment, ça m'a donné encore plus de plaisir de faire des recherches. Et je pense avec tout ce que j'ai appris ici, je ne pourrais pas m'arrêter avec seulement le master, parce que ça me vraiment les recherches, c'est une bonne chose, et je veux aller au bout de mes recherches. Et pour aller jusqu'au bout, c'est avoir le doctorat et puis faire beaucoup de choses. Donc actuellement, je peux dire que je suis amoureux de la recherche, voilà, scientifique. Je suis amoureux de la recherche scientifique, et je voudrais bien l'approfondir avec mon doctorat. Pourquoi pas ici en Chine?
1: Toujours en Chine pour le doctorat ou bien dans d'autres?
0: Oui, je pense bien, je voudrais bien le poursuivre en Chine.
1: Alors, en tant qu'étudiant en économie, quel regard portez-vous sur le développement socio-économique de la Chine?
0: Nous devons rappeler d'abord que les indicateurs socio-économiques, nous avons par exemple le PIB par habitant, nous avons la consommation énergétique d'un pays par habitant, et nous avons la valeur ajoutée des produits manufacturés que le pays produit. Donc, et nous avons aussi les termes de population, la structure de la population, l'âge de la population, ainsi de suite. C'est ça qui permet de mesurer, en fait, la valeur socio-économique du pays. Bien, en ce qui concerne, par exemple, le PIB par habitant, donc la Chine, c'est un grand pays. La Chine compte aujourd'hui 1,4 milliard d'habitants. Donc, c'est un pays très vaste et qui a beaucoup de la population. Donc, quand nous comparons, par exemple, le PIB de la Chine avec d'autres pays, parce qu'il faut mettre l'accent sur le terme de population, voilà, parce que la population, c'est le pilier d'un développement du pays. Donc, il faut mettre beaucoup plus l'accent sur la population, parce que avec la population de la Chine, que la Chine a, et d'autres pays, nous voyons que la Chine a une bonne économie, et son PIB, le PIB par habitant, en comparant des autres pays, vraiment, la Chine se place très, très, très bien. Je vais donner quand même quelques chiffres par rapport au PIB par habitant de la Chine, par exemple, en 2018. Donc, c'était à 9 619,2 dollars courants, voilà, en 2018. Et nous voyons en 2022, par exemple, le PIB a augmenté de 11 par habitant, 11 560,2 US courant. Donc, quand nous voyons en 2018, déjà c'était avant la période du corona, le PIB était ainsi, et après la période du corona en 2022, nous voyons il y a toujours une augmentation. Ça veut dire que l'économie chinoise s'est améliorée, bien qu'il y a eu ralentissement de l'économie pendant cette période de coronavirus, mais quand même au retour des activités, l'économie chinoise vraiment marche en bon terme, parce que son PIB et le PIB par habitant, vraiment, ça a amélioré. Mais concernant la consommation d'énergie, par exemple, par habitant, la Chine aussi, par rapport à, toujours, en se basant toujours par rapport à sa population, parce qu'elle a une population très énorme, en se basant toujours par rapport à la population, en comparant avec d'autres pays du monde, les pays développés du monde, par exemple, la Chine, et le pays et la consommation d'énergie par habitant, Derrière la France, par exemple, la Chine compte 26,5% de la consommation, 32%, pardon, la Chine compte 26,5% de la consommation et la France compte 32% de la consommation d'énergie par habitant. Ça, c'est par habitant parce que si on compare, si nous comparons la Chine, la population de la Chine avec celle de la France, la Chine est plus que la France. Mais lorsque nous voyons les nombres, les chiffres, de la consommation d'énergie de la France est plus supérieure qu'à celle de la Chine. Donc, ça veut dire qu'en termes de consommation d'énergie, et l'écart n'est pas aussi assez vaste que ça. Donc, la Chine est bien aussi partant sur la consommation d'énergie. Bien, allons sur la valeur ajoutée. Parlons ensuite de la valeur ajoutée des biens manufacturés. En 2018, par exemple, la Chine a eu 12,6% de la valeur ajoutée des biens manufacturés consommés au niveau de l'Association des Nations de l'Asie du Sud-Est. Donc, on sigle ce qu'on appelle par ASEAN. Donc, en 2015, donc c'était 17,1% des produits manufacturés échangés dans le monde sont d'origine chinoise. Donc, ça veut dire que la Chine, c'est effectivement l'architecte de l'atelier du monde. Et la Chine, actuellement, les autorités mènent une politique de redéploiement à l'intérieur du pays pour essayer de réduire la vulnérabilité des échanges. Donc la crise de 2008 a montré qu'une grande partie des exportations chinoises étaient produites fabriquées par des entreprises étrangères, mais elles assemblaient sur le territoire des composants importés. Par exemple, pour devenir l'atelier du monde, qu'est-ce que la Chine a proposé? Qu'est-ce que le gouvernement a proposé? Qu'est-ce que le Pékin a fixé? A fixé le prix du travail était vraiment maintenu volontairement bas. Mais il y avait assez de rémunération. Les employés étaient des travailleurs pauvres et aujourd'hui, les autorités veulent départir ce modèle à bas coût pour essayer de produire des objets de haute gamme qui permettront au pays de s'enrichir. Donc, je dirais que hier, le salaire des ouvriers était petit, mais aujourd'hui, le gouvernement chinois a décidé d'augmenter, que les entreprises augmentent les salaires des travailleurs afin que le pays soit riche. Donc, en produisant des produits de bonne gamme, ça permettra au pays d'être plus riche. Donc, lorsque nous voyons tout ça, les indicateurs socio-économiques de la Chine, nous disons que l'économie chinoise est très bonne, est très bonne.
1: D'accord. Puisque vous suivez les études économiques en Chine, alors est-ce que vous réfléchissez souvent sur la solution pour la croissance économique de votre pays natal, la République du Congo? Quand on, avec un peu de distance, est-ce que cela vous donne de nouvelles idées?
0: Oui. Étant congolais de Brazzaville, donc on pense toujours parce que nous sommes étudiants, nous sommes la jeunesse de notre pays, nous sommes le futur, les cadres futurs de notre pays. Donc nous devons apporter des solutions, des politiques. Et c'est de ça qu'il s'agit au fait. Donc nous envisageons aussi comment faire sortir notre pays de sa situation économique actuelle et pourquoi pas que demain le pays emboîte le pas vers le développement comme les autres pays l'ont fait. Donc pour cela, pour améliorer l'économie de mon pays, moi je suggérais que nous devons créer des infrastructures de base, par exemple les routes doivent être là pour permettre le déplacement de la population, le déplacement de la population. Et par exemple, je donnerai un exemple concernant la Chine. En Chine, par exemple, en une année, la population chinoise se déplace énormément. Près d'un milliard de la population se déplace en Chine. Et lorsqu'ils se déplacent, ils achètent des billets de train, ils achètent l'argent et la monnaie circule. L'argent circule dans le pays. Donc, pourquoi un milliard de personnes de la population chinoise se déplace chaque année? Parce qu'il y a des infrastructures de base qui sont là. Les routes, ils ont des trains, des métros très rassurants. La sécurité est là. Donc, tout le monde veut se déplacer, aller d'un point A à un point B. Et ça permet à ce que l'économie du pays tourne, que la croissance économique du pays s'améliore. Donc, moi, je dirais que nous devons développer des routes qui permettront, par exemple, la circulation des personnes et la sécurité des personnes pour que notre économie soit boostée. Ça, c'est d'abord un premier pas.
1: Comme vous l'avez souligné, les infrastructures, je pense que ces dernières années, les entreprises chinoises

0: respecte les peuples chinois. Quand je leur ils me demandent ma nationalité, je dis que le Congo Brazzaville. Oh, ils apprécient beaucoup parce qu'ils savent que le Congo Brazzaville a toujours soutenu la Chine et la Chine a toujours soutenu le Congo Brazzaville. Et ils ont des relations bilatérales très étroites. Donc ça, c'est un point que nous devons souligner. Mais pour, en ce qui concerne la relation entre la Chine et le Congo dans le domaine des infrastructures, ça, tous nous connaissons aujourd'hui la Chine. La Chine est à l'origine du développement infrastructurel de notre pays. Et non seulement infrastructurel, il y a aussi le développement dans tous les secteurs. Parce que l'infrastructure, d'abord, c'est ça qui entraîne, qui découle les autres secteurs. Par exemple, je dirais un exemple aujourd'hui, le Congo-Brazzaville est doté d'une banque chinoise qu'on appelle la BSK, la banque sino-congolaise. Donc aujourd'hui, cette banque-là a permis à tous les Congolais de créer, d'avoir un compte bancaire au niveau de cette banque. Même les chauffeurs des taxis, les chauffeurs des bus peuvent aujourd'hui avoir un compte bancaire à travers la banque BSK. Chose que hier, c'était impossible pour les chauffeurs de taxi. Donc, on dit qu'aujourd'hui, la bancarisation s'est développée au Congo à cause de la relation diplomatique avec la Chine par le biais de la construction de la banque sino-congolaise. Et si nous allons encore dans d'autres domaines infrastructurels, nous voyons aujourd'hui la route Kureli, par exemple, Brazzaville à Pointe-Noire. La route a été construite par les sociétés chinoises. Oui. Et ça permet à ce que l'économie du pays, donc les denrées alimentaires, quittent Pointe-Noire pour Brazzaville, pour Brazzaville, Pointe-Noire. Tout ça, c'est le fruit de la relation diplomatique avec la République populaire de Chine. En allant un peu à l'extérieur, en sortant, en allant en Afrique tout entière, aujourd'hui, la Chine, par exemple, actuellement, où se joue la Coupe d'Afrique des Nations en Côte d'Ivoire, donc les stades sont construits par les sociétés chinoises. Aujourd'hui, la Chine permet à l'Afrique de sortir de l'enclavement où elle était. Et nous avons pas beaucoup d'exemples sur la relation avec le Congo.
1: Que vous a apporté cette vie en Chine? Et pour les jeunes Congolais qui veulent les études en Chine, qu'est-ce que vous allez dire?
0: Ok, qui pensent venir en Chine, je dirais aux jeunes Congolais qui pensent venir en Chine que la Chine, c'est un bon pays. C'est un pays où la loi est stricte et un pays qui vous permet d'être ouvert, qui vous ouvre beaucoup d'opportunités de vie dans vos études. Et ce que je peux dire aux jeunes Congolais qui pensent venir en Chine, c'est que la Chine, elle est bien, c'est un bon pays, c'est un bon pays qui accueille tout le monde, c'est un bon pays, c'est un pays ouvert et nous devons prendre ce qui est nécessaire en Chine pour nos études et aller demain rebâtir notre beau pays qui est le Congo Brazzaville.
1: D'accord. Donc, c'est quoi vos propres récoltes de cette vie en Chine?
0: Ma propre récolte, donc, je dirais qu'aujourd'hui, je suis fier d'être un étudiant-chercheur. Donc, j'ai appris la recherche et en échangeant avec vous, je vous informe que aujourd'hui j'ai aussi des publications. Si vous allez en ligne, vous allez trouver mes publications. Récemment, j'ai publié un article sur l'impact de la consommation des ressources, de la consommation d'énergie, de la croissance économique sur la pollution de l'air. Ça y est, au Congo Brazzaville, ça y est en ligne. Donc aujourd'hui, j'ai un titre qu'on peut m'appeler étudiant-chercheur en Chine. C'est ce qui était impossible peut-être hier pour moi, mais la Chine a permis à ce que je devienne ce que je suis aujourd'hui. La Chine a beaucoup fait. Aujourd'hui, j'ai connu le monde à travers la Chine. Pourquoi je dis le monde? Parce qu'aujourd'hui, autour de moi, j'ai des amis que j'ai connus en Chine de différentes nationalités. Donc, que hier au Congo, c'était impossible pour moi. Donc aujourd'hui, je suis vraiment très fier de la Chine. La Chine m'a rendu encore plus mature, plus patriote.

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Le typhon Dauphin, le 13e de l'année, a touché terre dimanche vers 17h30 à Yuhuan, dans la ville de Taizhou, dans la province du Zhejiang, a déclaré le Centre météorologique national. Les vents soutenus maximaux proches du centre ont atteint la force 14, soit 42 mètres par seconde, faisant de Dauphin un typhon violent lors de son arrivée sur les côtes. Le centre a mis en garde les autorités locales des zones touchées contre les risques de pluie torrentielle extrême. Le fabricant chinois de robots Unitree Robotics a ouvert lundi les souscriptions pour son introduction en bourse sur le marché boursier de l'innovation scientifique et technologique, connu sous le nom du marché star de la bourse de Shanghai, à la suite d'une enquête préliminaire hors ligne sur les prix qui a révélé une forte demande de la part des investisseurs. La société, basée à Hangzhou, propose plus de 40,44 millions d'actions au prix unitaire de 150,80 yuan, environ 22 dollars, ce qui représente 10% de son capital social après l'émission d'actions. L'émission pourrait permettre de lever environ 6,10 milliards de yuan de recettes brutes. Les ventes de véhicules à énergie nouvelle en Chine ont représenté en juillet pour la première fois plus de 60% des ventes mensuelles de voitures neuves, tandis que leur part cumulée durant les 7 premiers mois de l'année a également dépassé 50% selon des données du secteur publiées mercredi. Pour le seul mois de juillet, la production et les ventes des véhicules à énergie nouvelle ont atteint respectivement plus de 1,57 million et 1,56 million d'unités, soit une hausse de 26,8% et de 23,7% sur un an. Au cours de leur dernière semaine en orbite, les membres d'équipage de Shenzhou 23 ont mené plusieurs expériences scientifiques avec l'aide d'un robot. Ils ont notamment réalisé des études sur la santé à l'aide d'échographies et de tests de force de préhension. Ils ont également effectué des expériences en réalité virtuelle ainsi que des tests tactiles avec le robot Xiaohan afin d'améliorer les futures opérations en orbite. Par ailleurs, les taïgonautes ont remplacé des échantillons expérimentaux, mené des opérations de maintenance courante, organisé le matériel et réalisé des examens médicaux ainsi que des exercices physiques afin de rester en bonne santé en conditions de microgravité. Une équipe de recherche chinoise a achevé la mise à jour d'une carte géologique de l'ensemble de la Lune, a annoncé jeudi l'Institut de géologie de l'Académie chinoise des sciences géologiques. Cette carte répertorie avec précision plus de 13 000 cratères d'impact et 81 bassins d'impact et délimite 14 types de structures géologiques et 17 types de roches. Pékin a introduit vendredi dernier une série de mesures, notamment l'assouplissement des restrictions d'achat de logements pour les familles non locales et l'augmentation des limites des prêts du fonds de prévoyance pour le logement. En vertu des nouvelles politiques, la période requise pour les enregistrements de cotisations de l'assurance sociale ou de l'impôt sur le revenu des personnes physiques à Pékin pour les familles non locales souhaitant acheter une maison au sein du 5e périphérique est réduite de 2 ans à 1 an, soit la même durée que la période actuellement requise à l'extérieur du 5e périphérique. Le Congrès international des sciences fondamentales 2026 s'est ouvert dimanche à la Cité des sciences de Huizhou à Pékin, attribuant sa première

0: Première médaille des sciences fondamentales à neuf scientifiques. Les recherches primées couvrent la géométrie algébrique, la physique des particules, l'électronique flexible et l'édition génétique. Parmi les lauréats, on compte quatre chercheuses, une première notable pour un prix majeur en sciences fondamentales de cette envergure. Environ 1 000 participants venus de plus de 30 pays et régions se sont réunis pour la cérémonie d'ouverture sous le thème du congrès « Faire progresser la science pour l'humanité ». Air China lancera le 4 septembre une nouvelle liaison reliant Pékin à Bucarest, capitale de la Roumanie, et à Zagreb, principale ville de Croatie, a annoncé mardi la compagnie aérienne. Cette nouvelle liaison reliera l'aéroport international de Pékin-Capitale à Zagreb via Bucarest, avec des vols prévus tous les lundis, mercredis et vendredis. 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
3: Bienvenue à Cogito. Véhicules à énergie nouvelle, robots industriels, équipements intelligents, éoliennes, autant de produits issus de la fabrication intelligente chinoise qui s'exportent par vagues, apportant au monde davantage d'innovation et de verdure. Une tendance qui révèle l'opportunité de la Chine 2.0 et que viennent confirmer les derniers chiffres du commerce extérieur chinois. Selon les données officielles publiées le 7 août dernier, la valeur totale des importations et des exportations de marchandises chinoises s'élève à 30 130 milliards de yuan au cours des 7 premiers mois de cette année, soit une hausse de 17,3% par rapport à la même période de l'année précédente. Plus précisément, les exportations ont progressé 14% et les importations de 22%. En juillet, la croissance des exportations de produits de haute technologie a dépassé 50%, contribuant à près de 60% de la hausse des exportations. Selon des observateurs internationaux, dans un contexte marqué par la montée du protectionnisme et le ralentissement de la croissance du commerce mondial par rapport à l'année précédente, les chiffres du commerce chinois ont dépassé les attentes et font preuve de résilience avec notamment des performances remarquables dans des domaines de pointe tels que l'intelligence artificielle. Comment expliquer la performance du commerce extérieur chinois dans un contexte aussi contraint? Selon plusieurs analystes, la Chine dispose du système industriel le plus complet au monde, capable d'assurer à la fois une offre efficace et des importations massives, ce qui constitue un socle solide pour le développement du commerce extérieur. Parallèlement, les atouts liés à l'immense taille du marché chinois, à son dynamisme en matière d'innovation et aux retombées positives de sa politique d'élargissement de l'ouverture continuent de se concrétiser, soutenant ainsi la croissance du commerce extérieur. Au-delà de la croissance accélérée des volumes, la structure du commerce extérieur s'oriente désormais davantage vers l'innovation et la verdure. Au cours des 7 premiers mois, les exportations chinoises de produits verts et bas carbone, tels que les véhicules électriques, les batteries au lithium et les éoliennes, ont respectivement augmenté de 71,2%, 35,8% et 34,8%. Ces deux produits issus de secteurs émergents comme les imprimantes 3D et les robots industriels ont quant à elles progressé respectivement de 1,1 fois et de 13,2%. Les produits de fabrication haut de gamme deviennent ainsi un nouveau moteur de la croissance des exportations chinoises. Dans un contexte mondial marqué par de fréquentes vagues de chaleur, les exportations chinoises d'appareils électroménagers tels que les climatiseurs, les ventilateurs et les réfrigérateurs ont atteint un total de 107,91 milliards de yuan entre janvier et juin. De quoi apporter une fraîcheur à la chinoise, aux consommateurs du monde

entier est témoigné des retombées positives que le Made in China et la fabrication intelligente chinoise apportent au monde. La Chine est ainsi en train de devenir un véritable pôle mondial d'innovation. Les multinationales en tirent également profit. C'est notamment le cas de KSP, fabricant allemand de bombes et de robinetterie industrielle, un logiciel de maintenance prédictive fondé sur le numérique et l'intelligence artificielle développé par l'équipe chinoise de l'entreprise, a non seulement été bien accueilli sur le marché chinois, mais a également été exporté vers le siège allemand. La Chine ne se contente plus d'être l'usine du monde, elle aspire également à devenir le marché du monde. Au cours des 7 premiers mois de l'année, la croissance des importations chinoises a dépassé celle des exportations de 8 points de pourcentage, permettant ainsi de dégager davantage de dividendes du marché, grâce à un développement plus équilibré du commerce. Pour la Chine, l'augmentation des importations de produits et de services de qualité favorise la modernisation industrielle et l'amélioration de la qualité de la consommation, permettant de mieux répondre aux aspirations de la population à une vie meilleure. Pour ses partenaires commerciaux, elle représente également des opportunités en matière de commandes, d'emploi et de développement sur le marché chinois. À l'heure actuelle, la Chine applique une politique de douane nulle à l'égard de 63 pays, tandis que le volume de ses importations se classe au deuxième rang mondial depuis 17 années consécutives. Selon la revue américaine Eurasia Review, l'augmentation des importations chinoises soutient l'avenir du commerce mondial. Plus important encore, face aux multiples chocs liés à la pénurie numérique mondiale et aux graves perturbations des chaînes industrielles et d'approvisionnement, la Chine apporte au monde une précieuse certitude grâce à la stabilité de son offre de production. Au cours de 7 premiers mois de l'année, les importations et exportations chinoises avec plus de 180 pays et régions ont continué de progresser. Plus précisément, les échanges avec l'ASEAN et l'Afrique ont augmenté de près de 20%, tandis que ceux avec les États-Unis ont enregistré une croissance pendant 4 mois consécutifs. Le commerce extérieur est un baromètre de la vitalité d'une économie. À travers le bilan performant du commerce extérieur chinois au cours des 7 premiers mois de l'année, le monde constate plus clairement une économie chinoise dont l'innovation devient un moteur de croissance, dont la structure continue de s'améliorer et dont les fondamentaux favorables à long terme restent inchangés. Récemment, des institutions internationales telles que le Fonds monétaire international et la Deutsche Bank ont successivement revu à la hausse leurs prévisions de croissance du PIB chinois pour 2026. Au cours du premier semestre de cette année, près de 4800 entreprises étrangères ont par ailleurs augmenté leurs investissements en Chine, exprimant ainsi par des actions concrètes leur confiance dans l'économie chinoise. Alors que l'opportunité de la Chine 2.0 continue de se concrétiser, coopérer avec la Chine, c'est embrasser les opportunités, n'est plus un simple slogan, mais une réalité.

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Bonjour à tous, bienvenue dans une nouvelle émission de Classico. Cela fait plus de 10 ans que le français Godefroy Suikard vit à Sanya, ville littorale de la province insulaire de Hainan au sud de la Chine. Barouteur et courageux, Godefroy Suikard n'a pas peur de défis. Il a été en 2010 invité à diriger le projet de développement d'une marina à Sanya. C'est à partir de là qu'il a réussi à construire une marina de premier rang mondial. Devant le micro de Classico, Godefroy Suikard parle de ce qu'il observe sur le marché de yachts et d'autres industries liées à la consommation sur l'île de Hainan. Avant d'entrer dans le vif de cette émission, je vous propose de suivre tout d'abord une mélodie interprétée par la chanteuse hongkongaise Fei Wang.

0: Oh. Godefroy-Suécart est un ancien capitaine formé à l'école navale française. Il a servi comme officier sur des navires de la marine nationale et puis sur des navires marchands et comme capitaine sur des superyachts allant jusqu'à 50 mètres. En 2010, Godefroy-Suécart a décidé de séjourner à Sanya, une ville balnéaire dans la province insulaire de Hainan, afin de coordonner le projet de développement de Sanya Serenity Marina. C'est à partir de rien qu'il a réussi à faire de la marina l'un des terminaux portuaires les plus attrayants de Chine et même d'Asie. À Sanya, il a inauguré une nouvelle page professionnelle brillante et constaté en outre les transformations des secteurs liés à la consommation sur l'île de Hainan.
1: Et j'ai trouvé que c'était vraiment un challenge vraiment intéressant parce que faire un port de très haut de gamme à partir de rien, c'était vraiment un gros projet. Et voilà pourquoi j'ai décidé de venir, parce que j'ai trouvé que c'était vraiment un challenge intéressant. Donc là, je suis venu parce que c'était vraiment très excitant. C'était vraiment complètement sous-développé, parce qu'il faut réaliser que Sanya, il y a 10 ans, et Sanya maintenant, c'est deux mondes différents. Et Sanya dans 10 ans, ce sera encore un autre monde.
2: Un autre monde.
1: Il y a 10 ans, quand je suis arrivé ici, cette presqu'île, la ville était encore toute petite. Elle n'était pas développée comme elle est maintenant. La presqu'île ici, il y avait juste trois phases de construction qui étaient terminées sur les immeubles. Et maintenant, on est à la phase 6, phase 7. Enfin bon. Et puis, l'endroit où on est maintenant, où on est assis ici, c'était une plage en fait. Et donc, on a transformé ça en une marina de niveau international. Effectivement, à l'époque, parce qu'il y a beaucoup de matériaux, de choses qu'on ne trouvait pas, et puis il fallait quand même limiter, parce qu'il faut quand même considérer les coûts de construction, etc. Donc, il y a beaucoup de choses qu'on était obligé de faire ici. Par exemple, on a des pontons qui sont des pontons en béton, en ciment. Et pour ces pontons en ciment, on a été obligé de les construire ici. Donc, il a fallu faire des moules, il a fallu les construire, etc. C'était très compliqué. Et puis, donc, il y a beaucoup de choses qu'on ne pouvait pas approvisionner. Directement en Chine à l'époque, qu'on était obligé de faire nous-mêmes. Bon, maintenant ce serait très différent parce qu'on peut trouver à peu près tout ce qu'on veut. Voilà. Et puis la deuxième difficulté, c'était que on était confronté au fait qu'on n'avait pas de personnel qualifié, donc il a fallu former le personnel. Les premières années que j'ai passées ici, bon, au tout début, ça a été, je me suis occupé de la mise en place, de la création et de la mise en place de tous les systèmes de gestion, etc. D'abord au niveau du design, au niveau des spécifications, ensuite le système de gestion, et après j'ai passé plusieurs années à faire pratiquement que de la formation.
0: En 2018, la Chine a décidé de construire le port de libre-échange de Hainan. 2 ans après, en 2020, le gouvernement a rendu public le plan global de construction du port de libre-échange de Hainan. C'est surtout depuis cette année que la Chine a accéléré la construction de la zone de libre-échange, avec notamment la promulgation de plusieurs documents importants visant à simplifier les formalités administratives et à offrir davantage le marché sur l'île de Hainan. Pour Godefroy-Suécart, cela apporte une bonne nouvelle à ceux qui voudraient développer leur carrière à Hainan. Il a également établi une société dans la zone franche de Sanya et propose maintenant des services et conseils aux entreprises du secteur maritime. Il estime que ces mesures ont fait avancer l'évolution du secteur de yachts à Hainan, surtout grâce à la mise en place de la politique à zéro tarif douanier pour les véhicules et yachts importés.
1: Par contre, l'industrie du yachtisme, elle a été favorisée parce que depuis la mise en place des nouvelles lois, les nouvelles lois sont surtout favorables pour les sociétés qui sont dans un certain nombre d'industries. Elles sont favorables de deux manières. D'abord, il y a les taxes qui sont le maximum. Les taxes maximum sont à 15% les taxes sur les sociétés, à condition bien sûr que ces sociétés soient établies dans un des 11 parcs. Des 11 parcs de la zone franche. Parce que la zone franche est une zone franche qui est encore pas complètement ouverte. C'est-à-dire qu'elle sera complètement ouverte. Il y aura une nouvelle phase d'ouverture en 2025 et l'ouverture finale où Hainan sera complètement en zone franche, c'est 2035. Donc en attendant, ils ont créé des parcs industriels. Il y a 11 parcs industriels sur l'île d'Hainan. Et puis, donc pour les sociétés qui sont établies dans ces parcs industriels, on peut donc bénéficier d'un grand nombre d'avantages. Premièrement, c'est la taxe sur les sociétés, qui est à maximum 15%. C'est-à-dire que

0: C'est même moins que Hong Kong. La taxe sur le revenu individuel, l'imposition sur le revenu, qui est pareil, capée à 15% pour tous les talents qui viennent rejoindre, comment dirais-je, la Free Trade Zone. Donc ça, c'est un gros avantage. Il y a beaucoup de sociétés qui se sont établies ici ou qui ont établi des branches ici. Pourquoi? Pour bénéficier de ces avantages. Parce que, par exemple, pour le personnel dans les sociétés, par exemple dans les sociétés qui font du R&D ou de l'IT, des choses comme ça, des technologies de pointe, le personnel qui est au sommet de ces sociétés, les directeurs de branche, etc., ont des salaires quand même relativement considérables. Donc, ne payer que 15% d'impôts, c'est vraiment intéressant. Alors ça, c'est une chose. Et en ce qui concerne le yachting, il y a une nouvelle loi qui est la zéro tarif policy, c'est-à-dire c'est une loi d'importation tax-free, c'est-à-dire qu'on ne paye pas de taxes à l'importation. Alors, elle s'est appliquée sur un grand nombre de produits. Il y a une liste, ce qu'ils appellent la negative list, une liste des produits qu'on peut importer sans payer de taxes. Par exemple, les véhicules, les voitures et les camions qui sont importés à Hainan maintenant n'ont pas besoin de payer de taxes. Et puis, ça s'est appliqué également aux bateaux. Alors, pour les bateaux, il y a eu quand même un boost intéressant. Ça a aidé le marché du yachting. Et voyez-vous, les lois ont commencé à être créées il y a donc 4 ans, en 2018. Mais ça n'a pas bougé pendant les 2 premières années. Mais les 2 secondes années, cette année et l'année dernière, ça a beaucoup bougé quand même. On est passé pour le port de Sanya. On a eu une augmentation du nombre de bateaux de 40%, ce qui est quand même considérable. Et ce n'est qu'un démarrage. Ça va bouger encore. Les pièces de rechange sont dans le zéro tarif. Tout ce qui est utilisé pour les réparations, etc., peut être importé. Alors, évidemment, tout ça, il faut toujours que ce soit fait par des sociétés qui soient autorisées à le faire. C'est-à-dire qu'il faut passer par des transitaires, etc., et pour des sociétés qui sont établies dans la zone franche. Mais pour les sociétés établies dans la zone franche, effectivement, elles peuvent importer des pièces et des matériaux, sans payer de taxes d'importation. La procédure est un petit peu compliquée au départ, mais quand on l'a fait une fois, après, ça devient assez facile. Mais donc, il y a déjà des lois qui ont permis déjà de bien développer l'industrie. Et puis, pas que la nôtre, puisque depuis que les nouvelles lois ont été mises en place, il y a plusieurs centaines de sociétés qui sont venues s'établir quand même sur Hainan, ce qui est considérable. Les sociétés qui s'établissent sur celui-ci, c'est donc des sociétés qui font du trading, c'est-à-dire qui importent des produits et qui les distribuent. Par exemple, tout ce qui est produits de luxe ici marche très bien puisque les gens viennent ici, ils ont le droit d'acheter des produits de luxe, duty free, etc. Et puis, il y a aussi toutes les industries légères. Alors, la recherche et le développement, le design, tout ce qui est haute technologie, IT, la recherche sur l'IT, etc., tout ce qui utilise l'Internet, le web, en fait, et tout ce qui peut être fait par web. Par exemple, si vous avez une société qui fait du stock trading, vous pouvez très bien établir vos gens ici, dans des bureaux ici, et ils font leur stock trading ici, parce que ça, qu'ils soient ici ou en Afrique ou en Russie, ça change rien, quoi. Du moment qu'ils ont l'Internet, ils peuvent travailler. Donc voilà, ce sont ces industries-là qu'on essaie d'attirer. Et puis évidemment, tout ce qui est industrie touristique, ils essaient de développer l'île touristiquement.
1: Depuis près de 12 ans, les efforts de Kotofa Suikar et son équipe ont été reconnus par le secteur du sport nautique. Depuis 2012, plusieurs compétitions internationales du milieu de yacht ont été organisées à Sanya Serenity Marina. Et le port a été honoré par des distinctions chinoises et internationales, la meilleure marina de Chine, la meilleure marina de l'industrie de yachts asiatiques et entre autres. Parmi toutes ces distinctions, ce qui ravit le plus Kotofa Suikar est sans doute le prix de l'encre d'or platine, considéré comme la distinction la plus prestigieuse de l'industrie de yachts. Maintenant, la marina se prépare à accueillir plus de bateaux venant du monde entier.
0: On a évidemment plus de bateaux que dans le passé. Donc, la marina s'est remplie petit à petit. Il y a encore beaucoup de place à quai. Donc, on a encore de la marge. Et surtout, on s'est préparé. Alors, au niveau des infrastructures, si, on a fait quelques petits changements. C'est-à-dire qu'on s'est préparé à l'arrivée des bateaux.

0: de grande taille, c'est-à-dire les super yachts, c'est-à-dire que c'est les bateaux, en fait, c'est les bateaux au-dessus de 30 mètres. On avait relativement peu de place à quai pour les très gros bateaux, et là, on a donc créé des nouvelles places à quai pour les gros bateaux, parce que les bateaux visiteurs, les bateaux étrangers qui viennent en visite, ça, c'était une des nouvelles lois aussi qui a été mise en place. Maintenant, ils peuvent rester à Hainan une période de 3 mois, plus une période de 3 mois, c'est-à-dire au total 6 mois. Et on a déjà eu dans le passé des bateaux qui sont venus comme ça. Avant, la procédure était très complexe. Donc ça a été supprimé, c'est-à-dire qu'il n'y a plus de garantie bancaire. Donc maintenant, on accueille vraiment à bras ouverts les grands bateaux. Et ça, c'est très, très bon pour l'industrie nautique, parce que c'est une très, très bonne source de revenus. Et donc, on a fait les modifications nécessaires dans la marina pour pouvoir accueillir ces grands bateaux.
1: À la différence d'autres destinations touristiques, la pandémie de COVID-19 a eu un impact limité et temporaire sur le secteur touristique dans l'ensemble de Hainan. En revanche, avec un contrôle efficace contre l'épidémie et le paysage littoral pittoresque, Hainan demeure un lieu idéal pour les personnes basées en Chine et qui veulent partir en voyage au temps de la COVID-19. En tant qu'expert dans l'industrie de yacht et directeur d'une marina à Sanya, Godefroy Suécard se réjouit des bonnes notes du tourisme remporté sur l'île insulaire du sud de la Chine.
0: Oui, bon, alors effectivement, le Covid a eu des impacts pour tout le monde, nous y compris. On n'est évidemment pas passé à côté, mais en fait, il y a eu du positif, du négatif et du positif. C'est-à-dire qu'on a eu deux vagues importantes. La première, ça a été en 2020, juste dans le Nouvel An chinois, où là, il y a eu la première vague de Covid. Et donc, on a été obligé de fermer les ports et les bateaux ont été interdits de sortie pendant plus de 2 mois. Et puis, on a eu de nouveau une nouvelle vague, là, juste cette année, des cas importés de Chine continentale. Donc, on a été fermé encore une fois pendant un peu plus d'un mois. Mais, ceci dit, la grosse différence, c'est que, en fait, en étant à Sanya, on a très vite contrôlé l'épidémie. C'est-à-dire que cette année, en mars-avril, quand on a eu la deuxième vague, on n'a eu qu'une centaine de cas sur Sanya, sur Hainan, donc c'est très peu. Donc tout ça a été sous contrôle et les affaires ont repris tout de suite après. Donc évidemment, au début, il y a eu un gros impact pour les hôtels qui se sont vidés et qui ont pris un petit peu de temps pour se remettre, se réemplir. Mais dans l'ensemble, le Covid, d'une certaine manière, a eu un impact positif parce que ce qui s'est passé, c'est que les gens qui vivent en Chine, qu'ils soient chinois ou étrangers, hein, les gens qui vivent dans les grandes villes chinoises, ils peuvent plus aller à l'étranger, donc ils sont tous venus à Sanya. C'est-à-dire qu'on a eu le tourisme a repris de plus belle dès que le Covid a été sous contrôle et que les restrictions ont été levées. Donc après les comment dirais-je les périodes de restrictions, on a vu tout à coup le tourisme exploser de nouveau et puis le marché du bateau et le marché du charter, surtout, redémarrer à plein. C'est-à-dire que ça a marché très fort. Et je veux dire que tout le monde dans le milieu du tourisme ici est très content parce que finalement, à part deux périodes, donc une période de 2, 3 mois qui a été un petit peu difficile, où on était vraiment à zéro, et puis cette autre période, la deuxième vague ici en mars-avril, où effectivement on a été bloqué pendant entre 1 et 2 mois. Le reste du temps, on a été plein tout le temps, alors que normalement, Sanya, c'est plein l'hiver, mais que l'été, c'est quand même relativement vide. Donc finalement, l'impact pour nous, très faible, en fin de compte.
1: Godefroy Suécard a remarqué l'émergence d'une nouvelle clientèle composée principalement de jeunes nés après les années 1980. Selon lui, cette jeune génération donne une impulsion et des opportunités au secteur des sports nautiques à Hainan.
0: Au niveau de Sanya, Sanya est quand même le hub du yachting, c'est-à-dire que c'est là où il y a le plus de bateaux de plaisance. Donc la plaisance, ça démarre avec Sanya, et puis après ça se répand sur d'autres villes. Alors il y a plusieurs villes qui sont en train de se développer. Pour l'instant, on a surtout, je dirais, Haikou et Sanya. C'est les deux principales villes. C'est là où sont pratiquement tous les bateaux. Et à côté de Sanya, c'est-à-dire qu'il y a d'autres ports qui ne font pas vraiment partie de Sanya, qui sont à côté. Mais comme par exemple à Shisui Bay. Donc il y a plusieurs développements. Il va y avoir beaucoup plus de développements, mais je pense que Sanya est un petit peu la zone pilote pour ce qui est yachting. Donc tous les gens, tous les investisseurs potentiels, etc., sont en train d'attendre de voir ce qui se passe avec le développement ici à Sarnia. Et comme je le disais tout à l'heure, en 2 ans, le nombre de bateaux a augmenté de 40%, donc c'est quand même considérable. Et je pense que les autres villes vont suivre. Il y a aussi un changement de clientèle, c'est-à-dire que il y a 10 ans, au début du yachting, le yachting a démarré en Chine il y a 20 ans, mais le démarrage était très très lent. Il n'y avait que quelques bateaux et ça a commencé vraiment à se développer il y a une bonne dizaine d'années. Donc au début, il y a une dizaine d'années, les acheteurs de bateaux n'étaient pas du tout les mêmes qu'aujourd'hui. C'est-à-dire que les acheteurs de bateaux à l'époque étaient des riches patrons d'entreprise qui voulaient utiliser le bateau comme un outil social pour sortir leurs clients, pour faire du pillard, etc., etc. Maintenant, ça a complètement changé. C'est-à-dire que les gens, maintenant, les clients, beaucoup de clients, sont des gens qui sont jeunes. Alors, ceux-là ne vont pas acheter des gros bateaux parce qu'ils n'ont quand même encore pas la puissance financière pour se payer un bateau qui coûte des fortunes, pour se payer un bateau de 40 mètres ou 50 mètres. Donc, ces gens-là achètent, ou même de 30 mètres. Donc, ces gens-là ach vont acheter des petits bateaux. Alors, c'est une nouvelle vague. C'est-à-dire que on a eu un énorme développement de, par exemple, de ce qui est sportif, des sports nautiques. Le wakeboarding, par exemple, qui est le fait de surfer derrière un bateau sur une vague d'étrave qui est créée par le bateau, ça s'est développé énormément en 2 ans. Ça s'est développé, mais à 1000%. C'est-à-dire que il y a 3 ans, on avait 2 bateaux à Sanya qui faisaient ce genre d'activité, et maintenant, on en a plus d'une centaine en 2 ans. Donc, ça, c'est une nouvelle clientèle. C'est une clientèle de jeunes qui veulent s'amuser, qui savent s'amuser. Les anciens clients, c'était des gens qui avaient 50 ans, 60 ans, qui n'étaient pas du tout sportifs, etc. Maintenant, la nouvelle clientèle, c'est des jeunes qui sont sportifs. Ce sont très souvent des jeunes entrepreneurs ou des jeunes cadres. Ils sont donc, c'est ce qu'on appelle les post-80, c'est les gens qui sont nés dans les années, après les années, juste après les années 80, donc dans les années 80. Et ces gens-là, maintenant, ont quand même 40 ans. Pour les premiers, si vous êtes né en 80, vous avez 42 ans déjà. Donc, ces gens-là sont des entrepreneurs qui ont des sociétés, qui ont des activités, qui ont de l'argent et qui sont prêts à dépenser de l'argent pour des activités qu'ils aiment, qu'ils apprécient. Donc, ça, c'est la nouvelle clientèle. Ça, c'est vraiment la nouvelle clientèle. Donc, ces gens-là achètent des bateaux, soit des petits bateaux sportifs, soit des bateaux de taille moyenne, soit des voiliers pour faire de la régate, etc., etc. Donc, ça, c'est en plein développement. C'est le nouveau marché du bateau.
1: La Chine voudrait faire de l'île de Hainan un centre international du tourisme et de la consommation et une destination de tourisme nautique de renom international d'ici 2035. Toutefois, Suikar a constaté des transformations dans les secteurs de la consommation à Hainan et il considère ces industries très prometteuses dans le futur.
0: On est dans une phase ici, c'est un peu la phase qu'on avait en France dans les années 60. Les gens découvrent. Dans les années 60-70, en France, c'était ça. C'est le yachting était en plein développement, mais les gens étaient en période de découverte. C'est-à-dire qu'ils ne connaissaient pas vraiment, mais ils voyaient des histoires. Ils voyaient des gens qui faisaient des choses fantastiques avec des bateaux et ils étaient devenus de plus en plus sportifs. Ça leur plaisait beaucoup. Et c'est un petit peu la même chose ici. Par exemple, on a eu plusieurs grandes courses à la voile qui sont arrêtées à Sanya. Donc ça crée de l'événementiel et ça crée de l'intérêt chez les gens parce qu'ils voient ça, ils découvrent la voile, etc. Et puis, et on a même, par exemple, maintenant, on a un Chinois, vous avez certainement vu ça dans les nouvelles, qui participe au Vendée Globe. C'est quand même extraordinaire. Alors ça popularise le sport. Ça popularise les bateaux et le sport nautique. Et puis, ce qui s'est beaucoup développé à Sanya, évidemment, c'est le charter. C'est-à-dire, mais là, c'est pas du charter tel qu'on voit chez nous en Europe. En Europe, les gens font du charter, ils louent un bateau, ils vont se promener pendant une semaine, etc. Ici, pas du tout. C'est du charter à la journée, ce qu'on appelle du day charter. C'est-à-dire qu'ils viennent, ils arrivent, ils sont touristes, ils viennent visiter Sanya, et puis ils vont passer une demi-journée en mer sur un bateau. En fait, ils font pas grand-chose. Ils sortent le matin, ils vont au mouillage à l'extérieur, ils s'amusent, ils ont tous les jouets à la mode, c'est-à-dire tous les comment dirais-je, les jeux gonflables qu'on peut utiliser en mer, le parachute ascensionnel, le flyboard qui est très populaire maintenant, et puis le jet ski. Alors ça leur plaît beaucoup. Donc tout ça, c'est un ensemble qui convient parfaitement bien aux jeunes. Et donc les gens vont passer quelques heures sur un bateau comme ça pour découvrir la mer, pour s'amuser. Et puis, s'ils sont vraiment intéressés, après, eux, ils achètent un bateau et puis ils peuvent faire ce qu'ils veulent avec. Alors, la consommation, elle se fait évidemment, quand on parle de consommation, ils pensent tout de suite, très vite, au duty free, c'est-à-dire que c'est pour ça qu'ils ont mis en place beaucoup plus. Avant, il y avait un duty free seulement sur Sanya. Maintenant, il y en a plein partout. Donc, c'est surtout du duty free. Les gens viennent acheter, ils viennent acheter ici, ils achètent en duty free et ils peuvent ramener ce qu'ils ont acheté, leurs achats, ils peuvent les ramener en Chine sans payer de taxes. Donc, ils les achètent moins cher qu'en Chine continentale. Donc, ça, c'est intéressant. C'est effectivement un mode de consommation. Mais il y a d'autres modes de consommation qui sont en préparation. Il y a des projets complètement fous d'ailleurs. Là, par exemple, sur Sanya, il y a un projet pour fabriquer une île flottante qui sera effectivement un centre de consommation où il y aura plein d'activités où les gens vont pouvoir dépenser de l'argent et s'amuser. Et vous savez, les choses en Chine se font très très vite. C'est-à-dire que s'il y a un besoin, si l'on crée ils n'ont pas besoin de préparer ça 10 ans à l'avance. C'est une perte de temps, une perte d'argent, ça sert à rien. Donc, mais dès qu'il y a la demande, ils peuvent réagir très très vite. Ils sont très adaptables. Donc, c'est-à-dire qu'ils voient qu'il y a une demande. En quelques mois, on peut avoir quelque chose qui se met en place. Là, par exemple, maintenant, il y a un nouveau port qui est en train de se mettre en place avec un centre de yachting absolument extraordinaire, qui est juste à côté de chez moi, donc à l'entrée du port de Sanya. Ça s'appelle la Nanpianghe. C'est un nouveau complexe. À terre, c'est un complexe énorme qui se met en place. Il est en construction à l'heure actuelle et il devrait être fini à la fin de l'année, là. Et c'est un projet du CBD, du Central Business District. Et il va y avoir un port de, je crois, 256 places ou quelque chose comme ça. Donc, il y a des nouvelles structures qui se mettent en place. Et puis, eh bien, dans ce complexe, il va y avoir un petit musée. Du nautisme, il va y avoir plein de sociétés de services, il va y avoir aussi plein de distributeurs de bateaux qui vont s'établir là-bas. Donc il y a déjà, je ne sais pas, une trentaine de sociétés qui ont déjà signé des accords pour pouvoir s'installer dès que les facilités seront terminées à la fin de l'année, donc au début de l'année prochaine.
1: Voilà, c'était un reportage accordé par Godefoss Vicker, un expert dans l'industrie de yacht basé à Sanya. On prend à présent une pause musicale et on se retrouve juste après pour la deuxième partie de notre émission, pendant laquelle vous suivrez le court chinois.

0: Merci de nous rejoindre dans Classico. Maintenant, c'est le moment de suivre notre rubrique Le chinois au quotidien. C'est parti!
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3: Salut à tous et bienvenue pour un nouveau cours de chinois, je suis Xiao Tai.
1: Salut tout le monde, moi c'est Thomas. Et dans la leçon précédente, nous avons appris certaines expressions pour acheter des livres dans certaines librairies.
3: Tout à fait. Avant de commencer le cours d'aujourd'hui, qui aura pour thème l'orientation, révisons un peu.
1: Ouais, c'est nécessaire pour bien apprendre. C'est parti Tai, comment dit-on où se trouve une grande librairie ?
3: 哪儿有大的书店？
1: 哪有大的书店？On va décomposer la phrase.
3: 哪儿où？
1: où哪儿
3: 有avoir？
1: 有
3: 书店 librairie。
1: 书店
3: 哪儿有大的书店？
1: Où se trouve une grande librairie? La phrase suivante, je veux acheter un dictionnaire.
3: 我要买本字典。
1: 我要买本字典。我
3: 要 je veux
1: 要
3: 买 acheter
1: 买
3: 字典 dictionnaire
1: 字典
3: 我要买本字典
1: je veux acheter un dictionnaire et la phrase suivante je voudrais acheter un guide de Beijing
3: 我想买本北京导游手册我想买本 je veux acheter un livre un bouquin Beijing bien sûr c'est la ville de Beijing 导游手册 guide我想买本北京导游手册。
1: Je voudrais acheter un guide de Beijing. Et la phrase suivante, puis-je vous demander à quel étage se trouvent les romans anglais?
3: 请问英文小说在几层卖？
1: 请问 qui veut dire s'il vous plaît, c'est une formule de politesse.
3: 英文小说 les romans en anglais 在几层？
1: 在几层？
3: À quel étage? 卖 vendre.
1: Et c'est toute cette phrase qui veut dire « Puis-je vous demander à quel étage se trouvent les romans en anglais ?» Voilà, on s'écoute les dialogues en complet.
4: 哪儿有大的书店？我要买本字典。我想买本北京导游手册。请问英文小说在几层卖？
5: 哪儿有大的书店，我要买本字典。我想买本北京导游手册。请问英文小说在几层卖？
3: Voilà, c'était la révision. Maintenant, on va aborder les principaux points du cours d'aujourd'hui.
4: 请问地铁站在哪里？离这里远吗？我应该坐什么车去？您得去马路对面坐车。
5: 请问地铁站在哪里？离这里远吗？我应该坐什么车去？您得去马路对面坐车，
3: 请问地铁站在哪里
1: ？Où se trouve la station de métro, s'il vous plaît？
3: 离这儿

0: On va le dire ensemble, Dong Nan Xi Bei.
1: Dong Nan Xi Bei. Alors, peux-tu m'apprendre à me dire en chinois, Tai, s'il vous plaît, où se trouve la station de métro ?
0: 请问地铁站在哪里? 请问 veut dire s'il vous plaît, c'est pour poser une question.
1: 请问
0: 地铁 métro 站 station
1: 站
0: 地铁站 c'est-à-dire station de métro. 请问地铁站在哪里? Ce qui signifie
1: s'il vous plaît, où se trouve la station de métro?
2: 请问地铁站在哪里?
3: 一直往前走，在前边的路口往左拐。
0: Bon, dans le dialogue tout à l'heure, on a entendu une personne demander son chemin. Il a demandé où se trouve la station de métro. Il a dit « 请问地铁站在哪里? » Et c'est quoi la réponse, Thomas ?
1: Je crois qu'il a répondu « c'est tout droit, puis à gauche ».
0: Oui, effectivement, il a dit « 一直往前走，在前边的路口往左拐。 Voilà, on va repasser encore une fois le dialogue.
2: 请问地铁站在哪里?
3: 一直往前走，在前边的路口往左拐。
1: Voilà, alors maintenant qu'on a écouté ce dialogue, comment demander en chinois est-ce que c'est loin d'ici?
2: 离这儿多远呢?
3: 不太远，大概走五分钟就到了。
0: 离这多远呢? 离 veut dire la distance.
1: 离
0: 这儿, ici.
1: 这儿
0: Voilà, 离这儿多远呢? C'est pour demander une distance.
2: 离这儿多远呢?
3: 不太远，大概走五分钟就到了。
0: Voilà, on a écouté le deuxième dialogue. Dans ce dialogue, la première personne demande la distance entre point A et point B. Et l'autre lui répond...
1: Pas trop, 5 minutes à pied, je pense qu'il lui répond cela. Comment dit-on ça en chinois?
2: 离这儿多远呢?
3: 不太远，大概走五分钟就到了。
1: Et encore une phrase utile, quand je veux me déplacer dans la capitale chinoise, quel autobus dois-je prendre pour y aller? Comment dire ça en chinois?
0: 我应该坐什么车去?
1: Et on va décomposer la phrase.
0: 我应该devoir.
1: 应该坐,
0: littéralement s'asseoir, mais dans ce cas, ça veut dire prendre un autobus. 什么, quel?
1: 什么车去,
0: aller.
1: 去。我应该坐什么车去?
2: 您得去马路对面坐车。哦，我明白了，谢谢。On
0: a entendu le troisième dialogue. Et pour la question, 我应该坐什么车去? Quel autobus dois-je prendre pour y aller?
1: Et la réponse était, vous pouvez prendre l'autobus en face de l'avenue.
0: 您得去马路对面坐车。
1: Et la réponse de la première personne, j'ai compris, merci.
0: 我明白了，谢谢。
1: Voilà, il y a une dame qui m'a dit « Vous devez prendre l'autobus en face de l'avenue ». Est-ce que tu peux me répéter cette phrase en chinois, Tai ?
0: Oui, 您得去马路对面坐车.
1: Ok, on va décomposer la phrase.
0: 您
1: Nin, de, qui veut dire
0: devoir, vous devez.
1: Ok, tu
0: aller.
1: Ok, maintenant le mot avenue.
0: 马路
1: D'accord.
0: 对面 veut dire en face.
1: Voilà, et la phrase en entier.
2: 我应该坐什么车去?
3: 您得去马路对面坐车.
2: Oh, 我明白了，谢谢.
0: Maintenant, on va passer les 3 dialogues en entier.
3: 请问地铁站在哪里? 离这里远吗? 我应该坐什么车去? 您得去马路对面坐车.
2: 请问地铁站在哪里? 离这里远吗? 我应该坐什么车去? 您得去马路对面坐车。
1: Voilà tous les dialogues pour aujourd'hui, en se détend un peu, en découvrant une nouvelle facette de la culture chinoise. Je crois qu'il va s'agir aujourd'hui de salutations, Tai.
0: Oui, la façon de saluer entre les Chinois n'a pas de grande différence avec celle entre les Occidentaux. Par exemple, lorsqu'on se croise, on dit « ni hao », bonjour. Lorsqu'on se quitte, on dit « au revoir », zai jian. Mais lorsqu'on rencontre un ami ou un membre de sa famille, on le salue d'après la situation dans laquelle on se trouve.
1: Voilà, c'est là-dessus que s'achève notre cours de chinois. Comme d'habitude, on se quitte avec un petit test. Alors, comment dit-on en chinois?

0: chinois. S'il vous plaît, où est la station de métro?
1: Si vous avez la réponse, envoyez-nous par email sur notre boîte en ligne crifra.com.cn. Et pour plus d'infos, vous pouvez consulter notre site internet french.cri.cn. Au revoir.
0: Allez, au revoir, à la prochaine.
2: Voilà, c'est la fin de cette émission. Merci de l'avoir suivie. On se retrouve dans une nouvelle émission de Classe Eco. Au revoir et salut.

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0: Le typhon Dauphin, le 13e de l'année, a touché terre dimanche vers 17h30 à Yuhuan, dans la ville de Taizhou, dans la province du Zhejiang, a déclaré le Centre météorologique national. Les vents soutenus maximaux proches du centre ont atteint la force 14, soit 42 mètres par seconde, faisant de Dauphin un typhon violent lors de son arrivée sur les côtes. Le centre a mis en garde les autorités locales des zones touchées contre les risques de pluie torrentielle extrême. Le fabricant chinois de robots Unitree Robotics a ouvert lundi les souscriptions pour son introduction en bourse sur le marché boursier de l'innovation scientifique et technologique, connu sous le nom du marché star de la bourse de Shanghai, à la suite d'une enquête préliminaire hors ligne sur les prix qui a révélé une forte demande de la part des investisseurs. La société, basée à Hangzhou, propose plus de 40,44 millions d'actions au prix unitaire de 150,80 yuan, environ 22 dollars, ce qui représente 10% de son capital social après l'émission d'actions. L'émission pourrait permettre de lever environ 6,10 milliards de yuan de recettes brutes. Les ventes de véhicules à énergie nouvelle en Chine ont représenté en juillet pour la première fois plus de 60% des ventes mensuelles de voitures neuves, tandis que leur part cumulée durant les 7 premiers mois de l'année a également dépassé 50% selon des données du secteur publiées mercredi. Pour le seul mois de juillet, la production et les ventes des véhicules à énergie nouvelle ont atteint respectivement plus de 1,57 million et 1,56 million d'unités, soit une hausse de 26,8% et de 23,7% sur un an. Au cours de leur dernière semaine en orbite, les membres d'équipage de Shenzhou 23 ont mené plusieurs expériences scientifiques avec l'aide d'un robot. Ils ont notamment réalisé des études sur la santé à l'aide d'échographie et de tests de force de préhension. Ils ont également effectué des expériences en réalité virtuelle ainsi que des tests tactiles avec le robot Xiaohang afin d'améliorer les futures opérations en orbite. Par ailleurs, les Taïgonautes ont remplacé des échantillons expérimentaux, mené des opérations de maintenance courante, organisé le matériel et réalisé des examens médicaux ainsi que des exercices physiques afin de rester en bonne santé en conditions de microgravité. Une équipe de recherche chinoise a achevé la mise à jour d'une carte géologique de l'ensemble de la Lune, a annoncé jeudi l'Institut de géologie de l'Académie chinoise des sciences géologiques. Cette carte répertorie avec précision plus de 13 000 cratères d'impact et 81 bassins d'impact et délimite 14 types de structures géologiques et 17 types de roches. Pékin a introduit vendredi dernier une série de mesures, notamment l'assouplissement des restrictions d'achat de logements pour les familles non locales et l'augmentation des limites des prêts du fonds de prévoyance pour le logement. En vertu des nouvelles politiques, la période requise pour les enregistrements de cotisations de l'assurance sociale ou de l'impôt sur le revenu des personnes physiques à Pékin pour les familles non locales souhaitant acheter une maison au sein du 5e périphérique est réduite de 2 ans à 1 an, soit la même durée que la période actuellement requise à l'extérieur du 5e périphérique. Le Congrès international des sciences fondamentales 2026 s'est ouvert dimanche à la Cité des sciences de Huizhou à Pékin, attribuant sa première médaille des sciences fondamentales à 9 scientifiques. Les recherches primées couvrent la géométrie algébrique, la physique des particules, l'électronique flexible et l'édition génétique. Parmi les lauréats, on compte 4 chercheuses, une première notable pour un prix majeur en sciences fondamentales de cette envergure. Environ 1000 participants venus de plus de 30 pays et régions se sont réunis pour la cérémonie d'ouverture sous le thème du congrès « Faire progresser la science pour l'humanité ». Air China lancera le 4 septembre une nouvelle liaison reliant Pékin à Bucarest, capitale de la Roumanie, et à Zagreb, principale ville de Croatie, a annoncé mardi la compagnie aérienne. Cette nouvelle liaison reliera l'aéroport international de Pékin capitale à Zagreb via Bucarest, avec des vols prévus tous les lundis, mercredis et vendredis. 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
3: Bienvenue à Cogito. Véhicules à énergie nouvelle, robots industriels, équipements intelligents, éoliennes, autant de produits issus de la fabrication intelligente chinoise qui s'exportent par vagues, apportant au monde davantage d'innovation et de verdure. Une tendance qui révèle l'opportunité de la Chine 2.0 et que viennent confirmer les derniers chiffres du commerce extérieur chinois. Selon les données officielles publiées le 7 août dernier, la valeur totale des importations et des exportations de marchandises chinoises s'élève à 30 130 milliards de yuan au cours des 7 premiers mois de cette année, soit une hausse de 17,3% par rapport à la même période de l'année précédente. Plus précisément, les exportations ont progressé 14% et les importations de 22%. En juillet, la croissance des exportations de produits de haute technologie a dépassé 50%, contribuant à près de 60% de la hausse des exportations. Selon des observateurs internationaux, dans un contexte marqué par la montée du protectionnisme et le ralentissement de la croissance du commerce mondial par rapport à l'année précédente, les chiffres du commerce chinois ont dépassé les attentes et font preuve de résilience avec notamment des performances remarquables dans des domaines de pointe tels que l'intelligence artificielle. Comment expliquer la performance du commerce extérieur chinois dans un contexte aussi contraint? Selon plusieurs analystes, la Chine dispose du système industriel le plus complet au monde, capable d'assurer à la fois une offre efficace et des importations massives, ce qui constitue un socle solide pour le développement du commerce extérieur. Parallèlement, les atouts liés à l'immense taille du marché chinois, à son dynamisme en matière d'innovation et aux retombées positives de sa politique d'élargissement de l'ouverture continuent de se concrétiser, soutenant ainsi la croissance du commerce extérieur. Au-delà de la croissance accélérée des volumes, la structure du commerce extérieur s'oriente désormais davantage vers l'innovation et la verdure. Au cours des 7 premiers mois, les exportations chinoises de produits verts et bas carbone, tels que les véhicules électriques, les batteries au lithium et les éoliennes, ont respectivement augmenté de 71,2%, 35,8% et 34,8%. C'est de produits issus de secteurs émergents comme les imprimantes 3D et les robots industriels ont quant à elles progressé respectivement de 1,1 fois et de 13,2%. Les produits de fabrication haut de gamme deviennent ainsi un nouveau moteur de la croissance des exportations chinoises. Dans un contexte mondial marqué par de fréquentes vagues de chaleur, les exportations chinoises d'appareils électroménagers tels que les climatiseurs, les ventilateurs et les réfrigérateurs ont atteint un total de 107,91 milliards de yuan entre janvier et juin. De quoi apporter une fraîcheur à la chinoise, aux consommateurs du monde entier et témoigner des retombées positives que le Made in China et la fabrication intelligente chinoise apportent au monde. La Chine est ainsi en train de devenir un véritable pôle mondial d'innovation. Les multinationales en tirent également profit. C'est notamment le cas de KSP, fabricant allemand de bombes et de robinetterie industrielle, Un logiciel de maintenance prédictive fondé sur le numérique et l'intelligence artificielle développé par l'équipe chinoise de l'entreprise a non seulement été bien accueilli sur le marché chinois, mais a également été exporté vers le siège allemand. La Chine ne se contente plus d'être l'usine du monde, elle aspire également à devenir le marché du monde. Au cours des 7 premiers mois de l'année, la croissance des importations chinoises a dépassé celle des exportations de 8 points de pourcentage, permettant ainsi de dégager davantage de dividendes du marché, grâce à un développement plus équilibré du commerce. Pour la Chine, l'augmentation des importations de produits et de services de qualité favorise la modernisation industrielle et l'amélioration de la qualité de la consommation, permettant de mieux répondre aux aspirations de la population à une vie meilleure. Pour ses partenaires commerciaux, elle représente également des opportunités en matière de commandes, d'emploi et de développement sur le marché chinois. À l'heure actuelle, la Chine applique une politique de douane nulle à l'écart de 63 pays, tandis que le volume de ses importations se classe au deuxième rang mondial depuis 17 années consécutives. Selon la revue américaine Eurasia Review, l'augmentation des importations chinoises soutient l'avenir du commerce mondial. Plus important encore, face aux multiples chocs liés à la pénurie numérique mondiale et aux graves perturbations des chaînes industrielles et d'approvisionnement, la Chine apporte au monde une précieuse certitude grâce à la stabilité de son offre de production. Au cours de 7 premiers mois de l'année, les importations et exportations chinoises avec plus de 180 pays et régions ont continué de progresser. Plus précisément, les échanges avec l'ASEAN et l'Afrique ont augmenté de près de 20%, tandis que ceux avec les États-Unis ont enregistré une croissance pendant 4 mois consécutifs. Le commerce extérieur est un baromètre de la vitalité d'une économie. À travers le bilan performant du commerce extérieur chinois au cours des 7 premiers mois de l'année, le monde constate plus clairement une économie chinoise dont l'innovation devient un moteur de croissance, dont la structure continue de s'améliorer et dont les fondamentaux favorables à long terme restent inchangés. Récemment, des institutions internationales telles que le Fonds monétaire international et la Deutsche Bank ont successivement revu à la hausse leurs prévisions de croissance du PIB chinois pour 2026. Au cours du premier semestre de cette année, près de 4800 entreprises étrangères ont par ailleurs augmenté leurs investissements en Chine, exprimant ainsi par des actions concrètes leur confiance dans l'économie chinoise. Alors que l'opportunité de la Chine 2.0 continue de se concrétiser, coopérer avec la Chine, c'est d'embrasser les opportunités, n'est plus un simple slogan, mais une réalité.

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9: Bonjour et bienvenue dans Carnet de route. Je suis Manon et aujourd'hui, avec mon collègue Rogo, nous explorons la province du Shaanxi, berceau de la civilisation chinoise. Et Rogo, bonjour. Pourquoi le Shaanxi mérite-t-il une attention particulière ?
10: Bonjour Manon et bonjour à nos fidèles auditeurs. Le Shaanxi, il faut

0: D'abord, de préciser mais et des fonctions à travers les dynasties.
1: À travers les dynasties, c'est-à-dire, par exemple, les dynasties Ming et Qing.
0: Les demeures Ming et Qing du Shaanxi ne sont pas isolées architecturellement. Elles héritent de traditions Tang et Song tout en les transformant. Mm-hmm. Et peut-être plus important encore, les demeures conservées reflète comment la vie quotidienne s'organisait à différentes périodes. Elles nous permettent de lire l'histoire non seulement comme récit politique, mais comme existence vécue.
1: Vous mentionnez des demeures Ming et Qing. Là, vous pouvez nous donner une idée des demeures de la dynastie des Ming et des Qing du Shaanxi. Et on poursuivra notre exploration juste après une pause musicale.

0: Vous écoutez Carnet de route aujourd'hui. Avec mon collègue Rocco, nous explorons la province du Shaanxi, berceau de la civilisation chinoise, pour connaître les maisons de légende du Shaanxi. J'ai entendu parler qu'il existe des quartiers où rassembler des maisons, des anciennes maisons de la dynastie Ming et Qing. Est-ce que c'est vrai?
1: Partiellement. Ces maisons ne sont pas aussi monumentales que certaines résidences du Shaanxi voisin, mais elles témoignent de

0: La vie des marchands, des fonctionnaires de rang moyen et des lettrés pendant plusieurs siècles. Ce qui les rend précieuses, c'est leur authenticité. Certaines demeures des résidences privées continuent d'être habitées.
1: Y a-t-il des documents archéologiques ou historiques qui contextualisent ces demeures, Rogo?
0: Oui, les archives municipales de Xi'an, particulièrement les registres d'impôts fonciers de période Ming et Qing, mentionnent spécifiquement les propriétés. On peut également consulter les descriptions faites par les voyageurs de la route de la soie qui ont documenté l'architecture urbaine de Xi'an. De plus, certaines demeures contiennent des inscriptions murales, des plaques commémoratives ou des vers poétiques qui permettent de dater leur construction.
1: Et alors, parlez-nous de la structure typique d'une telle demeure.
0: Typiquement, Manon, une résidence de Shaanxi de rang moyen comprenait une cour principale centrale.
1: Ah, d'accord.
0: Entourée de bâtiments sur trois côtés, avec l'entrée fortement définie.
1: D'accord.
0: Le rez-de-chaussée servait souvent à la vie commerciale ou artisanale. Des marchands y tenaient des boutiques, des artisans y travaillaient. Les étages supérieurs abritaient les résidences familiales. Contrairement aux grandes demeures fortifiées du Shaanxi voisin, ces maisons du Shaanxi privilégiaient l'ouverture et la lumière.
1: Et comment vivait-on réellement dans ces espaces?
0: Bon, les archives familiales et les journaux intimes préservés montrent une vie étroitement entrelacée entre famille et travail. Une veuve dirigeant une affaire textile travaillait dans la cour principale le jour, puis se retirait avec ses enfants aux étages supérieurs le soir. Les enfants jouaient dans les cours, étudiant avec un précepteur. Les repas étaient pris en communauté. C'était une coexistence intime de l'espace privé et semi-public.
1: Ah, d'accord. Et la décoration, comment les familles ordinaires embellissaient-elles leurs espaces? Vous allez nous parler de cela juste après la pause musicale.

0: Vous écoutez Carnet de route aujourd'hui. Avec mon collègue Rocco, nous explorons la province du Shaanxi, berceau de la civilisation chinoise, pour connaître les maisons de légende du Shaanxi et quelles sont les décorations principales de ces anciennes demeures.
1: Oui, de manière économe, mais élégante. J'ai observé dans les demeures préservées que les murs étaient simplement blanchis à la chaux ou peints en teinte neutre.
0: Ah, c'est tout simple.
1: Oui, mais les habitants compensaient en accrochant des calligraphies, souvent des proverbes de bon augure ou des citations confucéennes et des peintures aquarelles, généralement des paysages stylisés. Ces œuvres venaient d'artistes locaux ou même d'amis lettrés. C'est un style de décoration qui reflétait à la fois goût et modestie économique.
0: Ah, d'accord. Et à la fois simple et élégante. Parlons maintenant de la route de la soie. Comme on sait que le Shaanxi, en tant que point de départ de cette célèbre route commerciale, accueillit-il une architecture particulière liée au commerce international, Rogo?
1: Oui, c'est une excellente observation, Manon. Xi'an, en tant que terminus oriental de la route de la soie, attirait des marchands étrangers, Perses, Turcs, Arabes, Indiens, qui s'y établissaient temporairement ou de manière permanente. Il existe des preuves archéologiques des quartiers résidentiels où ces communautés étrangères vivaient. Malheureusement, peu de structures de ces quartiers subsistent, mais les descriptions dans les textes administratifs chinois et les inscriptions sur les stèles bouddhistes suggèrent qu'il y avait une véritable architecture hybride, des demeures qui mélangeaient les styles constructifs chinois avec des influences perses et moyen-orientales.
0: Ah, avez-vous pu identifier des vestiges matériels de ces hybridités?
1: Partiellement, dans certaines demeures fouillées archéologiquement à Xi'an, on a découvert des carreaux, des céramiques présentant des motifs géométriques caractéristiques de la céramique persane, aux côtés de porcelaines chinoises standard. Il y a aussi, cher Manon, des preuves d'ustensiles de cuisine ayant une forme distinctement moyenne orientale. Ces petits objets témoignent du brassage culturel qui s'opérait dans les demeures urbaines de Xi'an.
0: Ce sont des traces laissées par l'existence de l'ancienne route de la soie. Et Rogo, passons

Maintenant, à un personnage historique spécifique, Rogo existe-t-il des demeures liées à des figures importantes de l'histoire du Shaanxi? Avant de parler de cette question, on va faire une petite pause musicale.

0: Vous écoutez Carnet de route aujourd'hui. Avec mon collègue Rogo, nous explorons la province du Shaanxi, berceau de la civilisation chinoise. Pour connaître les maisons de légende du Shaanxi, existe-t-il des demeures liées à des figures importantes de l'histoire du Shaanxi? Qu'est-ce qui vous laisse une impression la plus profonde? Vous pouvez nous donner un exemple?
1: Dans le registre historique, on mentionne la demeure du général Yang Houcheng.
0: Mm-hmm.
1: C'est un militaire qui joua un rôle important pendant la période de la guerre civile chinoise.
0: Mm-hmm.
1: Sa résidence à Xi'an, bien qu'en partie détruite, a été fouillée archéologiquement.
0: Mm-hmm.
1: Le vestige révèle une demeure construite pour la défense, murs épais, petites fenêtres, mais sans l'élaboration extrême des forteresses du Shaanxi. C'était un compromis, sécurité et habitabilité mêlée.
0: A-t-on conservé des documentations spécifiques sur comment il vivait dans cette demeure?
1: Oui, les archives gouvernementales de la période mentionnent sa résidence.
0: Mm-hmm.
1: Il y a aussi quelques photographies prises par des documentalistes pendant les années 1930-1940 qui montrent la disposition générale de la maison.
0: Mm-hmm.
1: Ces photographies, conservées dans le musée de Xi'an, donnent une idée de l'environnement qu'il habitait.
0: Mm-hmm.
1: Mais contrairement à certaines demeures avec des journaux intimes préservés, nous n'avons pas de récits détaillés sur sa vie quotidienne.
0: C'est regrettable. Hein? Et Hugo, à part les anciennes demeures, il y a encore une forme architecturale très populaire dans le Shaanxi, c'est le Yaodong, n'est-ce pas? On va en parler juste après une pause musicale.

0: Vous écoutez Carnet de route aujourd'hui. Avec mon collègue Rocco, nous explorons la province du Shaanxi, berceau de la civilisation chinoise, pour connaître les maisons de légende du Shaanxi. Parlons de la Yaodong maintenant. Cette construction creusée dans le loess que vous mentionnez, ce n'est pas un phénomène limité au Shaanxi.
1: Non, c'est au Shaanxi que le Yaodong atteint son plus haut développement et sa plus grande complexité. Le Shaanxi, situé sur un plateau de l'Est, possédait d'énormes ressources naturelles pour cette construction.
0: Mm-hmm.
1: Les vestiges archéologiques montrent que le Yaodong était utilisé depuis l'époque néolithique, peut-être même plus ancien.
0: Mm-hmm.
1: Pendant les dynasties historiques, elle s'est raffinée en devenant une forme architecturale respectable pour les classes moyennes et même certaines familles aisées.
0: Ah, d'accord. Et comment fonctionnait réellement une Yaodong ? C'est pas spacieuse, je crois.
1: Techniquement, oui. Mais elle avait des limitations évidentes.
0: Mm-hmm.
1: Une Yaodong typique mesurait environ 4-6 mètres de profondeur, avec une largeur de 3-4 mètres.
0: C'est pas très spacieux.
1: Non. Le plafond était voûté pour distribuer le poids de la terre au-dessus.
0: Mm-hmm.
1: Les habitants ajoutaient une façade en pierre et en briques avec porte et fenêtre, créant un sas thermique. Intérieurement, le mur était enduit et chaulé. Le résultat était un espace surprenamment confortable, bien régulé thermiquement.
0: Ah d'accord, y a-t-il encore des Yaodong habités aujourd'hui?
1: Oui, hein, beaucoup, particulièrement dans les zones rurales des Shaanxi. La Yaodong reste une forme d'habitation commune. Certaines préservées près des Xian fonctionnent maintenant comme musées ou guest houses touristiques, permettant aux visiteurs d'expérimenter directement cette forme architecturale ancienne.
0: Y a-t-il une corrélation entre l'architecture des demeures et le niveau d'érudition de la famille?
1: Certainement, les demeures de lettrés se distinguaient par certaines caractéristiques. Présence d'une bibliothèque distincte, studio d'études séparés, souvent avec orientation particulière vers la lumière naturelle. On voyait aussi plus d'ornementation culturelle, inscriptions murales poétiques

0: peinture. En contraste, cher Manon, les demeures des marchands purs privilégiaient les espaces commerciaux et la sécurité. L'architecture exprimait les valeurs et priorités de chaque famille.
1: Ah, d'accord. Parlons maintenant de la conservation moderne. Comment l'État chinois préserve-t-il ses demeures historiques?
0: Bon, avec des efforts considérables, les demeures majeures sont classées comme patrimoine culturel et bénéficient de protections légales et de financements gouvernementaux. Beaucoup sont transformés en musées. D'autres demeurent en propriété privée, mais avec restrictions. Et les propriétaires ne peuvent pas les modifier substantiellement sans autorisation officielle.
1: Et avant de conclure, quelle a été votre expérience personnelle la plus mémorable en explorant ces demeures?
0: Ah, cher Manon, c'était en passant du temps seul dans une petite maison restaurée, une résidence de rang moyen, datant de la période Qing. Je m'assis dans la petite cour centrale au coucher du soleil et soudainement, j'ai entendu des enfants rire quelque part au-dessus. Je réalisais que la maison avait toujours des habitants. C'était un moment où l'histoire et la vie contemporaine se raconteraient directement. C'est cela qui rend les châssis si précieux. Les demeures ne sont pas seulement des artefacts, ce sont des espaces où la vie continue de s'accomplir.
1: C'est une belle note pour terminer. Et quels conseils donneriez-vous aux visiteurs étrangers souhaitant explorer le Shaanxi historiquement et authentiquement?
0: Très bien, Manon. Je parlerai de trois choses. Premièrement, aller au-delà des sites touristiques majeurs. Chercher les petites demeures, les quartiers préservés qui reçoivent moins d'attention médiatique. Deuxièmement, parler avec les habitants, ceux qui vivent ou travaillent dans ces vieux bâtiments peuvent offrir des perspectives qu'aucun guide professionnel ne peut fournir. Troisièmement, prenez le temps. Ne précipitez pas une visite. S'asseoir dans une cour, observer comment la lumière change. Imaginez les gens qui ont vécu là, cher Manon. C'est comme cela qu'on comprend réellement l'architecture.
1: D'accord. Vous avez très bien conclu et merci Rocco pour cette exploration enrichissante de l'architecture au Shaanxi, des années lointaines jusqu'à aujourd'hui. Et chers auditeurs, nous vous invitons à explorer cette région extraordinaire. Et la suite de l'émission est consacrée au cours de chinois donné par Xiao Tai et Thomas.
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4: Bonjour tout le monde, 大家好, bienvenue pour notre cours de chinois quotidien, je suis Xiao Tai.
2: 大家好, ça veut dire bonjour et c'est toujours Thomas qui va vous suivre pour ses cours de chinois.
4: Bon, nous avons appris quelques expressions pratiques la dernière fois, par exemple, comment dit-on merci en chinois?
2: Alors, si je me rappelle bien, c'est xie xie ou xie xie ni.
4: Exactement, et je t'en prie en chinois, c'est...
2: Bu yongxi, non?
4: Et je suis désolée, qu'est-ce qu'on dit en chinois?
2: C'est de bu qi, non?
4: Oui, c'est ça, de bu qi. Tu te souviens aussi de la réponse qu'il

0: 快乐。
1: 干杯。你的电话号码是多少？
2: Cette fois, on est invité à une fête d'anniversaire.
3: OK. Donc là, moi, j'adore les fêtes d'anniversaire. Et en français, on dit quoi comme formule? On dit tout simplement bon anniversaire. Alors en chinois, est-ce qu'il y a une formule pour dire ça?
1: Bien sûr, tu peux dire en chinois 祝你生日快乐。祝你生日快乐。祝 c'est pour exprimer ses vœux.
3: 祝
1: 你 c'est toi.
3: 你
1: 生日 ce qui veut dire anniversaire.
3: 生日
1: En effet, 生 ça veut dire être né. 日 ça veut dire date. 生日 ensemble, ce qui veut dire la date de naissance.
3: 生日 donc c'est la date de naissance ou l'anniversaire.
1: Voilà. 快乐 heureux.
3: 快乐
1: Répétons lentement la phrase.祝你生日快乐。
3: 祝你生日快乐。
1: Bien, et pour répondre, on peut dire 谢谢。
3: 谢谢 qui veut dire merci.
1: 祝你生日快乐。
3: 祝你生日快乐。Et je crois qu'on va écouter le dialogue à présent.
4: 祝你生日快乐。
5: 这是我妹妹。今天是他生日，
6: 祝你生日快乐，
5: 谢谢。
1: Et pour fêter son anniversaire, d'habitude, on invite ses amis.
3: Effectivement, et souvent, on trinque ensemble. Et en français, lorsqu'on trinque, on dit chin chin. Et en chinois, est-ce qu'il y a une expression consacrée?
1: Tu peux dire kanpei.
3: Kanpei.
1: Kan veut dire sec.
3: Ok, kan.
1: Pei veut dire le verre.
3: Bei.
1: Kanpei.
3: Kanpei, ça veut dire à la tienne en gros.
1: Passons au dialogue.
5: Kanpei.
6: Kanpei.
3: Et si on continue à trinquer encore plus?
1: Je veux bien.
3: Ok.
5: Kanpei.
6: Kanpei.
3: Bon, on a assez trinqué comme ça, on s'est bien amusé, mais maintenant la fête est terminée. Il est temps de dire au revoir à ses invités et tu peux bien sûr garder contact avec des personnes dont tu viens de faire la connaissance. Et qu'est-ce que tu fais? Tu vas donc leur demander leur numéro de téléphone.
1: 你的电话号码是多少?
3: D'accord, là la phrase est un peu longue pour moi. Est-ce que tu peux m'expliquer en découpant cette phrase?
1: Bien sûr. Alors, 你的, ça veut dire ton.
3: 你的.
1: 电话, téléphone.
3: Dianhua.
1: Haoma, ça veut dire le numéro.
3: Haoma.
1: Dianhua haoma, c'est-à-dire le numéro de téléphone.
3: Dianhua haoma.
1: Quel est, en chinois, on dirait shi duoshao.
3: Shi duoshao. Bon, allez, on va découper la phrase en plusieurs parties pour faire plus simple. Ton numéro de téléphone.
1: Ni de dianhua haoma.
3: Et maintenant, on va voir la formule interrogative. Quelle est?
1: Quel est en chinois, on va dire 是多少
3: Ok, maintenant la phrase en entier.
1: 你的电话号码是多少
3: Ok, encore une fois la phrase complète, maintenant en parlant doucement.
1: 你的电话号码是多少
5: 你的电话号码是多少
6: ?1234567八
1: Tu as saisi?
3: Bah là, ça va un peu trop vite pour moi, j'arrive pas à suivre. Est-ce que tu peux découper encore la phrase?
1: Oui, t'inquiète pas, on va refaire ça. Ni de veut dire ton.
3: Ni de.
1: Dianhua, c'est-à-dire téléphone.
3: Dianhua.
1: Haoma, numéro.
3: Haoma.
1: Dianhua, haoma veut dire numéro de téléphone.
3: Dianhua, haoma.
1: Shi duoshao, quel est?
3: Shi duoshao.
1: Maintenant, on coupe la phrase.Ton numéro de téléphone, 你的电话号码。
3: 你的电话号码。
1: 是多少？
3: 是多少？
1: 你的电话号码。
3: 你的电话号码。
1: 是多少？
3: 是多少？Quel est ton numéro de téléphone?
1: On dit en chinois, 你的电话号码是多少？你的电话号码是多少 Bon, passons encore une fois le dialogue.
5: 你的电话号码是多少
6: ?1234567八
3: Alors, excuse-moi, je pense avoir entendu une série de chiffres durant le dialogue. Qu'est-ce que c'est ?
1: Bonne question, laisse-moi t'expliquer. 0

0: en chinois est ling.
1: Ling.
0: 1, 2, 3, c'est i, 2, 3.
1: I, R, sen.
0: Et 4, 5, 6, c'est si, wu, liu.
1: Se, wu, liu.
0: 7, qi.
1: Ti.
0: Alors pour dire 8 et 9 en chinois, on dit pa, jiao.
1: Ba, jiao. Mais je crois que si l'on regroupe ces deux chiffres d'une autre manière, par exemple jiao ba, ça veut dire autre chose, non?
0: Oui, ça veut dire un bar, et c'est tout à fait autre chose.
1: Ah ok, bon, ça je ne devrais pas l'oublier également, ça pourrait m'être utile. Donc il ne nous reste plus que 10 à voir, et comment on dit en chinois?
0: 10 et shi.
1: Che. Ok, maintenant on va recompter de 0 jusqu'à 10.
0: Ling.
1: Ling.
0: I.
1: I.
0: R.
1: R.
0: San.
1: Sen.
0: Si.
1: Se.
0: Wu.
1: Wu.
0: Liu.
1: Liu.
0: Qi.
1: Qi.
0: Ba.
1: Ba.
0: Jiao.
1: Jiao.
0: Shi.
1: Shi.
0: C'est bien parti. Dans les leçons suivantes, nous allons apprendre des chiffres plus grands.
1: Ok, maintenant on va se repasser les trois dialogues en entier.
2: 这是我妹妹，今天是她生日。祝你生日快乐！谢谢。干杯！干杯！你的电话号码是多少？一二三四五六七八。
0: Et le temps passe vite, comme d'habitude, avant de terminer notre leçon ABC de la culture chinoise.
1: En Chine, demander l'âge de quelqu'un n'est pas considéré comme un geste indiscret ou encore mal poli. Bien au contraire, cela peut être capté comme un signe de sympathie et de proximité. Par exemple, pour demander son âge à une personne âgée, on dit...
0: Ni gao shou.
1: Quel âge avez-vous ? Et cette formule montre du respect envers la personne. Par contre, de nos jours, nombreux sont les jeunes qui, à force de se consacrer à leur vie professionnelle, à leur travail uniquement, n'ont pas le temps de s'occuper de leur bonheur personnel. Donc professionnellement, ils réussissent, ils se trouvent de jour en jour sous la pression de leurs parents qui les pressent de se marier. Pour cette raison, ces personnes peuvent être sensibles à la question de l'âge. Et il est donc déconseillé de demander son âge à un jeune actif qui vit seul, sauf si vous êtes très proche.
0: Chers amis, cette émission touche à la fin. Avant de nous quitter, un petit test.
1: Ok, comment dire en chinois bon anniversaire? Voilà, notre cours de chinois, c'est fini pour aujourd'hui. Merci encore de votre fidélité. Zaijian, et à bientôt.
0: Zaijian.
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0: Le typhon Dauphin, le 13e de l'année, a touché terre dimanche vers 17h30 à Yuhuan, dans la ville de Taizhou, dans la province du Zhejiang, a déclaré le Centre météorologique national. Les vents soutenus maximaux proches du centre ont atteint la force 14, soit 42 mètres par seconde, faisant de Dauphin un typhon violent lors de son arrivée sur les côtes. Le centre a mis en garde les autorités locales des zones touchées contre les risques de pluie torrentielle extrême. Le fabricant chinois de robots Unitree Robotics a ouvert lundi les souscriptions pour son introduction en bourse sur le marché boursier de l'innovation scientifique et technologique, connu sous le nom du marché star de la bourse de Shanghai, à la suite d'une enquête préliminaire hors ligne sur les prix qui a révélé une forte demande de la part des investisseurs. La société, basée à Hangzhou, propose plus de 40,44 millions d'actions au prix unitaire de 150,80 yuan, environ 22 dollars, ce qui représente 10% de son capital social après l'émission d'actions. L'émission pourrait permettre de lever environ 6,10 milliards de yuan de recettes brutes. Les ventes de véhicules à énergie nouvelle en Chine ont représenté en juillet pour la première fois plus de 60% des ventes mensuelles de voitures neuves, tandis que leur part cumulée durant les 7 premiers mois de l'année a également dépassé 50% selon des données du secteur publiées mercredi. Pour le seul mois de juillet, la production et les ventes des véhicules à énergie nouvelle ont atteint respectivement plus de 1,57 million et 1,56 million d'unités, soit une hausse de 26,8% et de 23,7% sur un an. Au cours de leur dernière semaine en orbite, les membres d'équipage de Shenzhou 23 ont mené plusieurs expériences scientifiques avec l'aide d'un robot. Ils ont notamment réalisé des études sur la santé à l'aide d'échographie et de tests de force de préhension. Ils ont également effectué des expériences en réalité virtuelle ainsi que des tests tactiles avec le robot Xiaohang afin d'améliorer les futures opérations en orbite. Par ailleurs, les taïgonautes ont remplacé des échantillons expérimentaux, mené des opérations de maintenance courante, organisé le matériel et réalisé des examens médicaux ainsi que des exercices physiques afin de rester en bonne santé en conditions de microgravité. Une équipe de recherche chinoise a achevé la mise à jour d'une carte géologique de l'ensemble de la Lune, a annoncé jeudi l'Institut de géologie de l'Académie chinoise des sciences géologiques. Cette carte répertorie avec précision plus de 13 000 cratères d'impact et 81 bassins d'impact et délimite 14 types de structures géologiques et 17 types de roches. Beijing a introduit vendredi dernier une série de mesures, notamment l'assouplissement des restrictions d'achat de logements pour les familles non locales et l'augmentation des limites des prêts du fonds de prévoyance pour le logement. En vertu des nouvelles politiques, la période requise pour les enregistrements de cotisations de l'assurance sociale ou de l'impôt sur le revenu des personnes physiques à Beijing pour les familles non locales souhaitant acheter une maison au sein du 5e périphérique est réduite de 2 ans à 1 an, soit la même durée que la période actuellement requise à l'extérieur du 5e périphérique. Le Congrès international des sciences fondamentales 2026 s'est ouvert dimanche à la Cité des sciences de Huizhou à Pékin, attribuant sa première médaille des sciences fondamentales à 9 scientifiques. Les recherches primées couvrent la géométrie algébrique, la physique des particules, l'électronique flexible et l'édition génétique. Parmi les lauréats, on compte 4 chercheuses, une première notable pour un prix majeur en sciences fondamentales de cette envergure. Environ 1000 participants venus de plus de 30 pays et régions se sont réunis pour la cérémonie d'ouverture sous le thème du congrès « Faire progresser la science pour l'humanité ». Air China lancera le 4 septembre une nouvelle liaison reliant Pékin à Bucarest, capitale de la Roumanie, et à Zagreb, principale ville de Croatie, a annoncé mardi la compagnie aérienne. Cette nouvelle liaison reliera l'aéroport international de Pékin capitale à Zagreb via Bucarest, avec des vols prévus tous les lundis, mercredis et vendredis. 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
3: Bienvenue à Cogito. Véhicules à énergie nouvelle, robots industriels, équipements intelligents, éoliennes, autant de produits issus de la fabrication intelligente chinoise qui s'exportent par vagues, apportant au monde davantage d'innovation et de verdure. Une tendance qui révèle l'opportunité de la Chine 2.0 et que viennent confirmer les derniers chiffres du commerce extérieur chinois. Selon les données officielles publiées le 7 août dernier, la valeur totale des importations et des exportations de marchandises chinoises s'élève à 30 130 milliards de yuan au cours des 7 premiers mois de cette année, soit une hausse de 17,3% par rapport à la même période de l'année précédente. Plus précisément, les exportations ont progressé 14% et les importations de 22%. En juillet, la croissance des exportations de produits de haute technologie a dépassé 50%, contribuant à près de 60% de la hausse des exportations. Selon des observateurs internationaux, dans un contexte marqué par la montée du protectionnisme et le ralentissement de la croissance du commerce mondial par rapport à l'année précédente, les chiffres du commerce chinois ont dépassé les attentes et font preuve de résilience avec notamment des performances remarquables dans des domaines de pointe tels que l'intelligence artificielle. Comment expliquer la performance du commerce extérieur chinois dans un contexte aussi contraint? Selon plusieurs analystes, la Chine dispose du système industriel le plus complet au monde, capable d'assurer à la fois une offre efficace et des importations massives, ce qui constitue un socle solide pour le développement du commerce extérieur. Parallèlement, les atouts liés à l'immense taille du marché chinois, à son dynamisme en matière d'innovation et aux retombées positives de sa politique d'élargissement de l'ouverture continuent de se concrétiser, soutenant ainsi la croissance du commerce extérieur. Au-delà de la croissance accélérée des volumes, la structure du commerce extérieur s'oriente désormais davantage vers l'innovation et la verdure. Au cours des 7 premiers mois, les exportations chinoises de produits verts et bas carbone, tels que les véhicules électriques, les batteries au lithium et les éoliennes, ont respectivement augmenté de 71,2%, 35,8% et 34,8%. C'est de produits issus de secteurs émergents comme les imprimantes 3D et les robots industriels ont quant à elles progressé respectivement de 1,1 fois et de 13,2%. Les produits de fabrication haut de gamme deviennent ainsi un nouveau moteur de la croissance des exportations chinoises. Dans un contexte mondial marqué par de fréquentes vagues de chaleur, les exportations chinoises d'appareils électroménagers tels que les climatiseurs, les ventilateurs et les réfrigérateurs ont atteint un total de 107,91 milliards de yuan entre janvier et juin. De quoi apporter une fraîcheur à la chinoise, aux consommateurs du monde entier et témoigner des retombées positives que le Made in China et la fabrication intelligente chinoise apportent au monde. La Chine est ainsi en train de devenir un véritable pôle mondial d'innovation. Les multinationales en tirent également profit. C'est notamment le cas de KSP, fabricant allemand de bombes et de robinetterie industrielle, Un logiciel de maintenance prédictive fondé sur le numérique et l'intelligence artificielle développé par l'équipe chinoise de l'entreprise a non seulement été bien accueilli sur le marché chinois, mais a également été exporté vers le siège allemand. La Chine ne se contente plus d'être l'usine du monde, elle aspire également à devenir le marché du monde. Au cours des 7 premiers mois de l'année, la croissance des importations chinoises a dépassé celle des exportations de 8 points de pourcentage, permettant ainsi de dégager davantage de dividendes du marché, grâce à un développement plus équilibré du commerce. Pour la Chine, l'augmentation des importations de produits et de services de qualité favorise la modernisation industrielle et l'amélioration de la qualité de la consommation, permettant de mieux répondre aux aspirations de la population à une vie meilleure. Pour ses partenaires commerciaux, elle représente également des opportunités en matière de commandes, d'emploi et de développement sur le marché chinois. À l'heure actuelle, la Chine applique une politique de douane nulle à l'écart de 63 pays, tandis que le volume de ses importations se classe au deuxième rang mondial.

mondiale depuis 17 années consécutives. Selon la revue américaine Eurasia Review, l'augmentation des importations chinoises soutient l'avenir du commerce mondial. Plus important encore, face aux multiples chocs liés à la pénurie numérique mondiale et aux graves perturbations des chaînes industrielles et d'approvisionnement, la Chine apporte au monde une précieuse certitude grâce à la stabilité de son offre de production. Au cours de 7 premiers mois de l'année, les importations et exportations chinoises avec plus de 180 pays et régions ont continué de progresser. Plus précisément, les échanges avec l'ASEAN et l'Afrique ont augmenté de près de 20%, tandis que ceux avec les États-Unis ont enregistré une croissance pendant 4 mois consécutifs. Le commerce extérieur est un baromètre de la vitalité d'une économie. À travers le bilan performant du commerce extérieur chinois au cours des 7 premiers mois de l'année, le monde constate plus clairement une économie chinoise dont l'innovation devient un moteur de croissance, dont la structure continue de s'améliorer et dont les fondamentaux favorables à long terme restent inchangés. Récemment, des institutions internationales telles que le Fonds monétaire international et la Deutsche Bank ont successivement revu à la hausse leurs prévisions de croissance du PIB chinois pour 2026. Au cours du premier semestre de cette année, près de 4 800 entreprises étrangères ont par ailleurs augmenté leurs investissements en Chine, exprimant ainsi par des actions concrètes leur confiance dans l'économie chinoise. Alors que l'opportunité de la Chine 2.0 continue de se concrétiser, coopérer avec la Chine, c'est d'embrasser les opportunités, n'est plus un simple slogan, mais une réalité.

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8: Bonjour à tous, bienvenue dans In Vivo. En 1991, l'architecte française Estelle Achard s'est rendue pour la première fois au Yunnan, province frontalière au sud-ouest de la Chine. Et pendant 20 ans après ce voyage inoubliable, elle revient à maintes reprises en Chine pendant les vacances, surtout au Yunnan, par son amour pour la région. Lorsqu'elle voulut changer de travail, elle avait tout de suite l'idée d'acheter ou de louer un logement au Yunnan. C'est à Shangri-La qu'elle a rénové une ancienne ferme tibétaine. Elle fait de ce bâtiment sa maison, tout en accueillant les touristes qui voyagent à Shangri-La. Avant d'inaugurer cette émission, je vous invite à suivre une mélodie. Et de retour, Estelle va nous raconter son histoire liée au Yunnan.

0: 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Benzlan, un village de moins de 10 000 habitants, est un lieu de transit incontournable sur la ligne touristique reliant Shangri-La et la montagne enneigée de Meili. À ce petit village situé sur la route Yunnan-Xizang, l'architecte française Estelle Achard a construit un paradis naturel respectueux de l'environnement.
1: En fait, je suis venue très souvent voyager au Yunnan depuis plus de 30 ans. En 1991, j'ai voyagé pour la première fois au Yunnan et j'ai découvert pas mal de régions du Yunnan et j'ai voulu revenir tous les ans pratiquement pendant mes vacances au Yunnan. Et un jour, je voulais changer de travail en France et c'était difficile. Donc, je me suis dit que j'allais faire un projet au Yunnan. Ça serait plus facile pour moi, qui suis toute seule, avec pas une grosse fortune. Donc, je me suis dit qu'au Yunnan, je pouvais faire ça. Parce que j'aime bien le Yunnan. C'est devenu mon pays d'adoption.
0: Ah, d'adoption, vous l'avez dit.
1: Oui, parce que j'ai des liens forts maintenant depuis tant d'années que je suis venue au Yunnan et je me suis dit je vais essayer de faire quelque chose là parce que j'aime bien les gens, j'aime bien... c'est très divers partout et du coup il y a de la montagne, il y a plein d'ethnies différentes, les gens sont très gentils. Mais finalement, je me suis dit que j'aimais mieux le nord, peut-être. Sûrement parce que les Tibétains sont très amicaux, très chaleureux, comme dans le sud de la France. Du coup, j'aime bien cette partie du Yunnan aussi. Je me suis dit que je pouvais avoir une grande maison pour pas très cher dans cette zone-là.
0: Estelle a cherché d'abord une maison à travers le Yunnan, à Kunming, à Jianshui ou à Baoshan. Et finalement, en 2012, c'était à Benzlan, petit village près du Shangri-La, qu'elle a fixé son choix sur une grande ferme tibétaine en Bizé. Elle voulait faire de ce bâtiment sa maison tout en accueillant les touristes qui voyagent à Shangri-La.
1: J'ai cherché d'abord une maison à Kunming, à Jianshui, à Weishan. J'ai cherché, mais j'ai pas trouvé une maison suffisamment grande et qu'il soit possible de louer ou d'acheter. Et donc j'ai trouvé cette maison, une grande ferme tibétaine en pisé, c'est-à-dire en terre battue. La terre battue, ça me parle parce que près de ma région d'origine en France, il y a aussi des maisons en terre battue. Donc je me suis dit que c'était une bonne chose. Et de rénover cette ferme et d'en faire un lodge avec, là maintenant j'ai 4 chambres dedans. Il n'est pas très très vieux, il doit avoir une quarantaine d'années à peu près, mais 40, 45 ans, mais il était en très mauvais état, il n'était pas fini, il n'y avait pas d'eau, pas d'électricité, c'était en très très mauvais état. C'était une ferme très mal entretenue, le toit, j'ai refait tout le toit, j'ai refait beaucoup de choses. Mais j'ai utilisé aussi, par exemple, pour l'électricité et la plomberie, j'ai utilisé les meilleurs matériaux que je pouvais trouver en Chine. Je n'ai pas utilisé les matériaux du village d'à côté qui sont de très mauvaise qualité et pas chers. Je me suis approvisionnée directement dans les meilleures usines de Chine pour l'électricité et la plomberie parce que je voulais faire quelque chose de bonne qualité. D'ailleurs, depuis bientôt 12 ans que j'ai fait la maison, j'ai aucun problème d'électricité et de plomberie. Je l'ai rénovée d'une manière écologique, c'est-à-dire en respectant au maximum la maison dans ce qu'elle est à la base. Elle était en très très mauvais état, mais je l'ai rénovée avec toutes les techniques modernes écologiques, c'est-à-dire que les murs, les cloisons à l'intérieur sont faits avec de la paille et de la terre. J'ai utilisé toutes les techniques des architectes d'aujourd'hui pour rénover une maison d'hier, parce que je suis architecte aussi.
0: Au départ, raconte Estelle, l'idée n'était pas tournée spécialement vers l'écologie. On l'écoute.
1: Au départ, en fait, j'étais pas spécialement tournée vers l'écologie parce que je ne connaissais pas. Sauf que chez moi, près de mon lieu de naissance, eh bien, il y a ces maisons en terre aussi et des nouvelles architectures de terre faites par des architectes d'aujourd'hui. Mais donc, j'ai commencé à étudier pendant 6 ou 7 mois l'écologie d'une maison, essayer de comprendre comment je pouvais la rénover de plus en plus écologiquement, parce que en fait c'est la maison qui m'a montré qu'il fallait que je le rénove d'une manière écologique, parce que la terre il faut la respecter. Par exemple, on ne met pas sur un mur en terre, on ne met pas de béton, parce que ça étanchéifie le mur, il ne peut pas respirer et il devient malade. Les planchers, le rez-de-chaussée, c'est pareil. On ne doit pas mettre de dalles en béton pour que la maison respire, pour qu'elle soit en bonne santé. Et puis, j'ai essayé d'utiliser au maximum les matériaux locaux. Par exemple, pour faire les cloisons, j'ai pas utilisé de la brique. D'abord, c'est trop lourd, ça use énormément d'énergie pour faire de la brique. Alors que moi, j'ai fait des briques de terre crue, c'est-à-dire qu'elles ne sont pas cuites avec de la paille dedans. La paille qu'on trouve localement, qui avait déjà

0: dans la maison d'ailleurs, et la terre que j'ai utilisée aussi, juste à 500 mètres, il y avait de la terre nécessaire pour faire les cloisons, par exemple.
1: D'accord.
0: Mais j'ai aussi voulu faire des toilettes sèches parce que je suis à côté de la rivière et je voulais pas polluer la rivière avec des eaux sales. Donc les toilettes sèches, c'est un petit peu, on pourrait penser que c'est arriéré, mais en fait, je pense que l'écologie, c'est pas arriéré, c'est au contraire très moderne. Il faut vraiment qu'on s'en occupe. Donc, pour pas polluer les sols, pour pas polluer les eaux. En plus, les toilettes sèches, ça n'use pas beaucoup d'eau et ça peut aussi faire du compost, du fertilisant pour les arbres et les fleurs. Je n'en mets pas, bien sûr, aux légumes, parce que par sécurité, mais le compost, de toute façon, je le laisse reposer pendant 3 ans, et au bout de 3 ans, ça ne sent rien. C'est comme la forêt, c'est des micro-organismes qui décomposent tout ce qu'il y a dans le compost et le rendent propre. Et donc, on peut le mettre comme ça dans le jardin. Enfin, moi, je le mets pas pour les légumes par sécurité. Je pense que c'est très important de s'occuper de l'écologie. J'ai aussi fait de telle manière à ce que je ne dépense pas trop d'électricité. C'est chaque petit geste. Je trie beaucoup mes déchets. Je ne mets plus de bouteilles en plastique dans les chambres, mais des bouteilles en verre que je remplis avec de l'eau de source pour les autres. C'est plein, plein de petits gestes accumulés. D'ailleurs, de plus en plus de jeunes Chinois, par exemple à Dali, je vois, ou à Kunming, ou à Lijiang aussi, je vois de plus en plus de jeunes Chinois s'intéresser à tous ces principes, le jardin, par exemple. Et je ne traite pas mes plantes dans le jardin avec des produits chimiques. Je fabrique mes produits de traitement ou de fertilisant. C'est des nouvelles techniques de culture qui sont écologistes. Voilà.
1: Les résultats de ces études sont ce que le visiteur pourra constater aujourd'hui. Estelle essaie de garder une rusticité en structure et d'utiliser au maximum les matériaux locaux. D'une personnalité claire et nette, Estelle Achard a revalorisé les objets anciens et les a transformés en décorations de chambre, par son admiration pour les objets simples du quotidien.
0: J'ai essayé de rester au plus près des matériaux bruts. Par exemple, les enduits sont des enduits de terre, les sols, je ne les ai pas vernis. Et j'aime beaucoup les objets très simples du quotidien, les objets du quotidien qui sont pas élaborés, qui sont pas faux, que j'ai achetés pas cher ou que les gens jetaient ou m'ont donné. Et tous ces objets-là, je les ai mis en valeur dans la maison parce que c'est, à mon avis, une manière de montrer la vraie vie des gens. Je n'aime pas les choses artificielles, trop artificielles.
1: Mais cette modestie ne représente pas tout. La propriétaire de l'auberge souhaite faire le séjour très confortable, tout en gardant le style traditionnel tibétain. En termes de décoration intérieure, les quatre chambres montrent un mélange de styles. Estelle présente ses idées esthétiques en tant qu'architecte française résidant au Yunnan. Quatre chambres sur quatre dèmes différents de la province.
0: J'ai essayé de faire au maximum de ce que je pouvais pour apporter du confort aux autres. Même si les toilettes sèches sont difficiles pour certains hôtes chinois qui ont peur de ça, malgré tout, globalement, j'ai essayé de garder une rusticité dans les murs. Par exemple, j'ai pas mis de vernis, les murs sont bruts, on voit la terre, mais j'ai essayé de faire ça très confortable. J'ai des lits très confortables, une salle de bain très confortable, une nourriture très confortable. Donc je donne au maximum de ce que je peux. Et donc j'ai fait quatre chambres de ce que je suis moi aussi.

0: aussi parce que c'est une relation, une maison, c'est un prolongement du propriétaire, c'est un prolongement de soi-même, c'est ma maison, c'est pas quelque chose d'extérieur. Donc moi, ce que je suis, c'est j'ai beaucoup voyagé au Yunnan, mais je suis française, donc c'est un mélange de que je suis en tant que française, en tant qu'architecte, et ce que j'ai aimé au Yunnan. Donc il y a 4 chambres sur 4 thèmes différents du Yunnan. Il y a une chambre tibétaine, une chambre du sud Yunnan, avec les broderies ethniques du sud Yunnan, par exemple. Une chambre que j'appelle, moi, la vieille Chine, c'est-à-dire qui évoque la vieille Chine, la Chine d'avant Mao Tse-tung, la Chine qu'il y avait au Yunnan avec la relation avec le Vietnam, avec l'Indochine, la vieille Chine. Et une autre chambre des années, avec des choses des années 60, très colorées, très populaires. Voilà, parce que c'est ce que m'évoque le Yunnan.
1: L'auberge d'Estelle se baptise Toulou Loge, puisqu'un ruisseau coule en face de la façade du bâtiment et l'autre bout du ruisseau conduit vers un long chemin de terre sinueux. Les hôtes chez Toulou Loge ont d'ailleurs la chance de déguster le dîner et le petit déjeuner à la française, préparé avec des produits locaux comme sa propriétaire essaie de fournir la nourriture d'excellente qualité. Dans le formidable jardin autour de l'auberge, Estelle plante des fleurs, des légumes et plein d'herbes pour la cuisine.
0: Un mille kouai pour deux avec le dîner à la française de produits locaux et le petit déjeuner. J'essaye d'avoir de très bonnes qualités de nourriture parce qu'on a beaucoup de chance au Yunnan d'avoir des légumes, des fruits organiques, de la viande absolument merveilleuse parce qu'il y a du yak, il y a des petits porcs noirs, il y a du très bon poulet, enfin il y a vraiment beaucoup de choses. Je fais moi-même le pain avec des farines anciennes de la montagne. Je fais beaucoup de choses avec des produits locaux que je recherche particulièrement pour leur qualité. Mais je suis au Yunnan, dans les grandes villes, c'est plus difficile. Ouais. Moi, j'ai beaucoup de chance.
1: Si l'on cherche l'auberge d'Estelle sur les principales plateformes tourisme en ligne, il est difficile d'en trouver des informations. Pour cela, Estelle Achard a bien fait des réflexions.
0: Oui, c'est difficile de me trouver. En fait, comme j'ai pas beaucoup de chambres, et que je veux vraiment que les gens comprennent mon projet, parce que je ne suis pas un hôtel, je loge les gens chez moi, je les reçois, je mange avec eux. Donc je veux vraiment qu'ils comprennent que ce n'est pas un magasin, par exemple, ce n'est pas quelque chose qu'on vient voir et où on donne rien, c'est un échange. C'est-à-dire mes clients me donnent une relation et moi je leur donne un relationnel aussi. Donc je ne veux pas que ce soit sur des grands sites comme, je ne sais pas, TripAdvisor, Trip.com ou Booking.com. Je ne veux pas ça. Je veux que... Donc c'est plus du bouche à oreille, des gens qui connaissent, qui sont venus chez moi, qui en parlent. Ma meilleure publicité. Les gens qui sont déjà venus chez moi. On peut me joindre sur WeChat. Voilà, essentiellement sur WeChat. J'ai aussi des gens qui publient sur Xiaohongshu, mais en général, après, ils me contactent sur WeChat. Donc c'est très confidentiel. Je ne veux pas que ça soit... Je ne veux pas avoir trop de gens, en fait. Je veux garder ce relationnel comme des amis.
2: S'il y a trop de monde,
0: les clients sont comme des amis.
2: D'accord. S'il y a trop de monde, ça va briser la tranquillité.
0: Voilà, c'est ça. Donc, je veux une vraie relation entre mes clients et moi, et les clients et l'extérieur. Je veux que, par exemple, les clients, je veux pas de clients qui viennent juste dormir une nuit et c'est tout. Et faire une ou deux photos. Ça, c'est pas possible. Il faut que les clients restent au moins 2 jours et qu'ils prennent le temps de savoir ce qu'il y a autour de moi, de visiter, le temps, prendre le temps aussi, c'est très important. Je veux pas que ce soit une barrière Moi, ce qui m'a le plus important, c'est le relationnel avec les clients. Donc, comment dire, je ne veux pas que l'argent soit une sélection. La sélection, elle est plus sur l'intérêt des gens quand ils viennent à la maison. Je sais que c'est pas très traditionnel en Chine de pas regarder l'argent. C'est vrai que je ne deviens pas riche, mais je pense que j'ai une bonne vie. En fait, je suis très contente de vivre là où je vis. Je ne pensais pas pouvoir faire autant dans ma maison et je n'avais pas une vue précise de ce que j'allais avoir. Je le fais fur à mesure. Au fur et à mesure, oui, j'ai des animaux, j'ai un chouette jardin, j'ai planté plein d'herbes pour la cuisine, pour les fruits, pour les légumes. J'ai planté des fleurs, des choses comme ça. C'est vrai que pour moi, j'aime beaucoup ma maison et les gens qui vivent avec moi, là, dans mon village, je me sens très bien. Oui, c'est une forme d'Eldorado. Voilà, mais c'est assez simple en fait. Je vis une vie simple avec des gens autour de moi qui sont très chaleureux. Je vis très bien en réalité, même si je ne suis pas riche.
1: 12 ans après de s'installer à Benzilan, Estelle tisse des liens très amicaux avec les Tibétains locaux. Ils l'appellent Aïe, qui signifie la tante en mandarin. Au temps de la COVID-19, les agriculteurs locaux lui ont souvent amené de la viande et des légumes, ce qui l'a tellement touché.
0: Donc moi, j'habite pas exactement à Shangri-La, j'habite au bord du Yangtze un petit peu après, donc j'ai beaucoup moins froid qu'à Shangri-La. Je suis dans une petite ville qui s'appelle Benzilan, et à côté, il y a un petit village qui est le mien, juste à côté. Donc déjà, j'ai un meilleur climat et les gens ont beaucoup moins de touristes, donc ils sont très chaleureux. Je me sens vraiment faire partie de cette petite société, même si je suis très différente. Et ça, c'est magique, parce que j'aurais même pas imaginé que ça puisse être aussi chaleureux, aussi sympathique. Les histoires, par exemple, pendant le Covid, j'ai été très touchée parce qu'il y a eu des moments où moi je pouvais pas sortir de ma maison, mais mes voisins ils m'ont amené un peu de viande, un peu de légumes, un peu. Toujours, ils m'ont demandé comment j'allais parce qu'ils savaient que j'étais toute seule à la maison avec mes chiens, donc ils ont fait très attention, c'était très sympathique.
2: Il vous appelle comment en chinois, en tibétain?
0: Oh non, ils m'appellent Aïn.
2: Aïe.
0: Aïn.
2: Ah,
0: Ouais.
2: d'accord.
0: Sinon, c'est curieux, ils appellent ma maison Mégotia.
2: Ah,
0: Pourtant, je ne suis pas du tout américaine, je suis française, mais bon, pour eux, ça veut dire étranger, quoi. Mais eux, ils disent Mégotia.
2: D'accord.
0: Bon, j'ai l'habitude, c'est pas grave.
2: D'accord, c'est intéressant. Donc, vous parlez également le chinois, très couramment.
0: Je parle, mais je parle comme les gens comme mes voisins. Je parle pas très bien chinois. Je parle pas, je peux pas parler avec des choses très compliquées, mais je me débrouille très bien pour toutes les choses pratiques. D'ailleurs, j'avais cette stagiaire Igong chez moi pendant un an qui venait de Qingdao et elle comprenait moins bien mes voisins que moi des fois, parce que moi je comprends très bien leur accent puis je parle comme eux.
1: C'est aussi une des raisons de plus pour Estelle de résider longtemps sur cette terre magnifique et multicolore qu'est le Yunnan.
0: Pour moi, le Yunnan, c'est quand même très spécial en Chine parce qu'il y a beaucoup d'ethnies et que nous, en tant qu'étrangers, on n'est qu'une ethnie parmi d'autres. On n'est pas vu comme dans certaines autres provinces, on n'est pas vu, les étrangers Ouïghougènes et les Chinois. On est juste une ethnie parmi d'autres et du coup, les gens sont très chaleureux, ils aiment bien les contacts. Ils ont pas peur de nous, ils ont pas peur de la différence au Yunnan, les gens. Je trouve que c'est une des choses les plus magiques du Yunnan. Et puis en plus, chaque fois qu'on change de ville, de petit endroit, il y a toujours des endroits très différents les uns des autres. C'est un peu comme en France. La France est grand à peu près comme le Yunnan.

0: plus ou moins. Et aussi en France, quand on voyage, on a toutes ces. C'est un très beau pays aussi, la France, comme le Yunnan,
1: D'accord.
0: avec plein de choses différentes. Je pense que même au Yunnan, les gens sont plus gentils dans leur totalité qu'en France, plus sympathiques.
1: Vous l'avez dit, les gens du Yunnan n'ont pas peur de la différence.
0: Non.
1: C'est peut-être ça qui vous a fait rester là-bas longtemps.
0: Oui, c'est tout à fait, tout à fait. Et non, ils sont très. Ouais, c'est incroyable comme ils n'ont pas peur de la différence de culture. Parce que c'est très difficile aussi d'être dans un pays qui n'est pas sa culture. Hein. Il y a des
1: Oui.
0: jours où pour moi c'est difficile
1: Tout à fait.
0: d'être toujours à la. Je dois être toujours attentive pour comprendre tout le monde. Et j'ai plus de facilité à comprendre les gens du Yunnan, et particulièrement ma zone tibétaine, plutôt que lorsque je vais dans des zones où il y a beaucoup de Han, comme ça ne veut pas dire que les gens ne sont pas sympathiques, mais c'est beaucoup plus difficile pour moi de comprendre. De
1: D'accord.
0: comprendre. Par exemple, les Tibétains, quand on les croise, ils nous sourient, ils font un petit mouvement de la tête, ils regardent dans les yeux. Ce sont des petits gestes qui nous sont communs
1: D'accord.
0: à moi en tant qu'occidentale et aux Tibétains. Alors que dans certaines régions de Chine, même je croise les gens, les gens ne nous regardent pas dans les yeux. La Chine, c'est très grand, donc il y a toujours plein de gens différents. C'est pas, il faut, je sais qu'il faut pas faire une généralité, bien sûr, mais
1: Oui.
0: globalement, on pourrait dire comme ça.
1: Voilà, on prend une pause musicale et on se retrouve juste après pour la dernière partie de notre émission consacrée aux courtes chinoises.

0: Merci de nous rejoindre dans InVivo. C'est le moment de suivre notre rubrique « Le chinois au quotidien ».
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2: Bonjour à tous, bienvenue pour un nouveau cours de chinois. Salut Thomas.
1: Salut Tai, tu vas bien depuis le dernier cours ?
2: Très bien, et toi ?
1: Bah écoute, ça va plutôt pas mal. J'apprends le chinois peu à peu, grâce à toi. Oh. Et je t'avoue que c'est beaucoup de travail, mais bon, on y arrive peu à peu. Et je devine également tout ce qu'attendent nos auditeurs, et comme à chaque fois, je pense qu'on va reprendre les phrases du cours précédent.
2: C'est ça, on va commencer tout de suite.
1: Et la première phrase, je crois que c'est « Allez-y, s'il vous plaît », comment tu dis ça en chinois ?
2: Nin xian qing.
1: Nin xian qing. Et la réponse convenable, qui veut dire « Ne faites pas tant de manière en français », ça se dit en chinois, Tai.
2: Bie zheme keqi.
1: Ok, révisons maintenant les phrases qu'on a apprises la dernière fois. La première, « Buvons à notre réussite ». Vous souvenez-vous comment le dire en chinois ? Et Tai, pour cela, va vous aider.
2: Bien sûr. Wei women de hezuo chenggong, ganbei.
1: Ok, la deuxième phrase maintenant. Comment dire en chinois « Buvons à la santé de tout le monde » ? Ok, donc on passe à la phrase suivante. Merci de votre hospitalité. Comment tu dirais ça à Tai en chinois ? Ok, maintenant on va s'écouter les quatre dialogues qu'on a appris durant le cours précédent. C'est parti.
3: 对话 1, 您先请.
4: 谢谢.
3: 对话 2, 你是客人, 请坐这儿.
4: 好. 别这么客气。
3: 对话 3 为我们的合作成功干杯
4: 为大家的身体健康干杯
3: 对话 4 时间不早了,我们该走了,感谢你们的热情款待
4: 欢迎你们以后常来。
2: Voilà, une petite piqûre de rappel du cours précédent, ça ne peut pas faire de mal. Maintenant, on va voir ce qu'on va apprendre aujourd'hui. Comme d'habitude, Thomas, je vais dire les phrases chinoises et toi, tu vas donner le sens en français.
1: Ok, c'est parti.
4: 请问有洗发水卖吗?
1: S'il vous plaît, pourriez-vous me dire si vous avez du shampoing ou pas?
4: 我想退货.
1: Je voudrais vous rapporter des marchandises.
4: 您的发票 带来了吗?
1: Avez-vous apporté votre facture?
4: 您给退了吧?
1: Vous pouvez me le reprendre, s'il vous plaît. Ok, aujourd'hui, il est commode, on le sait, de faire des achats dans la capitale chinoise, Beijing. Et il y a beaucoup de distributeurs et de débitants reconnus internationalement qui ont implanté des magasins dans cette ville. Bien sûr, on peut acheter des marchandises de plus grandes marques internationales. Aussi, pas besoin de se charger trop les valises pour venir en Chine.
2: C'est vrai.
1: Je voudrais demander au vendeur s'il a du shampoing à vendre. Comment le dire en chinois ?
2: Tu peux le dire comme ça. 请问有洗发水卖吗?
1: 请问有洗发水卖吗?
2: 请问, c'est une formule de politesse, s'il vous plaît. On le dit pour poser une question. 请问.
1: 请问.
2: 有, avoir.
1: 有.
2: 洗发水, shampoing.
1: 洗发水.
2: 卖, vendre.
1: 卖.
2: Bon, écoutons ensemble le premier dialogue.
1: C'est parti.
3: 对话 1. 请问, 有洗发水卖吗?
4: Ah, 就在前面的架子上.
2: Bon, c'était le premier dialogue du cours aujourd'hui. Vous avez sûrement saisi quelque chose. Bon, maintenant répétez encore une fois avec nous la phrase clé du dialogue avant de le repasser. 请问, 有洗发水卖吗?
1: 请问, 有洗发水卖吗?
2: Ce qui signifie, Thomas ?
1: Ce qui signifie, excusez-moi, auriez-vous du shampoing à vendre ?
2: Parfait.
1: Bon, ok, je viens d'acheter une bouteille de shampoing, donc, mais arrivé chez moi, je vois qu'il y a un petit défaut, ça peut arriver n'importe où, et donc je voudrais le rendre au magasin. Comment le dire en chinois, Tai ?
2: Tu

0: 您的发票带来了吗？
1: 您的发票带来了吗？
0: 您的发票带来了吗？ Ce qui signifie avez-vous votre facture? Bon, on va décomposer la phrase comme d'habitude. 您的 votre.
1: 您的
0: 发票 facture.
1: 发票
0: 带 apporter.
1: 带
0: 来 est placé derrière un verbe pour désigner la direction d'une action. 来
1: 来
0: Le, c'est une particule placée au bout d'une phrase pour désigner la fin d'une action.
1: Le.
0: Ma, particule interrogative.
1: Ma, ouais, ça on l'a déjà vu, on a commencé à, d'ailleurs à bien comprendre que ma marque une question lorsqu'elle est située à la fin de la phrase.
0: Bon, la phrase entière, 您的发票带来了吗? Avez-vous votre facture?
1: Voilà, le vendeur dit que ce n'est pas grand-chose, il ne veut pas reprendre le produit, mais je voudrais tout de même le retourner. Alors, comment le dire en chinois ?
0: On peut dire 您给退了吧。
1: 您给退了吧。
0: 您 on le sait déjà très bien, vous, c'est l'appellation respectueuse de 你 tu. 给 signifie originairement offrir. Ici, il est utilisé comme une particule placée devant le verbe 退. Il désigne le renforcement du mode 给
1: 给
0: 退 retourner.
1: 退
0: Le, on va le répéter encore une fois, est une particule qui est placée derrière d'un verbe pour désigner l'accomplissement d'une action. Par exemple, 这本书我看完了。J'ai fini ce livre. Le cours est terminé. 下课了。
1: Ouais, d'accord. Et la particule ba, ça veut dire quoi, Tai ?
0: Ici, ba est aussi une particule qui est placée au bout de la phrase impérative pour adoucir le mode.
1: Ba.
0: 您给退了吧。
1: Nin gay, toi le bas. Vous pouvez le reprendre, s'il vous plaît. Allez, on s'écoute tout de suite le dialogue 3.
2: 对话三，给您换一个行吗？
3: 不要了，您给退了吧。
0: Bon, maintenant, nous révisons ensemble ce qu'on a appris aujourd'hui, puis écoutons les dialogues.
1: Ok, s'il vous plaît, pourriez-vous me dire s'il y a du shampoing en vente? En chinois, ça se dit.
0: 请问有洗发水卖吗？
1: 请问Yo shi fai shui, mai ma. Et par exemple, j'ai un produit défectueux chez moi et je veux retourner une marchandise. Quelle est la phrase ?
0: Wo xiang tui huo.
1: Wo xiang tui huo.
0: Je voudrais retourner cette marchandise.
1: Voilà, maintenant, le vendeur me demande, avant de reprendre ma marchandise, avez-vous apporté votre facture ? La phrase en chinois, Tai.
0: Nin de fa piao dai lai la ma.
1: Nin de fa piao dai lai la ma. Voilà, et finalement, je leur demande avec insistance de me le reprendre.
0: Dans ce cas-là, on va dire en chinois, Ning gei tui le ba.
1: Vous pouvez me le reprendre s'il vous plaît, donc Ning gei tui le ba.
0: Voilà les trois dialogues d'aujourd'hui.
1: Allez, c'est parti.
2: 对话一。请问，有洗发水卖吗？
3: 哦，就在前面的架子上。
2: 对话二。这个可能坏了，我想退货。
3: 您的发票带来了吗？
2: 带了。对话三，给您换一个行吗？
3: 不要了，您给退了吧。
1: Voilà, on avance doucement mais sûrement. Le tout, c'est de travailler un peu ce que l'on a vu précédemment. Maintenant, on passe à notre rubrique ABC de la culture.
0: On voyage en Chine pour l'hébergement, pour les achats. Les amis étrangers doivent demander des factures pour protéger leurs droits et intérêts légitimes. Car les factures constituent une des pièces justificatives pour la garantie, l'entretien, le remplacement et le règlement des différends. Alors, comment demander la facture après avoir payé des marchandises ? Vous pouvez dire au personnel du marché comme ça. 麻烦您帮我开张发票，行吗？谢谢, ce qui signifie « merci de me faire une facture ». De même, si vous prenez un taxi après s'être arrivé à destination, vous pouvez dire au chauffeur comme ça « 我要发票, je veux la facture ».
1: Voilà, c'était notre rubrique ABC du chinois qui vous explique un peu les mœurs, coutumes et habitudes de la capitale chinoise notamment. Ainsi prend fin notre cours de chinois comme d'habitude. Salut Tai, au revoir, à la prochaine.
0: Salut Thomas, au revoir.
4: Voilà, c'est la fin de cette édition d'InVivo. Merci de l'avoir suivi. À la prochaine fois. Salut!

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0: Le typhon Dauphin, le 13e de l'année, a touché terre dimanche vers 17h30 à Yuhuan, dans la ville de Taizhou, dans la province du Zhejiang, a déclaré le Centre météorologique national. Les vents soutenus maximaux proches du centre ont atteint la force 14, soit 42 mètres par seconde, faisant de Dauphin un typhon violent lors de son arrivée sur les côtes. Le centre a mis en garde les autorités locales des zones touchées contre les risques de pluie torrentielle extrême. Le fabricant chinois de robots Unitree Robotics a ouvert lundi les souscriptions pour son introduction en bourse sur le marché boursier de l'innovation scientifique et technologique, connu sous le nom du marché star de la bourse de Shanghai, à la suite d'une enquête préliminaire hors ligne sur les prix qui a révélé une forte demande de la part des investisseurs. La société, basée à Hangzhou, propose plus de 40,44 millions d'actions au prix unitaire de 150,80 yuan, environ 22 dollars, ce qui représente 10% de son capital social après l'émission d'actions. L'émission pourrait permettre de lever environ 6,10 milliards de yuan de recettes brutes. Les ventes de véhicules à énergie nouvelle en Chine ont représenté en juillet pour la première fois plus de 60% des ventes mensuelles de voitures neuves, tandis que leur part cumulée durant les 7 premiers mois de l'année a également dépassé 50% selon des données du secteur publiées mercredi. Pour le seul mois de juillet, la production et les ventes des véhicules à énergie nouvelle ont atteint respectivement plus de 1,57 million et 1,56 million d'unités, soit une hausse de 26,8% et de 23,7% sur un an. Au cours de leur dernière semaine en orbite, les membres d'équipage de Shenzhou 23 ont mené plusieurs expériences scientifiques avec l'aide d'un robot. Ils ont notamment réalisé des études sur la santé à l'aide d'échographie et de tests de force de préhension. Ils ont également effectué des expériences en réalité virtuelle ainsi que des tests tactiles avec le robot Xiaohang afin d'améliorer les futures opérations en orbite. Par ailleurs, les Taïgonautes ont remplacé des échantillons expérimentaux, mené des opérations de maintenance courante, organisé le matériel et réalisé des examens médicaux ainsi que des exercices physiques afin de rester en bonne santé en conditions de microgravité. Une équipe de recherche chinoise a achevé la mise à jour d'une carte géologique de l'ensemble de la Lune, a annoncé jeudi l'Institut de géologie de l'Académie chinoise des sciences géologiques. Cette carte répertorie avec précision plus de 13 000 cratères d'impact et 81 bassins d'impact et délimite 14 types de structures géologiques et 17 types de roches. Pékin a introduit vendredi dernier une série de mesures, notamment l'assouplissement des restrictions d'achat de logements pour les familles non locales et l'augmentation des limites des prêts du fonds de prévoyance pour le logement. En vertu des nouvelles politiques, la période requise pour les enregistrements de cotisations de l'assurance sociale ou de l'impôt sur le revenu des personnes physiques à Pékin pour les familles non locales souhaitant acheter une maison au sein du 5e périphérique est réduite de 2 ans à 1 an, soit la même durée que la période actuellement requise à l'extérieur du 5e périphérique. Le Congrès international des sciences fondamentales 2026 s'est ouvert dimanche à la Cité des sciences de Huizhou à Pékin, attribuant sa première médaille des sciences fondamentales à 9 scientifiques. Les recherches primées couvrent la géométrie algébrique, la physique des particules, l'électronique flexible et l'édition génétique. Parmi les lauréats, on compte 4 chercheuses, une première notable pour un prix majeur en sciences fondamentales de cette envergure. Environ 1000 participants venus de plus de 30 pays et régions se sont réunis pour la cérémonie d'ouverture sous le thème du congrès « Faire progresser la science pour l'humanité ». Air China lancera le 4 septembre une nouvelle liaison reliant Pékin à Bucarest, capitale de la Roumanie, et à Zagreb, principale ville de Croatie, a annoncé mardi la compagnie aérienne. Cette nouvelle liaison reliera l'aéroport international de Pékin capitale à Zagreb via Bucarest, avec des vols prévus tous les lundis, mercredis et vendredis. 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
3: Bienvenue à Cogito. Véhicules à énergie nouvelle, robots industriels, équipements intelligents, éoliennes, autant de produits issus de la fabrication intelligente chinoise qui s'exportent par vagues, apportant au monde davantage d'innovation et de verdure. Une tendance qui révèle l'opportunité de la Chine 2.0 et que viennent confirmer les derniers chiffres du commerce extérieur chinois. Selon les données officielles publiées le 7 août dernier, la valeur totale des importations et des exportations de marchandises chinoises s'élève à 30 130 milliards de yuan au cours des 7 premiers mois de cette année, soit une hausse de 17,3% par rapport à la même période de l'année précédente. Plus précisément, les exportations ont progressé 14% et les importations de 22%. En juillet, la croissance des exportations de produits de haute technologie a dépassé 50%, contribuant à près de 60% de la hausse des exportations. Selon des observateurs internationaux, dans un contexte marqué par la montée du protectionnisme et le ralentissement de la croissance du commerce mondial par rapport à l'année précédente, les chiffres du commerce chinois ont dépassé les attentes et font preuve de résilience avec notamment des performances remarquables dans des domaines de pointe tels que l'intelligence artificielle. Comment expliquer la performance du commerce extérieur chinois dans un contexte aussi contraint? Selon plusieurs analystes, la Chine dispose du système industriel le plus complet au monde, capable d'assurer à la fois une offre efficace et des importations massives, ce qui constitue un socle solide pour le développement du commerce extérieur. Parallèlement, les atouts liés à l'immense taille du marché chinois, à son dynamisme en matière d'innovation et aux retombées positives de sa politique d'élargissement de l'ouverture continuent de se concrétiser, soutenant ainsi la croissance du commerce extérieur. Au-delà de la croissance accélérée des volumes, la structure du commerce extérieur s'oriente désormais davantage vers l'innovation et la verdure. Au cours des 7 premiers mois, les exportations chinoises de produits verts et bas carbone, tels que les véhicules électriques, les batteries au lithium et les éoliennes, ont respectivement augmenté de 71,2%, 35,8% et 34,8%. C'est de produits issus de secteurs émergents comme les imprimantes 3D et les robots industriels ont quant à elles progressé respectivement de 1,1 fois et de 13,2%. Les produits de fabrication haut de gamme deviennent ainsi un nouveau moteur de la croissance des exportations chinoises. Dans un contexte mondial marqué par de fréquentes vagues de chaleur, les exportations chinoises d'appareils électroménagers tels que les climatiseurs, les ventilateurs et les réfrigérateurs ont atteint un total de 107,91 milliards de yuan entre janvier et juin. De quoi apporter une fraîcheur à la chinoise, aux consommateurs du monde entier et témoigner des retombées positives que le Made in China et la fabrication intelligente chinoise apportent au monde. La Chine est ainsi en train de devenir un véritable pôle mondial d'innovation. Les multinationales en tirent également profit. C'est notamment le cas de KSP, fabricant allemand de bombes et de robinetterie industrielle, Un logiciel de maintenance prédictive fondé sur le numérique et l'intelligence artificielle développé par l'équipe chinoise de l'entreprise a non seulement été bien accueilli sur le marché chinois, mais a également été exporté vers le siège allemand. La Chine ne se contente plus d'être l'usine du monde, elle aspire également à devenir le marché du monde. Au cours des 7 premiers mois de l'année, la croissance des importations chinoises a dépassé celle des exportations de 8 points de pourcentage, permettant ainsi de dégager davantage de dividendes du marché, grâce à un développement plus équilibré du commerce. Pour la Chine, l'augmentation des importations de produits et de services de qualité favorise la modernisation industrielle et l'amélioration de la qualité de la consommation, permettant de mieux répondre aux aspirations de la population à une vie meilleure. Pour ses partenaires commerciaux, elle représente également des opportunités en matière de commandes, d'emploi et de développement sur le marché chinois. À l'heure actuelle, la Chine applique une politique de douane nulle à l'écart de 63 pays, tandis que le volume de ses importations se classe au deuxième rang mondial depuis 17 années consécutives. Selon la revue américaine Eurasia Review, l'augmentation des importations chinoises soutient l'avenir du commerce mondial. Plus important encore, face aux multiples chocs liés à la pénurie numérique mondiale et aux graves perturbations des chaînes industrielles et d'approvisionnement, la Chine apporte au monde une précieuse certitude grâce à la stabilité de son offre de production. Au cours de 7 premiers mois de l'année, les importations et exportations chinoises avec plus de 180 pays et régions ont continué de progresser. Plus précisément, les échanges avec l'ASEAN et l'Afrique ont augmenté.

de près de 20%, tandis que ceux avec les États-Unis ont enregistré une croissance pendant 4 mois consécutifs. Le commerce extérieur est un baromètre de la vitalité d'une économie. À travers le bilan performant du commerce extérieur chinois au cours des 7 premiers mois de l'année, le monde constate plus clairement une économie chinoise dont l'innovation devient un moteur de croissance, dont la structure continue de s'améliorer et dont les fondamentaux favorables à long terme restent inchangés. Récemment, des institutions internationales telles que le Fonds monétaire international et la Deutsche Bank ont successivement revu à la hausse leurs prévisions de croissance du PIB chinois pour 2026. Au cours du premier semestre de cette année, près de 4 800 entreprises étrangères ont par ailleurs augmenté leurs investissements en Chine, exprimant ainsi, par des actions concrètes, leur confiance dans l'économie chinoise. Alors que l'opportunité de la Chine 2.0 continue de se concrétiser, coopérer avec la Chine, c'est d'embrasser les opportunités n'est plus un simple slogan, mais une réalité.

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12: Bonjour à toutes et à tous. Bienvenue dans Fréquence Afrique sur CGTN Radio. La CIIE, Exposition internationale d'importation de la Chine, est un rendez-vous annuel depuis 2018. Les produits de qualité des quatre coins du monde se réunissent à Shanghai dans l'attente d'une meilleure visibilité et accessibilité au marché chinois. Suivons notre journaliste pour connaître les incontournables de cette 7e édition de la CIIE.
13: Bonjour tout le monde, c'est Yingying, je suis à l'aéroport de Beijing. Aujourd'hui, je pars à Shanghai pour la 7e exposition internationale d'importation de la Chine, la CIIE. J'ai suivi les 6 éditions précédentes comme vous, c'est-à-dire comme des spectateurs. Cette année, j'ai la chance de la découvrir par mes propres yeux. Vous êtes prêts à me suivre? C'est parti!
14: Chaque jour, des milliers de personnes voyagent entre Beijing et Shanghai. Si on prend l'avion, il faut 2 heures de vol et si on prend le train, il faut 4 ou 5 heures.
13: Ça y est, je suis arrivée. Bonjour Shanghai, l'aéroport Hongqiao est magnifique. On voit des affiches de la CIIE, la ville est prête pour accueillir l'événement.
14: Juste pour vous donner une idée, plus de 200 bénévoles travaillent dans les deux aéroports de Shanghai. Celui de Hongqiao où je suis arrivée et celui de Pudong à l'autre côté de la ville. Pour chaque édition de la CIIE, environ 5000 bénévoles sont engagés pour assurer le bon déroulement de l'événement.
15: Welcome to Shanghai.
14: Bienvenue à Shanghai. Shanghai est une ville très ouverte. Surnommée la Perle d'Orient, la ville accueille depuis 2018 la CIIE, la plus grande exposition d'importation du pays. Pour l'édition de l'année dernière, 3486 exposants venus de 128 pays et régions étaient présents. Plus de 410 000 visiteurs professionnels

0: s'y sont inscrits. De plus en plus de gens sont attirés par cette plateforme car elle offre de nouvelles opportunités au monde grâce au nouveau développement de la Chine.
1: Me voilà dans le centre d'exposition de la CIE. Pour cette année, l'exposition est sous le thème « Nouvelle ère, partager l'avenir ». On rassemble les meilleurs produits du monde entier et on partage les opportunités avec tout le monde.
0: Cette année, la France, la Malaisie, le Nicaragua, l'Arabie Saoudite, la Tanzanie et l'Ouzbékistan sont des pays invités d'honneur. Beaucoup de pays africains sont aussi présents à la CIE. Pour moi, c'est une belle opportunité pour mieux connaître ce continent lointain. Pour la première fois, la CIE crée une nouvelle zone pour les nouveaux matériaux. Le Forum Hongqiao fait aussi partie de la CIE. Cette année, le Forum publiera le rapport sur l'ouverture du monde 2024 et le dernier indice d'ouverture du monde. Ce sont des informations essentielles pour construire une économie mondiale plus ouverte.
1: Voilà ma première découverte sur la CIE 2024. Dites-moi ce que vous aimeriez bien voir dans l'exposition et je vous montrerai dans les prochaines vidéos. À bientôt!
2: 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La deuxième partie de l'émission sera un moment clé pour révéler l'attrait des produits africains. Mais avant d'en parler, une chanson vous attend.

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1: Vous êtes toujours à l'écoute de Fréquence Afrique. CIE, un moment clé pour révéler l'attrait de produits béninois. Lors de notre entretien avec Bouraïma Abdelaziz Aïldo, directeur de la promotion et communication de l'APIEX Bénin, il partage sa vision ambitieuse, celle de faire briller le Bénin et ses produits en Chine. Voici tout de suite le reportage.
2: Bonjour Monsieur Bouraïma, vous êtes chef de la délégation béninoise. D'abord, pourriez-vous nous présenter un peu les exposants dans ce pavillon qui est en train de finir ses travaux?
3: Merci Madame. Nous sommes une délégation commerciale essentiellement parce que notre objectif en participant à la CIE cette année, c'est de révéler toutes les possibilités, les opportunités d'exportation du Bénin vers la Chine. Vous savez que l'année dernière, nous étions déjà sur ce même événement. Nous avons eu la chance de présenter l'ananas pain de sucre, qui est un produit d'exportation unique du Bénin. Nous sommes venus aujourd'hui, cette année, parler de beaucoup d'autres produits d'exportation au Bénin, notamment les amandes d'anacarde. Le miel, le beurre de karité et quelques autres produits spécifiques que le Bénin a la possibilité d'exporter vers la Chine. D'ailleurs, vous verrez que là, vous avez des noix d'anacarde, par exemple, des amandes d'anacarde. Et nous avons pris la peine de si vous regardez bien,
2: ouais.
3: Les étiquettes sont traduites en mandarin.
2: Oui, c'est vrai.
3: D'accord. Et donc, c'est pour montrer que nous faisons en sorte d'être le plus proche et le plus précis possible vis-à-vis du marché chinois que nous visons, que nous ciblons, mais aussi du consommateur chinois.
2: D'accord. Donc l'année dernière, si l'ananas pain du sucre est la carte de visite pour le pavillon Bénin, donc cette année, vous allez proposer d'autres cartes de visite, n'est-ce pas ?
3: Exactement.
2: D'après vous, quel est le principal défi pour la commercialisation d'un produit ?
3: Alors, oui, évidemment, améliorer l'exportation, mais notre objectif premier, c'est également d'améliorer la visibilité du Bénin, parce que la Chine est grande, les Chinois ne connaissent pas encore vraiment le Bénin. Notre objectif, en faisant ce que nous faisons ici, c'est de faire connaître le Bénin, à travers, évidemment, ses produits, sa culture, ses personnes. C'est l'axe stratégique que nous avons choisi cette année, de faire découvrir le Bénin à travers toutes ses opportunités, toutes ses richesses. Les difficultés ne sont pas petites, donc déjà il y a la distance, le temps pour allier. Il y a tout ce qui est procédure administrative pour pouvoir faire venir les produits ici, pour pouvoir les exposer. Mais ça, ce n'est pas le plus important parce qu'une fois qu'on a fini d'exposer les produits, qu'on a fini de montrer aux consommateurs chinois ce que le Bénin est capable de lui offrir, il faut maintenant pouvoir commercialiser ces produits en Chine et c'est là une autre paire de manches. Et ce que nous espérons, c'est pouvoir signer le maximum d'accords possibles, faciliter le maximum de procédures possibles pour que la majorité des produits que nous proposons puissent être présent, accessible sur le marché chinois très rapidement, très facilement.
2: Parce que, en fait, le thème de cette année, c'est nouvelle ère, partager l'avenir.
3: Exactement.
2: Je crois qu'avec les efforts de nos deux côtés, je crois que les consommateurs chinois peuvent bénéficier aussi de votre commercialisation.
3: Exactement, exactement. Et c'est comme ça que nous le voyons. C'est vraiment un sujet de partage. Parce que nous construisons quelque chose, nous construisons ensemble une relation économique, des relations d'affaires. Vous avez des exportateurs béninois qui sont présents ici, qui vont rencontrer des clients potentiels chinois. Ils vont discuter avec eux. Vous avez nous autres en appui qui sommes des institutionnels, qui les accompagnons et qui discutons au quotidien avec les administrations chinoises également.

0: éléments pour pouvoir faciliter le processus. Donc oui, oui, c'est de la co-construction, c'est du partage et je pense que c'est la meilleure chose à faire pour pouvoir avoir du succès dans les affaires.
1: Restez branchés sur CGTN Radio. On fait maintenant une pause en musique et après on découvrira 4 produits alimentaires du Sénégal.

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1: Retrouvez-nous sur CGTN Radio. Et vous écoutez toujours Fréquence Afrique. Les karités, les bissaps, les fruits du baobab et l'arachide, l'exposante sénégalaise Maréme Annick Diop présente 4 produits naturels emblématiques à la CIE. Quels bienfaits offre-t-il? Quelles sont ses attentes pour cette édition? Découvrons les réponses tout de suite.
2: Bonjour madame.
3: Bonjour madame.
2: Je sais que vous êtes venue du Sénégal. Oui. Est-ce que vous pouvez me présenter un peu les produits exposés ici?
3: Oui, nous avons le hibiscus, le carcadé en fleurs,

0: naturel. Ça sert à faire le thé, à boire comme le thé ou le jus, mais c'est des produits naturels qui sont bien pour le corps, comme le
1: D'accord.
0: bio, oui.
1: Gang bio, ok.
0: Donc, on a aussi le beurre de karité naturel qui est bon pour le corps, pour, comme pour le dry, le
1: La
0: corps,
1: peau,
0: la
1: le
0: peau sèche,
1: visage.
0: le visage, les cheveux qui se sèchent, avec le pied, tout. C'est des produits naturels qui viennent du Sénégal, oui,
1: En fait,
0: 100% naturel.
1: on voit cet ingrédient dans
0: Oui,
1: pas mal de produits
0: oui,
1: cosmétiques. C'est
0: oui.
1: pour hydrater la
0: Pour
1: peau.
0: hydrater la peau. C'est
1: Voilà.
0: bien pour hydrater la peau et les cheveux aussi. Ouais.
1: D'accord, ok. Et plus loin, c'est le
0: Oui,
1: cacahuète,
0: ça c'est
1: ça,
0: le
1: je sais.
0: cacahuète qui vient du Sénégal. C'est naturel. C'est bien connu ici en Chine
1: Oui.
0: parce qu'ils font l'huile avec ça et beaucoup de choses. C'est du naturel.
1: C'est très gros
0: Comme,
1: comme
0: oui, comme
1: cacahuète.
0: grain. Oui. On a le petit, on a le gros aussi.
1: D'accord,
0: Oui, nous
1: d'accord.
0: avons.
1: Et
0: Et
1: plus
0: ça,
1: loin?
0: c'est le baobab.
1: Baobab.
0: Ouais, précisément connu en français sous le nom de pain de singe.
1: Pain de singe,
0: Oui, on peut
1: d'accord.
0: l'utiliser aussi comme thé ou bien comme jus. Et c'est naturel pour le corps, bio, et c'est comme un antibiotique pour le corps.
1: Antibiotique,
0: Oui.
1: mais façon naturelle.
0: Naturel, oui.
1: C'est pas
0: Antibiotique
1: chimique,
0: naturel, non chimique,
1: c'est.
0: mais bio. Oui,
1: D'accord. En fait,
0: très bio.
1: baobab, c'est un arbre qu'on trouve
0: Oui,
1: souvent sur la plaine de
0: oui,
1: l'Afrique.
0: oui. En Afrique, ça existe des gros baobabs. Donc, c'est le site, on prend le site pour ouvrir, pour trouver les
1: Ah,
0: graines comme ça. On peut
1: d'accord.
0: le manger même comme ça, naturellement. On peut le manger. Vous avez vu? C'est du naturel.
1: D'accord, je vais
0: Oui,
1: essayer, hein.
0: c'est du naturel. C'est un peu site, mais ça va. Ouais, c'est naturel.
1: Je vais pas attraper le méchant virus avec ça, je
0: Oh,
1: crois.
0: oui, ça c'est sûr.
1: Ok, c'est une grande découverte pour moi, madame.
0: Oui.
1: Est-ce votre première participation à la CIE?
0: Non, c'est ma troisième fois. La première fois, c'était en 2018. On est venu représenter le Sénégal.
1: D'accord.
0: Oui.
1: Et quelle est votre impression pour la CIE? Est-ce une
0: Oui.
1: bonne plateforme pour faire connaître les produits africains?
0: Ah oui, bien sûr, c'est une plateforme qui est très connue même maintenant. Et nous, nous sommes très contents de présenter nos produits naturels venant du Sénégal et d'autres pays aussi. Oui,
1: D'accord. Est-ce que vous avez accueilli pas mal de visiteurs chinois, étrangers?
0: oui, on en a accueilli, mais on compte avoir plus même. C'est pourquoi on est là encore pour présenter les produits naturels.
1: D'accord, d'accord. Je dirais bonne continuation
0: Merci.
1: à vos produits.
0: Merci beaucoup.
1: Et je crois que c'est une plateforme
0: Oui.
1: où de plus en plus de gens
0: Oui.
1: connaissent son existence et
0: Oui.
1: visitent les
0: Le
1: stands.
0: stand, oui. On est très contents. Merci beaucoup à vous aussi.
1: Merci, madame.
0: Oui, merci à vous.
2: 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Soufflons avec une belle chanson et on se retrouve juste après.

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5: Vous êtes toujours à l'écoute de Fréquence Afrique. On va se concentrer sur la finale de la première édition du concours de la chanson chinoise La Voix du Tchad.
6: La finale de la première édition du concours de la chanson chinoise La Voix du Tchad s'est tenue avec succès dans l'après-midi du 28 octobre à l'Office national des médias audiovisuels du Tchad. Le représentant du ministre tchadien de l'enseignement supérieur et président de l'université de N'Djamena, Mahama Saleh Daoussa Agar, et l'ambassadeur de Chine au Tchad Wang Xinyong ont assisté à l'événement. Les 10 candidats viennent de tous les horizons du Tchad, y compris des employés locaux des entreprises et des étudiants. La finale était passionnante, les candidats ont interprété affectueusement des chansons telles que « Ville vide »,« Aube »,« Père »,« Les Chinois » et « Comme souhaité ». Après une compétition acharnée, Ahmad Daoud Badour, employé de la société chinoise CNPC, a finalement remporté le premier prix grâce à sa voix unique et sa délicate interprétation émotionnelle de la chanson « Ville vide ». Abomum Bina Marie Stella, étudiante en troisième année à l'Institut Confucius de l'Université de N'Djamena, a remporté le deuxième prix par sa belle chanson « Comme souhaité ».
7: Je suis très heureux d'avoir cette opportunité de participer au concours « La Voix du Tchad » et de remporter le championnat. Je suis très fier d'avoir ajouté un honneur à l'entreprise. J'encourage également tout le monde à participer à davantage de concours comme celui-ci à l'avenir. Merci beaucoup.
8: Ma chanson parle de l'espoir, en quelque sorte, une petite relatation d'une grande personne qui parle à une petite personne. Qui lui montre encore tous les biens qu'elle a à faire sur son chemin, que ton chemin est encore trop plat et ta vie coule un peu comme de l'eau. La compétition était très rude. C'était vraiment une compétition. Tous les candidats ont travaillé. Je me sens vraiment bien.
6: Yang Xiamillon, directeur de l'Institut Confucius de l'Université de N'Djamena, a souligné que apprendre le chinois par la chanson est l'une des caractéristiques pédagogiques de l'Institut Confucius de l'Université de N'Djamena. Il espère qu'à travers ce concours, davantage de Tchadiens connaîtront l'Institut Confucius où ils peuvent apprendre le chinois, afin de mieux promouvoir le développement de la langue chinoise au Tchad.
9: Apprendre le chinois par la chanson est l'une des caractéristiques pédagogiques de l'Institut Confucius de l'Université de N'Djamena.

0: Apprendre le chinois à travers des chansons chinoises peut rendre l'apprentissage plus agréable et plus efficace. Notre intention initiale, en organisant cet événement, est de faire connaître à davantage de Tchadiens l'Institut Confucius, où ils peuvent apprendre le chinois, afin de mieux promouvoir le développement de la langue chinoise au Tchad.
1: Le représentant du ministre tchadien de l'enseignement supérieur et président de l'université de N'Djamena Mahama Saleh Daoussa Agar a exprimé ses félicitations pour le succès du concours.
2: Comme nous avons dans la salle, les enfants ont montré leur talent. Et c'est un événement très positif et ça attire aussi la jeunesse. Je crois que elle est très positive pour tout le monde. Et nous allons élargir l'année prochaine avec tous les étudiants, avec les autres universités et les autres écoles.
1: L'ambassadeur chinois au Tchad Wang Xinyong a félicité la tenue du concours, soit la conclusion réussie de la « Semaine de la Chine ». Il a déclaré que les candidats ont non seulement chanté de belles mélodies en chinois, mais ont également exprimé leur compréhension et leur amour pour la culture chinoise. La clôture de la « Semaine de la Chine » n'est pas la fin des échanges culturels, mais un nouveau point de départ pour des échanges plus profonds entre les deux pays.
3: Grâce à diverses activités, nous espérons que les gens de tous horizons des deux pays pourront comprendre la culture et le développement de chacun, approfondir leur amitié et promouvoir davantage la coopération dans la prochaine étape. L'introduction de la culture chinoise en Afrique revêt une grande importance pour les deux parties, car elle permettra de renforcer davantage l'apprentissage mutuel entre les civilisations, de renforcer la coopération mutuellement bénéfique et d'enrichir la compréhension profonde des peuples du monde entier sur le pluralisme et la diversité culturelle.
4: 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Retrouvons-nous après cette mélodie pour la rubrique « Apprenons les Chinois ».

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8: Bonjour à tous et bienvenue pour un nouveau cours de chinois. Salut Thomas.
7: Salut Tai, tu vas bien depuis le dernier cours ?
8: Moi je vais très bien, et toi ?
7: Écoute, ça va également très bien, le beau temps est arrivé, ça fait super plaisir. Alors lors du cours précédent, on a appris certaines expressions à utiliser lors d'une réunion familiale. Et aujourd'hui on va d'abord les réviser, tu vas prononcer les phrases en chinois et je vais les traduire en français.
8: Ok, c'est parti.
9: 我很高兴认识你的
7: Je suis très content de connaître ta famille.
9: 这是我的拿手菜.
7: Ce plat est ma spécialité.
9: 你多吃点.
7: Prenez-en encore.
9: 下次请你们到我家做客.
7: Je vous inviterai chez moi la prochaine fois. Voilà, on se réécoute les dialogues maintenant.
10: 对话一.
8: 欢迎你来做客.
10: 我很高兴认识你的家人. 对话2.
8: 这是我的拿手菜, 你尝尝.
10: 哦, 不错, 挺好吃的. 对话3.
8: 你多吃点.
10: 我吃饱了. 对话4. 下次请你们到我家做客.
8: 有时间一定去. Voilà une petite piqûre de rappel du cours précédent, ça ne peut pas faire de mal. Maintenant, on va voir ce qu'on va apprendre aujourd'hui.
7: Ouais, ok. Ce que je te propose, c'est que tu lises les phrases en chinois, je les traduis en français et après, on travaille.
8: Bonne idée.
9: 您先请.
7: Allez-y, s'il vous plaît.
9: 别这么客气.
7: Pas tant de manières.
9: 为我们的合作成功. Ganbei.
7: Buvons à notre réussite.
9: Wei da jia de shen ti jian kang. Ganbei.
7: Buvons à la santé de tout le monde.
9: Gan xie ni men de re qing kuan dai.
7: Merci pour votre accueil chaleureux. Bon, il y a tant de ganbei dans les phrases qu'on va trinquer lors du cours d'aujourd'hui, Tai, je pense.
8: Oui, nous allons aujourd'hui participer à un banquet fictif.
7: Ok, ça tombe bien. Il y a une expression chinoise destinée à ces repas ou à ces banquets fictifs qui veut dire « allez-y s'il vous plaît » ou « après vous ». C'est l'expression, Tai.
8: 您先请.
7: Voilà, une expression qui peut être utilisée dans diverses circonstances. Citons un exemple, lors d'un repas, quand tu prononces cette phrase, cela signifie « que tu veux que tes invités se servent d'abord.
8: 您先请.
7: 您先请.
8: 您 est l'appellation respectueuse de 你.
7: 您.
8: 先, d'abord.
7: 先.
8: 请, s'il vous plaît.
7: 请.
8: 您先请. Allez-y, s'il vous plaît.
7: 您先请.
8: Ok, on va écouter le premier dialogue.
10: 您先请.
8: 谢谢.

0: Et lors d'un repas, il y a plusieurs expressions pour porter un toast. Citons un exemple. Buvons à notre réussite. Comment le dire en chinois à Thaï?
1: Wei women de hezuo chenggong ganbei.
0: Wei women de hezuo chenggong ganbei.
1: La phrase est un peu longue, je vais la décomposer. Wei est une préposition, ici il signifie pour.
0: Wei.
1: Women de, notre.
0: Women de.
1: Hezuo, coopération.
0: Hezuo.
1: Chenggong, réussite.
0: Chenggong.
1: Ganbei, vidons notre verre.
0: Ganbei.
1: Wei women de hezuo chenggong ganbei. Buvons à notre réussite, à notre collaboration.
0: Allez, rien de plus important que la santé, comment dire en chinois donc, buvons à la santé de tout le monde.
1: On peut dire, wei da jia de shen ti jian kang ganbei.
0: Ok, tu vas me décomposer ça en plusieurs morceaux.
1: Wei, pour.
0: Wei.
1: Da jia de, tout le monde.
0: Da jia de.
1: Shen ti, santé.
0: Shen ti.
1: Jian kang, bonne santé.
0: Jian kang.
1: Ganbei.
0: Ganbei, vidons notre verre.
1: 为大家的身体健康干杯。
0: Allez, on passe directement au dialogue 3.
2: 为我们的合作成功干杯。
3: 为大家的身体健康干杯。
0: Le repas s'achève, il faut remercier nos hôtes. Comment le dire en chinois, Thaï?
1: 感谢你们的热情款待。
0: Allez, comme d'habitude, on va décomposer.
1: Ganxie veut dire merci.
0: Ganxie.
1: Ni men de, votre.
0: Ni men de.
1: Reqing, chaleureux.
0: Reqing.
1: Quan dai, réception chaleureuse.
0: Quan dai.
1: Ganxie ni men de, reqing, quan dai.
2: 时间不早了，我们该走了。感谢你们的热情款待。
3: 欢迎你们以后常来。
1: Voilà, c'était le dernier dialogue. Avant de passer à notre rubrique ABC de la culture chinoise, on va refaire les phrases clés d'aujourd'hui. Je vais dire les phrases chinoises et Thomas va donner le sens en français.
0: Ok, c'est parti.
1: 您先请.
0: Allez-y, s'il vous plaît.
1: 别这么客气.
0: Pas tant de manières.
1: 为我们的合作成功干杯.
0: Buvons à notre réussite.
1: 为大家的身体健康干杯。
0: Buvons à la santé de tout le monde.
1: 感谢你们的热情款待。
0: Merci de votre accueil chaleureux. Voilà, on avance doucement, mais sûrement. Le tout, c'est de retravailler un peu ce qu'on en a vu précédemment et ça devrait rentrer. Et maintenant, on passe à notre rubrique ABC de la culture chinoise, Thaï.
1: Bon, aujourd'hui, on va parler de la modestie chinoise, qui est une vertu traditionnelle en Chine. Depuis l'Antiquité chinoise, on dit « man zhao sun qian shou yi », qui désigne « la modestie est bénéfique tandis que la suffisance appelle la ruine ». Accepter de bon gré les suggestions et les critiques d'autrui, avoir des manières civilisées dans le comportement, tout cela peut refléter la modestie. Par exemple, quand d'autrui les vantent ou citent en exemple, les Chinois font preuve souvent de la modestie en disant « quoi tiens là » ou « nali, nali », ce qui signifie « vous exagérez beaucoup » ou « 我做的还很不够», « je dois encore faire beaucoup d'efforts ».
0: Voilà, l'essence de la modestie que les Chinois promettent, c'est le respect à autrui, l'amitié et l'autodiscipline. Un homme ne peut être respecté par les autres que quand il possède une vertu de modestie. En Chine, la modestie est donc loin d'être démodée. C'est parce que quand un homme réussit, la modestie lui permet de voir ses lacunes pour encore aller plus loin et encore progresser. Voilà, c'en est fini pour notre cours de chinois et pour notre ABC de la culture. Comme d'habitude, une petite question avant de se quitter. Comment dire « allez-y, s'il vous plaît » en chinois ?
1: Et si vous avez la réponse, vous pouvez nous l'envoyer.
0: Au revoir et à la prochaine.
1: À la prochaine fois.
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0: Le typhon Dauphin, le 13e de l'année, a touché terre dimanche vers 17h30 à Yuhuan, dans la ville de Taizhou, dans la province du Zhejiang, a déclaré le Centre météorologique national. Les vents soutenus maximaux proches du centre ont atteint la force 14, soit 42 mètres par seconde, faisant de Dauphin un typhon violent lors de son arrivée sur les côtes. Le centre a mis en garde les autorités locales des zones touchées contre les risques de pluie torrentielle extrême. Le fabricant chinois de robots Unitree Robotics a ouvert lundi les souscriptions pour son introduction en bourse sur le marché boursier de l'innovation scientifique et technologique, connu sous le nom du marché star de la bourse de Shanghai, à la suite d'une enquête préliminaire hors ligne sur les prix qui a révélé une forte demande de la part des investisseurs. La société, basée à Hangzhou, propose plus de 40,44 millions d'actions au prix unitaire de 150,80 yuan, environ 22 dollars, ce qui représente 10% de son capital social après l'émission d'actions. L'émission pourrait permettre de lever environ 6,10 milliards de yuan de recettes brutes. Les ventes de véhicules à énergie nouvelle en Chine ont représenté en juillet pour la première fois plus de 60% des ventes mensuelles de voitures neuves, tandis que leur part cumulée durant les 7 premiers mois de l'année a également dépassé 50% selon des données du secteur publiées mercredi. Pour le seul mois de juillet, la production et les ventes des véhicules à énergie nouvelle ont atteint respectivement plus de 1,57 million et 1,56 million d'unités, soit une hausse de 26,8% et de 23,7% sur un an. Au cours de leur dernière semaine en orbite, les membres d'équipage de Shenzhou 23 ont mené plusieurs expériences scientifiques avec l'aide d'un robot. Ils ont notamment réalisé des études sur la santé à l'aide d'échographies et de tests de force de préhension. Ils ont également effectué des expériences en réalité virtuelle ainsi que des tests tactiles avec le robot Xiaohan afin d'améliorer les futures opérations en orbite. Par ailleurs, les Taïgonautes ont remplacé des échantillons expérimentaux, mené des opérations de maintenance courante, organisé le matériel et réalisé des examens médicaux ainsi que des exercices physiques afin de rester en bonne santé en conditions de microgravité. Une équipe de recherche chinoise a achevé la mise à jour d'une carte géologique de l'ensemble de la Lune, a annoncé jeudi l'Institut de géologie de l'Académie chinoise des sciences géologiques. Cette carte répertorie avec précision plus de 13 000 cratères d'impact et 81 bassins d'impact et délimite 14 types de structures géologiques et 17 types de roches. Pékin a introduit vendredi dernier une série de mesures, notamment l'assouplissement des restrictions d'achat de logements pour les familles non locales et l'augmentation des limites des prêts du fonds de prévoyance pour le logement. En vertu des nouvelles politiques, la période requise pour les enregistrements de cotisations de l'assurance sociale ou de l'impôt sur le revenu des personnes physiques à Pékin pour les familles non locales souhaitant acheter une maison au sein du 5e périphérique est réduite de 2 ans à 1 an, soit la même durée que la période actuellement requise à l'extérieur du 5e périphérique. Le Congrès international des sciences fondamentales 2026 s'est ouvert dimanche à la Cité des sciences de Huizhou à Pékin, attribuant sa première médaille des sciences fondamentales à 9 scientifiques. Les recherches primées couvrent la géométrie algébrique, la physique des particules, l'électronique flexible et l'édition génétique. Parmi les lauréats, on compte 4 chercheuses, une première notable pour un prix majeur en sciences fondamentales de cette envergure. Environ 1000 participants venus de plus de 30 pays et régions se sont réunis pour la cérémonie d'ouverture sous le thème du congrès « Faire progresser la science pour l'humanité ». Air China lancera le 4 septembre une nouvelle liaison reliant Pékin à Bucarest, capitale de la Roumanie, et à Zagreb, principale ville de Croatie, a annoncé mardi la compagnie aérienne. Cette nouvelle liaison reliera l'aéroport international de Pékin-Capitale à Zagreb via Bucarest, avec des vols prévus tous les lundis, mercredis et vendredis. 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
3: Bienvenue à Cogito. Véhicules à énergie nouvelle, robots industriels, équipements intelligents, éoliennes, autant de produits issus de la fabrication intelligente chinoise qui s'exportent par vagues, apportant au monde davantage d'innovation et de verdure. Une tendance qui révèle l'opportunité de la Chine 2.0 et que viennent confirmer les derniers chiffres du commerce extérieur chinois. Selon les données officielles publiées le 7 août dernier, la valeur totale des importations et des exportations de marchandises chinoises s'élève à 30 130 milliards de yuan au cours des 7 premiers mois de cette année, soit une hausse de 17,3% par rapport à la même période de l'année précédente. Plus précisément, les exportations ont progressé 14% et les importations de 22%. En juillet, la croissance des exportations de produits de haute technologie a dépassé 50%, contribuant à près de 60% de la hausse des exportations. Selon des observateurs internationaux, dans un contexte marqué par la montée du protectionnisme et le ralentissement de la croissance du commerce mondial par rapport à l'année précédente, les chiffres du commerce chinois ont dépassé les attentes et font preuve de résilience avec notamment des performances remarquables dans des domaines de pointe tels que l'intelligence artificielle. Comment expliquer la performance du commerce extérieur chinois dans un contexte aussi contraint? Selon plusieurs analystes, la Chine dispose du système industriel le plus complet au monde, capable d'assurer à la fois une offre efficace et des

importations massives, ce qui constitue un socle solide pour le développement du commerce extérieur. Parallèlement, les atouts liés à l'immense taille du marché chinois, à son dynamisme en matière d'innovation et aux retombées positives de sa politique d'élargissement de l'ouverture continuent de se concrétiser, soutenant ainsi la croissance du commerce extérieur. Au-delà de la croissance accélérée des volumes, la structure du commerce extérieur s'oriente désormais davantage vers l'innovation et la vertu. Au cours des 7 premiers mois, les exportations chinoises de produits verts et bas carbone, tels que les véhicules électriques, les batteries au lithium et les éoliennes, ont respectivement augmenté de 71,2%, 35,8% et 34,8%. C'est de produits issus de secteurs émergents comme les imprimantes 3D et les robots industriels ont quant à elles progressé respectivement de 1,1 fois et de 13,2%. Les produits de fabrication haut de gamme deviennent ainsi un nouveau moteur de la croissance des exportations chinoises. Dans un contexte mondial marqué par de fréquentes vagues de chaleur, les exportations chinoises d'appareils électroménagers tels que les climatiseurs, les ventilateurs et les réfrigérateurs ont atteint un total de 107,91 milliards de yuan entre janvier et juin. De quoi apporter une fraîcheur à la chinoise aux consommateurs du monde entier et témoigner des retombées positives que le Made in China et la fabrication intelligente chinoise apportent au monde. La Chine est ainsi en train de devenir un véritable pôle mondial d'innovation. Les multinationales en tirent également profit. C'est notamment le cas de KSP, fabricant allemand de pompes et de robinetterie industrielle. Un logiciel de maintenance prédictive fondé sur le numérique et l'intelligence artificielle développé par l'équipe chinoise de l'entreprise a non seulement été bien accueilli sur le marché chinois, mais a également été exporté vers le siège allemand. La Chine ne se contente plus d'être l'usine du monde, elle aspire également à devenir le marché du monde. Au cours des 7 premiers mois de l'année, la croissance des importations chinoises a dépassé celle des exportations de 8 points de pourcentage, permettant ainsi de dégager davantage de dividendes du marché, grâce à un développement plus équilibré du commerce. Pour la Chine, l'augmentation des importations de produits et de services de qualité favorise la modernisation industrielle et l'amélioration de la qualité de la consommation, permettant de mieux répondre aux aspirations de la population à une vie meilleure. Pour ses partenaires commerciaux, elle représente également des opportunités en matière de commandes, d'emplois et de développement sur le marché chinois. À l'heure actuelle, la Chine applique une politique de douane nulle à l'égard de 63 pays, tandis que le volume de ses importations se classe au deuxième rang mondial depuis 17 années consécutives. Selon la revue américaine Eurasia Review, l'augmentation des importations chinoises soutient l'avenir du commerce mondial. Plus important encore, face aux multiples chocs liés à la pénurie numérique mondiale et aux graves perturbations des chaînes industrielles et d'approvisionnement, la Chine apporte au monde une précieuse certitude grâce à la stabilité de son offre de production. Au cours de 7 premiers mois de l'année, les importations et exportations chinoises avec plus de 180 pays et régions ont continué de progresser. Plus précisément, les échanges avec l'ASEAN et l'Afrique ont augmenté de près de 20%, tandis que ceux avec les États-Unis ont enregistré une croissance pendant 4 mois consécutifs. Le commerce extérieur est un baromètre de la vitalité d'une économie. À travers le bilan performant du commerce extérieur chinois au cours des 7 premiers mois de l'année, le monde constate plus clairement une économie chinoise dont l'innovation devient un moteur de croissance, dont la structure continue de s'améliorer et dont les fondamentaux favorables à long terme restent inchangés. Récemment, des institutions internationales telles que le Fonds monétaire international et la Deutsche Bank ont successivement revu à la hausse leurs prévisions de croissance du

PIB chinois pour 2026. Au cours du premier semestre de cette année, près de 4 800 entreprises étrangères ont par ailleurs augmenté leurs investissements en Chine, exprimant ainsi, par des actions concrètes, leur confiance dans l'économie chinoise. Alors que l'opportunité de la Chine 2.0 continue de se concrétiser, coopérer avec la Chine, c'est d'embrasser les opportunités, n'est plus un simple slogan, mais une réalité.

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9: Bonjour à tous, bienvenue dans In Vivo. En 1991, l'architecte française Estelle Achard s'est rendue pour la première fois au Yunnan, province frontalière au sud-ouest de la Chine. Et pendant 20 ans après ce voyage inoubliable, elle revient à maintes reprises en Chine pendant les vacances, surtout au Yunnan, par son amour pour la région. Lorsqu'elle voulut changer de travail, elle avait tout de suite l'idée d'acheter ou de louer un logement au Yunnan. C'est à Shangri-La qu'elle a rénové une ancienne ferme tibétaine. Elle fait de ce bâtiment sa maison, tout en accueillant les touristes qui voyagent à Shangri-La. Avant d'inaugurer cette émission, je vous invite à suivre une mélodie. Et de retour, Estelle va nous raconter son histoire liée au Yunnan.

0: 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Penzlan, un village de moins de 10 000 habitants, est un lieu de transit incontournable sur la ligne touristique reliant Shangri-La et la montagne enneigée de Meili. À ce petit village situé sur la route Yunnan-Xizang, l'architecte française Estelle Achard a construit un paradis naturel respectueux de l'environnement.
1: En fait, je suis venue très souvent voyager au Yunnan depuis plus de 30 ans. En 1991, j'ai voyagé pour la première fois au Yunnan et j'ai découvert pas mal de régions du Yunnan et j'ai voulu revenir tous les ans pratiquement pendant mes vacances au Yunnan. Et un jour, je voulais changer de travail en France et c'était difficile. Donc, je me suis dit que j'allais faire un projet au Yunnan. Ça serait plus facile pour moi, qui suis toute seule, avec pas une grosse fortune. Donc, je me suis dit qu'au Yunnan, je pouvais faire ça. Parce que j'aime bien le Yunnan. C'est devenu mon pays d'adoption.
2: Ah, d'adoption, vous l'avez dit.
1: Oui, parce que j'ai des liens forts maintenant depuis tant d'années que je suis venue au Yunnan et je me suis dit je vais essayer de faire quelque chose là parce que j'aime bien les gens, j'aime bien... c'est très divers partout et du coup il y a de la montagne, il y a plein d'ethnies différentes, les gens sont très gentils. Mais finalement, je me suis dit que j'aimais mieux le Nord, peut-être. Sûrement parce que les Tibétains sont très amicaux, très chaleureux, comme dans le sud de la France. Du coup, j'aime bien cette partie du Yunnan aussi. Je me suis dit que je pouvais avoir une grande maison pour pas très cher dans cette zone-là.
0: Estelle a cherché d'abord une maison à travers le Yunnan, à Kunming, à Jianshui ou à Baoshan. Et finalement, en 2012, c'était à Benzlan, petit village près du Shangri-La, qu'elle a fixé son choix sur une grande ferme tibétaine en Pisé. Elle voulait faire de ce bâtiment sa maison tout en accueillant les touristes qui voyagent à Shangri-La.
1: J'ai cherché d'abord une maison à Kunming, à Jianshui, à Weishan. J'ai cherché, mais j'ai pas trouvé une maison suffisamment grande et qu'il soit possible de louer ou d'acheter. Et donc j'ai trouvé cette maison, une grande ferme tibétaine en Pisé, c'est-à-dire en terre battue. La terre battue, ça me parle parce que près de ma région d'origine, en France, il y a aussi des maisons en terre battue. Donc je me suis dit que c'était une bonne chose.

0: et de rénover cette ferme et d'en faire un lodge avec, là maintenant j'ai 4 chambres dedans. Il n'est pas très très vieux, il doit avoir
1: D'accord.
0: une quarantaine d'années à peu
1: Mmh.
0: près, mais 40, 45 ans, mais il était en très mauvais état, il n'était pas fini, il n'y avait pas d'eau, pas d'électricité, c'était en très très mauvais état. C'était une ferme très mal entretenue, le toit était. J'ai refait tout le toit, j'ai refait beaucoup de choses. Mais j'ai utilisé aussi, par exemple, pour l'électricité et la plomberie, j'ai utilisé les meilleurs matériaux que je pouvais trouver en Chine. Je n'ai pas utilisé les matériaux du village d'à côté qui sont de très mauvaise qualité et pas chers. Je me suis approvisionnée directement dans les meilleures usines de Chine pour l'électricité et la plomberie parce que je voulais faire quelque chose de bonne qualité. D'ailleurs, depuis bientôt 12 ans que j'ai fait la maison, j'ai aucun problème d'électricité et de plomberie. Je l'ai rénovée d'une manière écologique, c'est-à-dire en respectant au maximum la maison dans ce qu'elle est à la base. Elle était en très très mauvais état, mais je l'ai rénovée avec toutes les techniques modernes écologiques, c'est-à-dire que les murs, les cloisons à l'intérieur sont faits avec de la paille et de la terre. Entre autres, enfin, j'ai utilisé toutes les techniques des architectes d'aujourd'hui pour rénover une maison d'hier, parce que je suis architecte aussi.
2: Au départ, raconte Estelle, l'idée n'était pas tournée spécialement vers l'écologie. On l'écoute.
0: Au départ, en fait, j'étais pas spécialement tournée vers l'écologie parce que je ne connaissais pas. Sauf que chez moi, près de mon lieu de naissance, eh bien, il y a ces maisons en terre aussi et des nouvelles architectures de terre faites par des architectes d'aujourd'hui. Mais donc, j'ai commencé à étudier pendant 6 ou 7 mois, l'écologie d'une maison, essayer de comprendre comment je pouvais la rénover de plus en plus écologiquement, parce que, en fait, c'est la maison qui m'a montré qu'il fallait que je le rénove d'une manière écologique. Parce que la terre, il faut la respecter. Par exemple, on ne met pas sur un mur en terre, on ne met pas de béton, parce que ça étanchéifie le mur, il ne peut pas respirer et il devient malade. Les planchers, le rez-de-chaussée, c'est pareil. On ne doit pas mettre de dalles en béton pour que la maison respire, pour qu'elle soit en bonne santé. Et puis, j'ai essayé d'utiliser au maximum les matériaux locaux. Par exemple, pour faire les cloisons, j'ai pas utilisé de la brique. D'abord, c'est trop lourd, ça use énormément d'énergie pour faire de la brique. Alors que moi, j'ai fait des briques de terre crue, c'est-à-dire qu'elles ne sont pas cuites avec de la paille dedans. La paille qu'on trouve localement, qu'il y avait déjà dans la maison d'ailleurs, et la terre que j'ai utilisée aussi juste à 500 mètres, il y avait de la terre. Nécessaire pour faire les cloisons, par exemple. Mais j'ai aussi voulu faire des toilettes sèches parce que je suis à côté de la rivière et je voulais pas polluer la rivière avec des eaux sales. Donc les toilettes sèches, c'est un petit peu. On pourrait penser que c'est arriéré, mais en fait. Je pense que l'écologie, c'est pas arriéré, c'est au contraire très moderne et il faut vraiment qu'on s'en occupe. Donc, pour pas polluer les sols, pour pas polluer les eaux. En plus, les toilettes sèches, ça n'use pas beaucoup d'eau et ça peut aussi faire du compost, du fertilisant pour les arbres et les fleurs. Je n'en mets pas, bien sûr, aux légumes, parce que par sécurité, mais le compost, de toute façon, je le laisse reposer pendant 3 ans, et au bout de 3 ans, ça ne sent rien, c'est comme la forêt, c'est des micro-organismes qui décomposent tout ce qu'il y a dans le compost et le rendent propre. Et donc, on peut le mettre comme ça dans le jardin. Enfin, moi, je le mets pas pour les légumes par

0: sécurité. Je pense que c'est très important de s'occuper de l'écologie. J'ai aussi fait de telle manière à ce que je ne dépense pas trop d'électricité. C'est chaque petit geste. Je trie beaucoup mes déchets. Je ne mets plus de bouteilles en plastique dans les chambres, mais des bouteilles en verre que je remplis avec de l'eau de source pour les autres. C'est plein, plein de petits gestes accumulés. D'ailleurs, de plus en plus de jeunes Chinois, par exemple à Dali, je vois, ou à Kunming, ou à Lijiang aussi, je vois de plus en plus de jeunes Chinois s'intéresser à tous ces principes, le jardin, par exemple, et je ne traite pas mes plantes dans le jardin avec des produits chimiques. Je fabrique mes produits de traitement ou de fertilisant. C'est des nouvelles techniques de culture qui sont écologistes. Voilà.
1: Les résultats de ces études sont ce que le visiteur pourra constater aujourd'hui. Estelle essaie de garder une rusticité en structure et d'utiliser au maximum les matériaux locaux. D'une personnalité claire et nette, Estelle Achard a revalorisé les objets anciens et les a transformés en décorations de chambre, par son admiration pour les objets simples du quotidien.
0: J'ai essayé de rester au plus près des matériaux bruts. Par exemple, les enduits sont des enduits de terre, les sols, je ne les ai pas vernis. Et j'aime beaucoup les objets très simples du quotidien, les objets du quotidien qui sont pas élaborés, qui sont pas faux. Que j'ai acheté pas cher ou que les gens jetaient ou m'ont donné. Et tous ces objets-là, je les ai mis en valeur dans la maison parce que c'est, à mon avis, une manière de montrer la vraie vie des gens. Je n'aime pas les choses artificielles, trop artificielles.
1: Mais cette modestie ne représente pas tout. La propriétaire de l'auberge souhaite faire le séjour très confortable, tout en gardant le style traditionnel tibétain. En termes de décoration intérieure, les quatre chambres montrent un mélange de styles. Estelle présente ses idées esthétiques en tant qu'architecte française résidant au Yunnan. Quatre chambres sur quatre thèmes différents de la province.
0: J'ai essayé de faire au maximum de ce que je pouvais pour apporter du confort aux autres. Même si les toilettes sèches sont difficiles pour certains hôtes chinois qui ont peur de ça, malgré tout, globalement, j'ai essayé de garder une rusticité dans les murs. Par exemple, j'ai pas mis de vernis, j'ai pas mis. Les murs sont bruts, on voit la terre, mais j'ai essayé de faire ça très confortable. J'ai des lits très confortables, une salle de bain très confortable, une nourriture très confortable. Donc je donne au maximum de ce que je peux. Et donc j'ai fait quatre chambres de ce que je suis moi aussi, parce que c'est une relation, une maison, c'est un prolongement du propriétaire, c'est un prolongement de soi-même. C'est ma maison, c'est pas quelque chose d'extérieur. Donc moi, ce que je suis, c'est j'ai beaucoup voyagé au Yunnan, mais je suis française. Donc c'est un mélange de que je suis en tant que française, en tant qu'architecte, et ce que j'ai aimé au Yunnan. Donc il y a quatre chambres sur quatre thèmes différents du Yunnan. Il y a une chambre tibétaine, une chambre du sud Yunnan, avec les broderies ethniques du sud Yunnan, par exemple. Une chambre que j'appelle, moi, la vieille Chine, c'est-à-dire qui évoque la vieille Chine, la Chine d'avant Mao Tse-tung, la Chine qu'il y avait au Yunnan avec la relation avec le Vietnam, avec l'Indochine, la vieille Chine. Et une autre chambre des années, avec des choses des années 60, très colorées, très populaires. Voilà, parce que c'est ce que m'évoque le Yunnan.
1: L'auberge d'Estelle se baptise Toulou Loge, puisqu'un ruisseau coule en face de la façade du bâtiment et l'autre bout du ruisseau conduit vers un long chemin de terre sinueux. Les hôtes chez Toulou Loge ont d'ailleurs la chance de

0: déguster le dîner et le petit déjeuner à la française, préparé avec des produits locaux comme sa propriétaire essaie de fournir la nourriture d'excellente qualité. Dans le formidable jardin autour de l'auberge, Estelle plante des fleurs, des légumes et plein d'herbes pour la cuisine.
1: Un mille kouai pour deux avec le dîner à la française de produits locaux et le petit déjeuner. J'essaye d'avoir de très bonnes qualités de nourriture parce que on a beaucoup de chance au Yunnan d'avoir des légumes, des fruits organiques, de la viande absolument merveilleuse parce qu'il y a du yak, il y a des petits porcs noirs, il y a du très bon poulet, enfin il y a vraiment beaucoup de choses. Je fais moi-même le pain avec des farines anciennes de la montagne. Je fais beaucoup de choses avec des produits locaux que je recherche particulièrement pour leur qualité. Mais je suis au Yunnan, dans les grandes villes c'est plus difficile. Moi j'ai beaucoup de chance.
0: Si l'on cherche l'auberge d'Estelle sur les principales plateformes tourisme en ligne, il est difficile d'en trouver des informations. Pour cela, Estelle Achard a bien fait des réflexions.
1: Oui, c'est difficile de me trouver. Oui. En fait, comme j'ai pas beaucoup de chambres et que je veux vraiment que les gens comprennent mon projet, parce que je ne suis pas un hôtel, je loge les gens chez moi, je les reçois, je mange avec eux. Donc je veux vraiment qu'ils comprennent que ce n'est pas un magasin, par exemple. Ce n'est pas quelque chose qu'on vient voir et où on donne rien. C'est un échange. C'est-à-dire mes clients me donnent une relation et moi, je leur donne un relationnel aussi. Donc, je ne veux pas que ce soit sur des grands sites comme, je ne sais pas, TripAdvisor, Trip.com ou Booking.com. Je ne veux pas ça. Je veux que... Donc, c'est plus du bouche à oreille, des gens qui connaissent, qui sont venus chez moi, qui en parlent. Ce sont ma meilleure publicité, les gens qui sont déjà venus chez moi. On peut me joindre sur WeChat. Voilà, essentiellement sur WeChat. J'ai aussi des gens qui publient sur Xiaohongshu, mais en général, après, ils me contactent sur WeChat. Donc c'est très confidentiel. Je ne veux pas que ça soit... Je ne veux pas avoir trop de gens, en fait. Je veux garder ce relationnel comme des amis.
2: S'il y a trop de monde,
1: les clients sont comme des amis.
2: D'accord. S'il y a trop de monde, ça va briser la tranquillité.
1: Voilà, c'est ça. Donc, je veux une vraie relation entre mes clients et moi, et les clients et l'extérieur. Je veux que, par exemple, les clients, je veux pas de clients qui viennent juste dormir une nuit et c'est tout. Et faire une ou deux photos. Ça, c'est pas possible. Il faut que les clients restent au moins deux jours et qu'ils prennent le temps de savoir ce qu'il y a autour de moi, de visiter, le temps. Prendre le temps aussi, c'est très important. Je veux pas que ce soit une barrière. Ah. Moi, ce qui m'a le plus important, c'est le relationnel avec les clients. Donc, comment dire, je ne veux pas que l'argent soit une sélection.
2: D'accord.
1: La sélection, elle est plus sur l'intérêt des gens quand ils viennent à la maison. Je sais que c'est pas très traditionnel en Chine de pas regarder l'argent. C'est vrai que je ne deviens pas riche, mais je pense que j'ai une bonne vie. En fait, je suis très contente de vivre là où je vis. Je ne pensais pas pouvoir faire autant dans ma maison et je n'avais pas une vue précise de ce que j'allais avoir. Je le fais au fur et à mesure. Oui, j'ai des animaux, j'ai un chouette jardin, j'ai planté plein d'herbes pour la cuisine, pour les fruits, pour les légumes. J'ai planté des fleurs, des choses comme ça. C'est vrai que pour moi, j'aime beaucoup ma maison et les gens qui vivent avec moi là, dans mon village. Je me sens très bien. Oui, c'est une forme d'Eldorado. Voilà, mais c'est assez simple en fait. Je vis une vie simple avec des gens autour de moi qui sont très chaleureux. Je vis très bien en réalité, même si je ne suis pas riche.
0: 12 ans après de s'installer à Benzlan, Estelle tisse des liens très amicaux avec les Tibétains locaux. Ils l'appellent Aïe, qui signifie la tante

0: en mandarin. Au temps de la COVID-19, les agriculteurs locaux lui ont souvent amené de la viande et des légumes, ce qui l'a tellement touché.
1: Donc moi, j'habite pas exactement à Shangri-La, j'habite au bord du Yangtze un petit peu après, donc j'ai beaucoup moins froid qu'à Shangri-La. Mmh. Je suis dans une petite ville qui s'appelle Benzilan, et à côté il y a un petit village qui est le mien, juste à côté. Donc déjà j'ai un meilleur climat et les gens ont beaucoup moins de touristes, donc ils sont très chaleureux. Je me sens vraiment faire partie de cette petite société, même si je suis très différente. Et ça, c'est magique, parce que j'aurais même pas imaginé que ça puisse être aussi chaleureux, aussi sympathique. Les histoires... Par exemple, pendant le Covid, j'ai été très touchée parce qu'il y a eu des moments où moi, je ne pouvais pas sortir de ma maison. Mais mes voisins m'ont amené un peu de viande, un peu de légumes, un peu... Toujours, ils m'ont demandé comment j'allais, parce qu'ils savaient que j'étais toute seule à la maison avec mes chiens. Donc, ils ont fait très attention, c'était très sympathique.
2: Ils vous appellent comment en chinois, en tibétain?
1: Oh non, ils m'appellent Aïn.
2: Aïe.
1: Aïe.
2: Ah,
1: ouais.
2: D'accord.
1: Sinon, c'est curieux, ils appellent ma maison Megotia. Pourtant, je ne suis pas du tout américaine, je suis française, mais bon, pour eux, ça veut dire étranger, quoi. Mais eux, ils disent Megotia.
2: D'accord.
1: Bon, j'ai l'habitude, c'est pas grave.
2: D'accord, c'est intéressant. Donc, vous parlez également le chinois?
1: Je parle, mais je parle comme les gens comme mes voisins. Je parle pas très bien chinois. Je peux pas parler avec des choses très compliquées, mais je me débrouille très bien pour toutes les choses pratiques. D'ailleurs, j'avais cette stagiaire Yigong chez moi pendant un an qui venait de Qingdao, et elle comprenait moins bien mes voisins que moi des fois, parce que moi je comprends très bien leur accent puis je parle comme eux.
0: C'est aussi une des raisons de plus pour Estelle de résider longtemps sur cette terre magnifique et multicolore qu'est le Yunnan.
1: Pour moi, le Yunnan, c'est quand même très spécial en Chine parce qu'il y a beaucoup d'ethnies. Mmh. Et que nous, en tant qu'étrangers, on n'est qu'une ethnie parmi d'autres. On n'est pas vu, comme dans certaines autres provinces, on n'est pas vu, les étrangers ouïghogènes et les Chinois. On est juste une ethnie parmi d'autres. Et du coup, les gens sont très chaleureux, ils aiment bien les contacts. Ils n'ont pas peur de nous, ils n'ont pas peur de la différence au Yunnan, les gens. Je trouve que c'est une des choses les plus magiques du Yunnan. Et puis en plus, chaque fois qu'on change de ville, de petit endroit, il y a toujours des endroits très différents les uns des autres. C'est un peu comme en France. La France est grand à peu près comme le Yunnan, plus ou moins. Et aussi en France, quand on voyage, on a toutes ces... C'est un très beau pays aussi, la France, comme le Yunnan, avec plein de choses différentes. Je pense que même au Yunnan, les gens sont plus gentils dans leur totalité qu'en France, plus sympathiques.
2: Vous l'avez dit, les gens du Yunnan n'ont pas peur de la différence. C'est peut-être ça qui vous a fait rester là-bas longtemps.
1: Oui, c'est tout à fait, tout à fait. Et non, ils sont très... Ouais, c'est incroyable comme ils n'ont pas peur de la différence de culture. Parce que c'est très difficile aussi d'être dans un pays qui n'est pas sa culture. Hein. Il y a des jours où pour moi c'est difficile d'être toujours à la... Je dois être toujours attentive pour comprendre tout le monde. Et j'ai plus de facilité à comprendre les gens du Yunnan, et particulièrement ma zone tibétaine, plutôt que lorsque je vais dans des zones où il y a beaucoup de Han. Ça ne veut pas dire que les gens ne sont pas sympathiques, mais c'est beaucoup plus difficile pour moi de comprendre.
2: D'accord.
1: De comprendre. Par exemple, les Tibétains, quand on les croise, ils nous sourient, ils font un petit mouvement de la tête, ils regardent dans les yeux. Ce sont des petits gestes qui nous sont communs
2: D'accord.
1: à moi en tant qu'occidentale et aux Tibétains. Alors que dans certaines régions de Chine, même je croise les gens ne nous regardent pas dans les yeux. La Chine, c'est très grand, donc il y a toujours plein de gens différents. C'est pas, il faut, je sais qu'il faut pas faire une généralité, bien sûr, mais
2: Oui.
1: globalement, on pourrait dire comme ça.
0: Voilà, on prend une pause musicale et on se retrouve juste après pour la dernière partie de notre émission consacrée aux courtes chinoises.

0: Merci de nous rejoindre dans InVivo. C'est le moment de suivre notre rubrique « Le chinois au quotidien ».
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2: Bonjour à tous, bienvenue pour un nouveau cours de chinois. Salut Thomas.
1: Salut Tai, tu vas bien depuis le dernier cours ?
2: Très bien, et toi ?
1: Bah écoute, ça va plutôt pas mal. J'apprends le chinois peu à peu, grâce à toi. Oh. Et je t'avoue que c'est beaucoup de travail, mais bon, on y arrive peu à peu. Mmh. Et je devine également tout ce qu'attendent nos auditeurs, et comme à chaque fois, je pense qu'on va reprendre les phrases du cours précédent.
2: C'est ça, on va commencer tout de suite.

0: première phrase, je crois que c'est « Allez-y, s'il vous plaît », comment tu dis ça en chinois ?
1: Nin xian qing.
0: Nin xian qing. Et la réponse convenable, qui veut dire « Ne faites pas tant de manière en français », ça se dit en chinois, Tai. Ok, révisons maintenant les phrases qu'on a apprises la dernière fois. La première, buvons à notre réussite. Vous souvenez-vous comment le dire en chinois? Et Tai, pour cela, va vous aider.
1: Bien sûr. 为我们的合作成功干杯。
0: Ok, la deuxième phrase maintenant. Comment dire en chinois buvons à la santé de tout le monde?
1: 为大家的身体健康干杯。
0: Ok, donc on passe à la phrase suivante. Merci de votre hospitalité. Comment tu dirais ça à Tai en chinois?
1: 感谢你们的热情款待。
0: Ok, maintenant on va s'écouter les quatre dialogues qu'on a appris durant le cours précédent. C'est parti.
2: 对话一，您先请。
3: 谢谢。
2: 对话二，你是客人，请坐这儿。
3: 好，别这么客气。
2: 对话三，为我们的合作成功干杯。
3: 为大家的身体健康干杯。
2: 对话四，时间不早了，我们该走了，感谢你们的热情款待，
3: 欢迎你们以后常来。
1: Voilà, une petite piqûre de rappel du cours précédent, ça ne peut pas faire de mal. Maintenant, on va voir ce qu'on va apprendre aujourd'hui. Comme d'habitude, Thomas, je vais dire les phrases chinoises et toi, tu vas donner le sens en français.
0: Ok, c'est parti.
3: 请问有洗发水卖吗?
0: S'il vous plaît, pourriez-vous me dire si vous avez du shampoing ou pas?
3: 我想退货。
0: Je voudrais vous rapporter des marchandises.
3: 您的发票带来了吗?
0: Avez-vous apporté votre facture?
3: 您给退了吧。
0: Vous pouvez me le reprendre, s'il vous plaît. Ok, aujourd'hui, il est commode, on le sait, de faire des achats dans la capitale chinoise, Beijing. Et il y a beaucoup de distributeurs et de débitants reconnus internationalement qui ont implanté des magasins dans cette ville. Bien sûr, on peut acheter des marchandises de plus grandes marques internationales. Aussi, pas besoin de se charger trop les valises pour venir en Chine.
1: C'est vrai.
0: Et je voudrais demander au vendeur s'il a du shampoing à vendre. Comment le dire en chinois?
1: Tu peux le dire comme ça. 请问有洗发水卖吗?
0: 请问有洗发水卖吗?
1: 请问, c'est une formule de politesse, s'il vous plaît, on le dit pour poser une question. 请问,
0: 请问,
1: 有, avoir,
0: 有,
1: 洗发水, shampoing,
0: 洗发水,
1: 卖, vendre,
0: 卖.
1: Bon, écoutons ensemble le premier dialogue.
0: C'est parti.
2: 对话一。请问有洗发水卖吗?
3: 啊, 就在前面的架子上。
1: Bon, c'était le premier dialogue du cours aujourd'hui. Vous avez sûrement saisi quelque chose. Bon, maintenant, répétez encore une fois avec nous la phrase clé du dialogue avant de le repasser. 请问有洗发水卖吗?
0: 请问有洗发水卖吗?
1: Ce qui signifie, Thomas?
0: Ce qui signifie, excusez-moi, auriez-vous du shampoing à vendre?
1: Parfait.
0: Bon, ok, je viens d'acheter une bouteille de shampoing, donc, mais arrivé chez moi, je vois qu'il y a un petit défaut, ça peut arriver n'importe où, et donc je voudrais le rendre au magasin. Comment le dire en chinois, Tai?
1: Tu peux le dire 我想退货。
0: 我想退货。
1: Bon, on va expliquer mot à mot.
0: Ok.
1: 我je
0: 我
1: 想vouloir souhaiter
0: 想
1: 退rendre, retourner.
0: Tui.
1: Huo, marchandise.
0: Huo.
1: Wo xiang tui huo.
0: Wo xiang tui huo.
1: Ok, on va passer le deuxième dialogue.
2: 对话二，这个可能坏了，我想退货。
3: 您的发票带来了吗？
2: 带了。
1: Bon, vous venez d'entendre le deuxième dialogue. En général, lorsqu'on retourne des marchandises, le vendeur peut demander 您的发票带来了吗？
0: 您的发票带来了吗?
1: 您的发票带来了吗? Ce qui signifie « Avez-vous votre facture ?» Bon, on va décomposer la phrase comme d'habitude. 您的, votre.
0: 您的.
1: 发票, facture.
0: 发票.
1: 带, apporter.
0: 带.
1: 来 est placé derrière un verbe pour désigner la direction d'une action. 来.
0: 来.
1: Le, c'est une particule placée au bout d'une phrase pour désigner la fin d'une action.
0: Le.
1: Ma, particule interrogative.
0: Ma, ouais, ça on l'a déjà vu, on a commencé à, d'ailleurs à bien comprendre que ma marque une question lorsqu'elle est située à la fin de la phrase.
1: Bon, la phrase entière, 您的发票带来了吗? Avez-vous votre facture?
0: Voilà, le vendeur dit que ce n'est pas grand-chose.

0: Le cours est terminé. Xia ke le.
1: Ouais, d'accord. Et la particule ba, ça veut dire quoi, Tai?
0: Ici, ba est aussi une particule qui est placée au bout de la phrase impérative pour adoucir le mode.
1: Ba.
0: Nin ge tui le ba.
1: Nin ge tui le ba. Vous pouvez le reprendre, s'il vous plaît. Allez, on s'écoute tout de suite le dialogue 3.
2: 对话3. 给您换一个行吗？
3: 不要了，您给退了吧。
0: Bon, maintenant, nous révisons ensemble ce qu'on a appris aujourd'hui, puis écoutons les dialogues.
1: Ok, s'il vous plaît, pourriez-vous me dire s'il y a du shampoing en vente? En chinois, ça se dit...
0: 请问有洗发水卖吗？
1: 请问有洗发水卖吗？Et par exemple, j'ai un produit défectueux chez moi et je veux retourner une marchandise. Quelle est la phrase ?
0: Je voudrais retourner cette marchandise.
1: Voilà, maintenant, le vendeur me demande, avant de reprendre ma marchandise, avez-vous apporté votre facture ? La phrase en chinois, Tai.
0: 您的发票带来了吗？
1: 您的发票带来了吗？ Voilà, et finalement, je leur demande avec insistance de me le reprendre.
0: Dans ce cas-là, on va dire en chinois « Ning gei tui le ba ».
1: Vous pouvez me le reprendre s'il vous plaît, donc « Ning gei tui le ba ».
0: Voilà les trois dialogues d'aujourd'hui.
1: Allez, c'est parti.
2: 对话一。请问，有洗发水卖吗？
3: 哦，就在前面的架子上。
2: 对话二。这个可能坏了，我想退货。
3: 您的发票带来了吗？
2: 带了。对话三。给您换一个行吗？
3: 不要了。您给退了吧。
1: Voilà, on avance doucement mais sûrement. Le tout, c'est de travailler un peu ce que l'on a vu précédemment. Maintenant, on passe à notre rubrique ABC de la culture.
0: On voyage en Chine pour l'hébergement, pour les achats. Les amis étrangers doivent demander des factures pour protéger leurs droits et intérêts légitimes. Car les factures constituent une des pièces justificatives pour la garantie, l'entretien, le remplacement et le règlement des différends. Alors comment demander la facture après avoir payé des marchandises? Vous pouvez dire au personnel du marché comme ça « 麻烦您帮我开张发票行吗?» Ce qui signifie « merci de me faire une facture ». De même, si vous prenez un taxi après s'être arrivé à destination, vous pouvez dire au chauffeur comme ça « 我要发票 », « je veux la facture ».
1: Voilà, c'était notre rubrique ABC du chinois qui vous explique un peu les mœurs, coutumes et habitudes de la capitale chinoise notamment. Ainsi prend fin notre cours de chinois comme d'habitude. Salut Tai, au revoir, à la prochaine.
0: Salut Thomas, au revoir.
4: Voilà, c'est la fin de cette édition d'InVivo. Merci de l'avoir suivi. À la prochaine fois. Salut!

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0: Le typhon Dauphin, le 13e de l'année, a touché terre dimanche vers 17h30 à Yuhuan, dans la ville de Taizhou, dans la province du Zhejiang, a déclaré le Centre météorologique national. Les vents soutenus maximaux proches du centre ont atteint la force 14, soit 42 mètres par seconde, faisant de Dauphin un typhon violent lors de son arrivée sur les côtes. Le centre a mis en garde les autorités locales des zones touchées contre les risques de pluie torrentielle extrême. Le fabricant chinois de robots Unitree Robotics a ouvert lundi les souscriptions pour son introduction en bourse sur le marché boursier de l'innovation scientifique et technologique, connu sous le nom du marché star de la bourse de Shanghai, à la suite d'une enquête préliminaire hors ligne sur les prix qui a révélé une forte demande de la part des investisseurs. La société, basée à Hangzhou, propose plus de 40,44 millions d'actions au prix unitaire de 150,80 yuan, environ 22 dollars, ce qui représente 10% de son capital social après l'émission d'actions. L'émission pourrait permettre de lever environ 6,10 milliards de yuan de recettes brutes. Les ventes de véhicules à énergie nouvelle en Chine ont représenté en juillet pour la première fois plus de 60% des ventes mensuelles de voitures neuves, tandis que leur part cumulée durant les 7 premiers mois de l'année a également dépassé 50% selon des données du secteur publiées mercredi. Pour le seul mois de juillet, la production et les ventes des véhicules à énergie nouvelle ont atteint respectivement plus de 1,57 million et 1,56 million d'unités, soit une hausse de 26,8% et de 23,7% sur un an. Au cours de leur dernière semaine en orbite, les membres d'équipage de Shenzhou 23 ont mené plusieurs expériences scientifiques avec l'aide d'un robot. Ils ont notamment réalisé des études sur la santé à l'aide d'échographies et de tests de force de préhension. Ils ont également effectué des expériences en réalité virtuelle ainsi que des tests tactiles avec le robot Xiaohang afin d'améliorer les futures opérations en orbite. Par ailleurs, les taïgonautes ont remplacé des échantillons expérimentaux, mené des opérations de maintenance courante, organisé le matériel et réalisé des examens médicaux ainsi que des exercices physiques afin de rester en bonne santé en conditions de microgravité. Une équipe de recherche chinoise a achevé la mise à jour d'une carte géologique de l'ensemble de la Lune, a annoncé jeudi l'Institut de géologie de l'Académie chinoise des sciences géologiques. Cette carte répertorie avec précision plus de 13 000 cratères d'impact et 81 bassins d'impact et délimite 14 types de structures géologiques et 17 types de roches. Pékin a introduit vendredi dernier une série de mesures, notamment l'assouplissement des restrictions d'achat de logements pour les familles non locales et l'augmentation des limites des prêts du fonds de prévoyance pour le logement. En vertu des nouvelles politiques, la période requise pour les enregistrements de cotisations de l'assurance sociale ou de l'impôt sur le revenu des personnes physiques à Pékin pour les familles non locales souhaitant acheter une maison au sein du 5e périphérique est réduite de 2 ans à 1 an, soit la même durée que la période actuellement requise à l'extérieur du 5e périphérique. Le Congrès international des sciences fondamentales 2026 s'est ouvert dimanche à la Cité des sciences de Huizhou à Pékin, attribuant sa première médaille des sciences fondamentales à 9 scientifiques. Les recherches primées couvrent la géométrie algébrique, la physique des particules, l'électronique flexible et l'édition génétique. Parmi les lauréats, on compte 4 chercheuses, une première notable pour un prix majeur en sciences fondamentales de cette envergure. Environ 1000 participants venus de plus de 30 pays et régions se sont réunis pour la cérémonie d'ouverture sous le thème du congrès « Faire progresser la science pour l'humanité ». Air China lancera le 4 septembre une nouvelle liaison reliant Pékin à Bucarest, capitale de la Roumanie, et à Zagreb, principale ville de Croatie, a annoncé mardi la compagnie aérienne. Cette nouvelle liaison reliera l'aéroport international de Pékin capitale à Zagreb via Bucarest, avec des vols prévus tous les lundis, mercredis et vendredis. 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
3: Bienvenue à Cogito. Véhicules à énergie nouvelle, robots industriels, équipements intelligents, éoliennes, autant de produits issus de la fabrication intelligente chinoise qui s'exportent par vagues, apportant au monde davantage d'innovation et de verdure. Une tendance qui révèle l'opportunité de la Chine 2.0 et que viennent confirmer les derniers chiffres du commerce extérieur chinois. Selon les données officielles publiées le 7 août dernier, la valeur totale des importations et des exportations de marchandises chinoises s'élève à 30 130 milliards de yuan au cours des 7 premiers mois de cette année, soit une hausse de 17,3% par rapport à la même période de l'année précédente. Plus précisément, les exportations ont progressé 14% et les importations de 22%. En juillet, la croissance des exportations de produits de haute technologie a dépassé 50%, contribuant à près de 60% de la hausse des exportations. Selon des observateurs internationaux, dans un contexte marqué par la montée du protectionnisme et le ralentissement de la croissance du commerce mondial par rapport à l'année précédente, les chiffres du commerce chinois ont dépassé les attentes et font preuve de résilience avec notamment des performances remarquables dans des domaines de pointe tels que l'intelligence artificielle. Comment expliquer la performance du commerce extérieur chinois dans un contexte aussi contraint? Selon plusieurs analystes, la Chine dispose du système industriel le plus complet au monde, capable d'assurer à la fois une offre efficace et des importations massives, ce qui constitue un socle solide pour le développement du commerce extérieur. Parallèlement, les atouts liés à l'immense taille du marché chinois, à son dynamisme en matière d'innovation et aux retombées positives de sa politique d'élargissement de l'ouverture continuent de se concrétiser, soutenant ainsi la croissance du commerce extérieur. Au-delà de la croissance accélérée des volumes, la structure du commerce extérieur s'oriente désormais davantage vers l'innovation et la verdure. Au cours des 7 premiers mois, les exportations chinoises de produits verts et bas carbone, tels que les véhicules électriques, les batteries au lithium et les éoliennes, ont respectivement augmenté de 71,2%, 35,8% et 34,8%. C'est de produits issus de secteurs émergents comme les imprimantes 3D et les robots industriels ont quant à elles progressé respectivement de 1,1 fois et de 13,2%. Les produits de fabrication haut de gamme deviennent ainsi un nouveau moteur de la croissance des exportations chinoises. Dans un contexte mondial marqué par de fréquentes vagues de chaleur, les exportations chinoises d'appareils électroménagers tels que les climatiseurs, les ventilateurs et les réfrigérateurs ont atteint un total de 107,91 milliards de yuan entre janvier et juin. De quoi apporter une fraîcheur à la chinoise aux consommateurs du monde entier et témoigner des retombées positives que le Made in China et la fabrication intelligente chinoise apportent au monde. La Chine est ainsi en train de devenir un véritable pôle mondial d'innovation. Les multinationales en tirent également profit. C'est notamment le cas de KSP, fabricant allemand de bombes et de robinetterie industrielle, Un logiciel de maintenance prédictive fondé sur le numérique et l'intelligence artificielle développé par l'équipe chinoise de l'entreprise a non seulement été bien accueilli sur le marché chinois, mais a également été exporté vers le siège allemand. La Chine ne se contente plus d'être l'usine du monde, elle aspire également à devenir le marché du monde. Au cours des 7 premiers mois de l'année, la croissance des importations chinoises a dépassé celle des exportations de 8 points de pourcentage, permettant ainsi de dégager davantage de dividendes du marché, grâce à un développement plus équilibré du commerce. Pour la Chine, l'augmentation des importations de produits et de services de qualité favorise la modernisation industrielle et l'amélioration de la qualité de la consommation, permettant de mieux répondre aux aspirations de la population à une vie meilleure. Pour ses partenaires commerciaux, elle représente également des opportunités en matière de commandes, d'emploi et de développement sur le marché chinois. À l'heure actuelle, la Chine applique une politique de douane nulle à l'écart de 63 pays, tandis que le volume de ses importations se classe au deuxième rang mondial depuis 17 années consécutives. Selon la revue américaine Eurasia Review, l'augmentation des importations chinoises soutient l'avenir du commerce mondial. Plus important encore, face aux multiples chocs liés à la pénurie numérique mondiale et aux graves perturbations des chaînes industrielles et d'approvisionnement, la Chine apporte au monde une précieuse certitude grâce à la stabilité de son offre de production. Au cours de 7 premiers mois de l'année, les importations et exportations chinoises avec plus de 180 pays et régions ont continué de progresser. Plus précisément, les échanges avec l'ASEAN et l'Afrique ont augmenté de près de 20%, tandis que ceux avec les États-Unis ont enregistré une croissance pendant 4 mois consécutifs. Le commerce extérieur est un paramètre de la vitalité d'une économie. À travers le bilan performant du commerce extérieur chinois au cours des 7 premiers mois de l'année, le monde constate plus clairement une économie chinoise dont l'innovation devient un moteur de croissance, dont la structure continue de s'améliorer et dont les fondamentaux favorables à long terme restent inchangés. Récemment, des institutions internationales telles que le Fonds monétaire international et la Deutsche Bank ont successivement revu à la hausse leurs prévisions de croissance du PIB chinois pour 2026. Au cours du premier semestre de cette année, près de 4800 entreprises étrangères ont par ailleurs augmenté leurs investissements en Chine, exprimant ainsi par des actions concrètes leur confiance dans l'économie chinoise. Alors que l'opportunité de la Chine 2.0 continue de se concrétiser, coopérer avec la Chine, c'est d'embrasser les opportunités, n'est plus un simple slogan, mais une réalité.

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9: Bonjour et bienvenue dans Carnet de route. Je suis Manon et aujourd'hui, avec mon collègue Rogo, nous explorons la province du Shaanxi, berceau de la civilisation chinoise. Et Rogo, bonjour. Pourquoi le Shaanxi mérite-t-il une attention particulière?
10: Bonjour Manon et bonjour à nos fidèles auditeurs. Le Shaanxi, il faut d'abord préciser que nous parlons du Shaanxi avec deux A.
9: Ah, oui.
10: En Chine, il y a les Shaanxi. Shaanxi n'est pas une province ordinaire. Xi'an, sa capitale, a été le siège de 13 dynasties impériales différentes, plus que toute autre capitale chinoise. C'est un palimpseste architectural où chaque couche révèle une époque, une civilisation. Quand on explore le demeure historique du Shaanxi, on ne visite pas simplement des bâtiments, mais on traverse les strates de l'histoire chinoise elle-même.
9: Ah, c'est une affirmation ambitieuse. Et comment se manifeste concrètement cette continuité historique dans l'architecture résidentielle, Rogo?
10: Oui, par la persistance de formes et de fonctions à travers les dynasties.
9: À travers les dynasties, c'est-à-dire par exemple les dynasties Ming et Qing.
10: Les demeures Ming et Qing du Shaanxi ne sont pas isolées architecturellement. Elles héritent de traditions Tang et Song tout en les transformant.
9: Mm-hmm.
10: Et peut-être plus important encore, les demeures conservées reflètent comment la vie quotidienne s'organisait à différentes périodes. Elles nous permettent de lire l'histoire non seulement comme récit politique, mais comme existence vécue.
9: Vous mentionnez des demeures Ming et Qing. Là, vous pouvez nous donner une idée des demeures de la dynastie des Ming et des Qing du Shaanxi. Et on poursuivra notre exploration juste après une pause musicale.

0: 的模样。Vous écoutez Carnet de route aujourd'hui. Avec mon collègue Rogo, nous explorons la province du Shaanxi, berceau de la civilisation chinoise, pour connaître les maisons de légende du Shaanxi. J'ai entendu parler qu'il existe des quartiers où rassembler des maisons, des anciennes maisons de la dynastie Ming et Qing. Est-ce que c'est vrai?
1: Partiellement, ces maisons ne sont pas aussi monumentales que certaines résidences du Shaanxi voisin, mais elles témoignent de la vie des marchands, des fonctionnaires de rang moyen et des lettrés pendant plusieurs siècles. Ce qui les rend précieuses, c'est leur authenticité. Certaines demeurent des résidences privées continuant d'être habitées.
0: Y a-t-il des documents archéologiques ou historiques qui contextualisent ces demeures, Rogo?
1: Oui, les archives municipales de Xi'an, particulièrement les registres d'impôts fonciers de période Ming et Qing, mentionnent spécifiquement les propriétés. On peut également consulter les descriptions faites par les voyageurs de la route de la soie qui ont documenté l'architecture urbaine de Xi'an. De plus, certaines demeures contiennent des inscriptions murales, des plaques commémoratives ou des vers poétiques qui permettent de dater leur construction.
0: Et alors, parlez-nous de la structure typique d'une telle demeure.
1: Typiquement, Manon, une résidence de Shaanxi de rang moyen comprenait une cour principale centrale.
0: Ah, d'accord.
1: Entourée de bâtiments sur trois côtés, avec l'entrée fortement définie.
0: D'accord.
1: Le rez-de-chaussée servait souvent à la vie commerciale ou artisanale. Des marchands y tenaient des boutiques, des artisans y travaillaient. Les étages supérieurs abritaient les résidences familiales. Contrairement aux grandes demeures fortifiées du Shaanxi voisin, ces maisons du Shaanxi privilégiaient l'ouverture et la lumière.
0: Et comment vivait-on réellement dans ces espaces?
1: Bon, les archives familiales et les journaux intimes préservés montrent une vie étroitement entrelacée entre famille et travail. Une veuve dirigeant une affaire textile travaillait dans la cour principale le jour, puis se retirait avec ses enfants aux étages supérieurs le soir. Les enfants jouaient dans les cours, étudiant avec un précepteur. Les repas étaient pris en communauté. C'était une coexistence intime de l'espace privé et semi-public.
0: Ah, d'accord. Et la décoration, comment les familles ordinaires embellissaient-elles leurs espaces? Vous allez nous parler de cela juste après la pause musicale.

0: Vous écoutez Carnet de route aujourd'hui. Avec mon collègue Rocco, nous explorons la province du Shaanxi, berceau de la civilisation chinoise, pour connaître les maisons de légende du Shaanxi et quelles sont les décorations principales de ces anciennes demeures.
1: Oui, de manière économe, mais élégante. J'ai observé dans les demeures préservées que les murs étaient simplement blanchis à la chaux ou peints en teinte neutre.
0: Ah, c'est tout simple.
1: Oui, mais les habitants compensaient en accrochant des calligraphies, souvent des proverbes de bon augure ou des citations confucéennes et des peintures aquarelles, généralement des paysages stylisés. Ces œuvres venaient d'artistes locaux ou même d'amis lettrés. C'est un style de décoration qui reflétait à la fois goût et modestie économique.
0: Ah, d'accord. Et à la fois simple et élégante. Parlons maintenant de la route de la soie. Comme on sait que le Shaanxi, en tant que point de départ de cette célèbre route commerciale, accueille-t-il une architecture particulière liée au commerce international, Rocco?
1: Oui, c'est une excellente observation, Manon. Xi'an, en tant que terminus oriental de la route de la soie, attirait des marchands étrangers, Perses, Turcs, Arabes, Indiens, qui s'y établissaient temporairement ou de manière permanente. Il existe des preuves archéologiques des quartiers résidentiels où ces communautés étrangères vivaient. Malheureusement, peu de structures de ces quartiers subsistent, mais les descriptions dans les textes administratifs chinois et les inscriptions sur les stèles bouddhistes suggèrent qu'il y avait une véritable architecture hybride, des demeures qui mélangeaient les styles constructifs chinois avec des influences perses et moyen-orientales.
0: Ah, avez-vous pu identifier des vestiges matériels de ces hybridités?
1: Partiellement, dans certaines demeures fouillées archéologiquement à Xi'an, on a découvert des carreaux, des céramiques présentant des motifs géométriques caractéristiques de la céramique persane, aux côtés de porcelaines chinoises standard. Il y a aussi, cher Manon, des preuves d'ustensiles de cuisine ayant une forme distinctement moyenne orientale. Ces petits objets témoignent du brassage culturel qui s'opérait dans les demeures urbaines de Xi'an.
0: Ce sont des traces laissées par l'existence de l'ancienne route de la soie. Et Rocco, passons maintenant à un personnage historique spécifique. Rocco, existe-t-il des demeures liées à des figures importantes de l'histoire du Shaanxi? Avant de parler de cette question, on va faire une petite pause musicale.

0: Vous écoutez Carnet de route aujourd'hui. Avec mon collègue Rogo, nous explorons la province du Shaanxi, berceau de la civilisation chinoise. Pour connaître les maisons de légende du Shaanxi, existe-t-il des demeures liées à des figures importantes de l'histoire du Shaanxi? Qu'est-ce qui vous laisse une impression la plus profonde? Vous pouvez nous donner un exemple?
1: Dans le registre historique, on mentionne la demeure du général Yang Houcheng.
0: Mm-hmm.
1: C'est un militaire qui joua un rôle important pendant la période de la guerre civile chinoise.
0: Mm-hmm.
1: Sa résidence à Xi'an, bien qu'en partie détruite, a été fouillée archéologiquement.
0: Mm-hmm.
1: Le vestige révèle une demeure construite pour la défense, murs épais, petites fenêtres, mais sans l'élaboration extrême des forteresses du Shaanxi. C'était un compromis, sécurité et habitabilité mêlés.
0: A-t-on conservé des documentations spécifiques sur comment ils vivaient dans cette demeure?
1: Oui, les archives gouvernementales de la période mentionnent sa résidence. Il y a aussi quelques photographies prises par des documentalistes pendant les années 1930-1940 qui montrent la disposition générale de la maison.
0: Mm-hmm.
1: Ces photographies, conservées dans le musée de Xi'an, donnent une idée de l'environnement qu'il habitait.
0: Mm-hmm.
1: Mais contrairement à certaines demeures avec des journaux intimes préservés, nous n'avons pas de récits détaillés sur sa vie quotidienne.
0: C'est regrettable. Hein? Et Hugo, à part les anciennes demeures, il y a encore une forme architecturale très populaire dans le Shaanxi, c'est le Yaodong, n'est-ce pas? On va en parler juste après une pause musicale.

0: Vous écoutez Carnet de route aujourd'hui. Avec mon collègue Rocco, nous explorons la province du Shaanxi, berceau de la civilisation chinoise, pour connaître les maisons de légende du Shaanxi. Parlons de la Yaodong maintenant. Cette construction creusée dans le Leus que vous mentionnez, ce n'est pas un phénomène limité au Shaanxi.
1: Non, c'est au Shaanxi que le Yaodong atteint son plus haut développement et sa plus grande complexité. Le Shaanxi, situé sur un plateau de l'Est, possédait d'énormes ressources naturelles pour cette construction.
0: Mm-hmm.
1: Les vestiges archéologiques montrent que le Yaodong était utilisé depuis l'époque néolithique, peut-être même plus ancien.
0: Mm-hmm.
1: Pendant les dynasties historiques, elle s'est raffinée en devenant une forme architecturale respectable pour les classes moyennes et même certaines familles aisées.
0: Ah, d'accord. Et comment fonctionnait réellement une Yaodong ? C'est pas Suez, je crois.
1: Techniquement, oui. Mais elle avait des limitations évidentes.
0: Mm-hmm.
1: Une Yaodong typique mesurait environ 4-6 mètres de profondeur, avec une largeur de 3-4 mètres.
0: C'est pas très spacieux.
1: Non, le plafond était voûté pour distribuer le poids de la terre au-dessus.
0: Mm-hmm.
1: Les habitants ajoutaient une façade en pierre et en briques avec porte et fenêtre, créant un sas thermique.
0: Mm-hmm.
1: Intérieurement, le mur était enduit et chaulé. Le résultat était un espace surprenamment confortable, bien régulé thermiquement.
0: Ah d'accord, y a-t-il encore des Yaodong habités aujourd'hui?
1: Oui, hein, beaucoup, particulièrement dans les zones rurales des Shaanxi. La Yaodong reste une forme d'habitation commune. Certaines préservées près des Xian fonctionnent maintenant comme musées ou guest houses touristiques, permettant aux visiteurs d'expérimenter directement cette forme architecturale ancienne.
0: Y a-t-il une corrélation entre l'architecture des demeures et le niveau d'érudition de la famille?
1: Certainement, les demeures de lettrés se distinguaient par certaines caractéristiques. Présence d'une bibliothèque distincte, studio d'études séparés, souvent avec orientation particulière vers la lumière naturelle. On voyait aussi plus d'ornementation culturelle, inscriptions murales, poétiques, peintures. En contraste, cher Manon, les demeures des marchands purs privilégiaient les espaces commerciaux et la sécurité. L'architecture exprimait les valeurs et priorités de chaque famille.
0: Ah, d'accord. Parlons maintenant de la conservation moderne. Comment l'État chinois préserve-t-il ses demeures historiques?
1: Bon, avec des efforts considérables, les demeures majeures sont classées comme patrimoine culturel et bénéficient de protections légales et de financements gouvernementaux. Beaucoup sont transformés en musées. D'autres demeurent en propriété privée, mais avec restrictions. Et les propriétaires ne peuvent pas les modifier substantiellement sans autorisation officielle.
0: Et avant de conclure, quelle a été votre expérience personnelle la plus mémorable en explorant ces demeures?
1: Ah, cher Manon, c'était en passant du temps seul dans une petite maison restaurée, une résidence de rang moyen, datant de la période Qing. Je m'assis dans la petite cour centrale au coucher du soleil et soudainement, j'ai entendu des enfants rire quelque part au-dessus. Je réalisais que la maison avait toujours des habitants. C'était un moment où l'histoire et la vie contemporaine se raconteraient directement. C'est cela qui rend les Shaanxi si précieux. Les demeures ne sont pas seulement des artefacts, ce sont des espaces où la vie continue de s'accomplir.
0: Mais c'est une belle note pour terminer. Et quels conseils donneriez-vous aux visiteurs étrangers souhaitant explorer le Shaanxi historiquement et authentiquement?
1: Très bien, Manon. Je parlerai de trois choses. Premièrement, aller au-delà des sites touristiques majeurs. Chercher les petites demeures, les quartiers préservés qui reçoivent moins d'attention médiatique. Deuxièmement, parler avec les habitants, ceux qui vivent ou travaillent dans ces vieux bâtiments peuvent offrir des perspectives qu'aucun guide professionnel ne peut fournir. Troisièmement, prenez le temps, ne précipitez pas une visite. S'asseoir dans une cour, observer comment la lumière change, imaginez les gens qui ont vécu là. Cher Manon, c'est comme cela qu'on comprend réellement l'architecture.
0: D'accord. Vous avez très bien conclu et merci Rocco pour cette exploration enrichissante de l'architecture au Shaanxi, des années lointaines jusqu'à aujourd'hui. Et chers auditeurs, nous vous invitons à explorer cette région extraordinaire. Et la suite de l'émission est consacrée au cours de chinois donné par Xiao Tai et Thomas.
2: Vous êtes francophone, vous êtes passionné par la Chine, alors surtout ne manquez pas notre cours de chinois au quotidien.
3: Bonjour tout le monde, bienvenue pour notre cours de chinois quotidien, je suis Xiao Tai.
2: Dajiahao, ça veut dire bonjour et c'est toujours Thomas qui va vous suivre pour ses cours de chinois.
3: Bon, nous avons appris quelques expressions pratiques la dernière fois. Par exemple, comment dit-on « merci » en chinois?
2: Alors, si je me rappelle bien, c'est « xie xie » ou « xie xie ni ».
3: Exactement. Et je t'en prie en chinois, c'est…
2: « bu yong xi », non?
3: Et je suis désolée, qu'est-ce qu'on dit en chinois?
2: C'est « de bu qi », non?
3: Oui, c'est ça, « de bu qi ». Tu te souviens aussi de la réponse qu'il faut ajouter?
2: Je crois que c'est « mei guan xi », on peut dire aussi « mei she », mais je crois qu'il y a une légère différence entre ces deux expressions, non?
3: Oui, tout à fait. En effet, « mei she », c'est un langage plutôt parlé.
2: Bon, maintenant, pour bien assimiler ces expressions, moi, je vous propose de les réécouter encore une fois.
3: Dialogue 1.
4: 非常感谢.
5: 不用谢.
2: Le deuxième dialogue.
4: 对不起.
5: 没关系.
4: 对不起.
5: 没事.
3: Et voilà, c'était une petite révision de ce qu'on a appris la dernière fois.
2: Ouais, alors maintenant, il est temps d'apprendre de nouveaux mots encore aujourd'hui. On va apprendre quoi aujourd'hui?
3: Écoutez bien. 祝你生日快乐. 干杯. 你的电话号码是多少? Cette fois, on est invité à une fête d'anniversaire.
2: Ok, donc là, moi j'adore les fêtes d'anniversaire. Et en français, on dit quoi comme formule? On dit tout simplement bon anniversaire. Alors en chinois, est-ce qu'il y a une formule pour dire ça?
3: Bien sûr, tu peux dire en chinois 祝你生日快乐. 祝你生日快乐. 祝, c'est pour exprimer ses voeux.
2: 祝.
3: 你, c'est toi.
2: 你.
3: 生日, ce qui veut dire anniversaire.
2: 生日.
3: En effet, 生, ça veut dire être né. 日, ça veut dire date. 生日, ensemble, ce qui veut dire la date de naissance.
2: 生日, donc c'est la date de naissance ou l'anniversaire.
3: Voilà. 快乐, heureux.
2: 快乐.
3: Répétons lentement la phrase. 祝你生日. 快乐.
2: 祝你生日快乐.
3: Bien, et pour répondre, on peut dire 谢谢.
2: 谢谢 qui veut dire merci.
3: 祝你生日快乐.
2: 祝你生日快乐. Et je crois qu'on va écouter le dialogue à présent.
6: 祝你生日快乐.这是我妹妹，今天是她生日。
3: Et pour fêter son anniversaire, d'habitude, on invite ses amis.
2: Effectivement, et souvent, on trinque ensemble. Et en français, lorsqu'on trinque, on dit chin chin. Et en chinois, est-ce qu'il y a une expression consacrée?
3: Tu peux dire kanpei.
2: Kanpei.
3: Kan veut dire sec.
2: Ok, kan.
3: Pei veut dire le verre.
2: Bei.
3: Kanpei.
2: Kanpei, ça veut dire à la tienne, en gros.
3: Passons au dialogue.
4: Kanpei.
5: Kanpei.
2: Et si on continue à trinquer encore plus?
3: Je veux bien.
2: Ok.
4: Kanpei.
5: Kanpei.
2: Bon, on a assez trinqué comme ça, on s'est bien amusé, mais maintenant la fête est terminée. Il est temps de dire au revoir à ses invités et tu peux bien sûr garder contact.

0: Maintenant, on va voir la formule interrogative quelle est.
1: Quel est en chinois, on va dire, 是多少?
0: Ok, maintenant la phrase en entier.
1: 你的电话号码是多少?
0: Ok, encore une fois la phrase complète maintenant en parlant doucement.
1: 你的电话号码是多少? Tu as saisi?
0: Bah là, ça va un peu trop vite pour moi, j'arrive pas à suivre. Est-ce que tu peux découper encore la phrase?
1: Oui, t'inquiète pas, on va refaire ça. Ni de veut dire ton.
0: Ni de.
1: Dianhua, c'est-à-dire téléphone.
0: Dianhua.
1: Haoma, numéro.
0: Haoma.
1: Dianhua, haoma veut dire numéro de téléphone.
0: Dianhua, haoma.
1: Shi duo shao, quel est?
0: Shi duo shao.
1: Maintenant, on coupe la phrase. Ton numéro de téléphone, ni de dianhua haoma.
0: Ni de dianhua haoma.
1: Shi duo shao.
0: Shi duo shao.
1: Ni de dianhua haoma.
0: Ni de dianhua haoma.
1: Shi duo shao.
0: Shi duo shao. Quel est ton numéro de téléphone?
1: On dit en chinois, ni de dianhua haoma. Shi duo shao. 你的电话号码是多少? Bon, passons encore une fois le dialogue.
0: Alors, excuse-moi, je pense avoir entendu une série de chiffres durant le dialogue. Qu'est-ce que c'est?
1: Bonne question, laisse-moi t'expliquer. Zéro en chinois est ling.
0: Ling.
1: 1, 2, 3, c'est i. 二, 三,
0: 一, 二, 三,
1: et 4, 5, 6, c'est 四, 五, 六,
0: 四, 五, 六,
1: 7, 七,
0: 七.
1: Alors pour dire 8 et 9 en chinois, on dit 八, 九,
0: 八, 九. Mais je crois que si l'on regroupe ces deux chiffres d'une autre manière, par exemple « jioba », ça veut dire autre chose, non?
1: Oui, ça veut dire un bar, et c'est tout à fait autre chose.
0: Ah ok, bon, ça je ne devrais pas l'oublier également, ça pourrait m'être utile. Donc il ne nous reste plus que 10 à voir, et comment on dit en chinois?
1: 10 est « shi ».
0: Shi. Ok, maintenant on va recompter de 0 jusqu'à 10.
1: Ling.
0: Ling.
1: I.
0: I.
1: Ar.
0: Ar.
1: San.
0: San.
1: Si.
0: Se.
1: Wu.
0: Wu.
1: Liu.
0: Liu.
1: Qi.
0: Qi.
1: Ba.
0: Ba.
1: Jiu.
0: Jiu.
1: Shi.
0: Shi.
1: C'est bien parti. Dans les leçons suivantes, nous allons apprendre des chiffres plus grands.
0: Ok, maintenant on va se repasser les trois dialogues en entier.
2: Je 祝你生日快乐。谢谢。干杯。干杯。你的电话号码是多少?
3: 1234-5678
1: Et le temps passe vite, comme d'habitude, avant de terminer notre leçon, ABC de la culture chinoise.
0: En Chine, demander l'âge de quelqu'un n'est pas considéré comme un geste indiscret ou encore mal poli. Bien au contraire, cela peut être capté comme un signe de sympathie et de proximité. Par exemple, pour demander son âge à une personne âgée, on dit...
1: Ni gao shou.
0: Quel âge avez-vous? Et cette formule montre du respect envers la personne. Par contre, de nos jours, nombreux sont les jeunes qui, à force de se consacrer à leur vie professionnelle, à leur travail uniquement, n'ont pas le temps de s'occuper de leur bonheur personnel. Donc professionnellement, ils réussissent, ils se trouvent de jour en jour sous la pression de leurs parents qui les pressent de se marier. Pour cette raison, ces personnes peuvent être sensibles à la question de l'âge. Et il est donc déconseillé de demander son âge à un jeune actif qui vit seul, sauf si vous êtes très proche.
1: Chers amis, cette émission touche à la fin. Avant de nous quitter, un petit test.
0: Ok, comment dire en chinois, bon anniversaire. Voilà, notre cours de chinois, c'est fini pour aujourd'hui. Merci encore de votre fidélité. Sajian, et à bientôt.
1: Sajian.
4: Et voilà, notre émission touche à sa fin.

0: Le typhon Dauphin, le 13e de l'année, a touché terre dimanche vers 17h30 à Yuhuan, dans la ville de Taizhou, dans la province du Zhejiang, a déclaré le Centre météorologique national. Les vents soutenus maximaux proches du centre ont atteint la force 14, soit 42 mètres par seconde, faisant de Dauphin un typhon violent lors de son arrivée sur les côtes. Le centre a mis en garde les autorités locales des zones touchées contre les risques de pluie torrentielle extrême. Le fabricant chinois de robots Unitree Robotics a ouvert lundi les souscriptions pour son introduction en bourse sur le marché boursier de l'innovation scientifique et technologique, connu sous le nom du marché star de la bourse de Shanghai, à la suite d'une enquête préliminaire hors ligne sur les prix qui a révélé une forte demande de la part des investisseurs. La société, basée à Hangzhou, propose plus de 40,44 millions d'actions au prix unitaire de 150,80 yuan, environ 22 dollars, ce qui représente 10% de son capital social après l'émission d'actions. L'émission pourrait permettre de lever environ 6,10 milliards de yuan de recettes brutes. Les ventes de véhicules à énergie nouvelle en Chine ont représenté en juillet pour la première fois plus de 60% des ventes mensuelles de voitures neuves, tandis que leur part cumulée durant les 7 premiers mois de l'année a également dépassé 50% selon des données du secteur publiées mercredi. Pour le seul mois de juillet, la production et les ventes des véhicules à énergie nouvelle ont atteint respectivement plus de 1,57 million et 1,56 million d'unités, soit une hausse de 26,8% et de 23,7% sur un an. Au cours de leur dernière semaine en orbite, les membres d'équipage de Shenzhou 23 ont mené plusieurs expériences scientifiques avec l'aide d'un robot. Ils ont notamment réalisé des études sur la santé à l'aide d'échographie et de tests de force de préhension. Ils ont également effectué des expériences en réalité virtuelle ainsi que des tests tactiles avec le robot Xiaohang afin d'améliorer les futures opérations en orbite. Par ailleurs, les taïgonautes ont remplacé des échantillons expérimentaux, mené des opérations de maintenance courante, organisé le matériel et réalisé des examens médicaux ainsi que des exercices physiques afin de rester en bonne santé en conditions de microgravité. Une équipe de recherche chinoise a achevé la mise à jour d'une carte géologique de l'ensemble de la Lune, a annoncé jeudi l'Institut de géologie de l'Académie chinoise des sciences géologiques. Cette carte répertorie avec précision plus de 13 000 cratères d'impact et 81 bassins d'impact et délimite 14 types de structures géologiques et 17 types de roches. Pékin a introduit vendredi dernier une série de mesures, notamment l'assouplissement des restrictions d'achat de logements pour les familles non locales et l'augmentation des limites des prêts du fonds de prévoyance pour le logement. En vertu des nouvelles politiques, la période requise pour les enregistrements de cotisations de l'assurance sociale ou de l'impôt sur le revenu des personnes physiques à Pékin pour les familles non locales souhaitant acheter une maison au sein du 5e périphérique est réduite de 2 ans à 1 an, soit la même durée que la période actuellement requise à l'extérieur du 5e périphérique. Le Congrès international des sciences fondamentales 2026 s'est ouvert dimanche à la Cité des sciences de Huizhou à Pékin, attribuant sa première médaille des sciences fondamentales à 9 scientifiques. Les recherches primées couvrent la géométrie algébrique, la physique des particules, l'électronique flexible et l'édition génétique. Parmi les lauréats, on compte 4 chercheuses, une première notable pour un prix majeur en sciences fondamentales de cette envergure. Environ 1000 participants venus de plus de 30 pays et régions se sont réunis pour la cérémonie d'ouverture sous le thème du congrès « Faire progresser la science pour l'humanité ». Air China lancera le 4 septembre une nouvelle liaison reliant Pékin à Bucarest, capitale de la Roumanie, et à Zagreb, principale ville de Croatie, a annoncé mardi la compagnie aérienne. Cette nouvelle liaison reliera l'aéroport international de Pékin capitale à Zagreb via Bucarest, avec des vols prévus tous les lundis, mercredis et vendredis. 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
3: Bienvenue à Cogito. Véhicules à énergie nouvelle, robots industriels, équipements intelligents, éoliennes, autant de produits issus de la fabrication intelligente chinoise qui s'exportent par vagues, apportant au monde davantage d'innovation et de verdure. Une tendance qui révèle l'opportunité de la Chine 2.0 et que viennent confirmer les derniers chiffres du commerce extérieur chinois. Selon les données officielles publiées le 7 août dernier, la valeur totale des importations et des exportations de marchandises chinoises s'élève à 30 130 milliards de yuan au cours des 7 premiers mois de cette année, soit une hausse de 17,3% par rapport à la même période de l'année précédente. Plus précisément, les exportations ont progressé 14% et les importations de 22%. En juillet, la croissance des exportations de produits de haute technologie a dépassé 50%, contribuant à près de 60% de la hausse des exportations. Selon des observateurs internationaux, dans un contexte marqué par la montée du protectionnisme et le ralentissement de la croissance du commerce mondial par rapport à l'année précédente, les chiffres du commerce chinois ont dépassé les attentes et font preuve de résilience avec notamment des performances remarquables dans des domaines de pointe tels que l'intelligence artificielle. Comment expliquer la performance du commerce extérieur chinois dans un contexte aussi contraint? Selon plusieurs analystes, la Chine dispose du système industriel le plus complet au monde, capable d'assurer à la fois une offre efficace et des importations massives, ce qui constitue un socle solide pour le développement du commerce extérieur. Parallèlement, les atouts liés à l'immense taille du marché chinois, à son dynamisme en matière d'innovation et aux retombées positives de sa politique d'élargissement de l'ouverture continuent de se concrétiser, soutenant ainsi la croissance du commerce extérieur. Au-delà de la croissance accélérée des volumes, la structure du commerce extérieur s'oriente désormais davantage vers l'innovation et la verdure. Au cours des 7 premiers mois, les exportations chinoises de produits verts et bas carbone, tels que les véhicules électriques, les batteries au lithium et les éoliennes, ont respectivement augmenté de 71,2%, 35,8% et 34,8%. C'est de produits issus de secteurs émergents comme les imprimantes 3D et les robots industriels ont quant à elles progressé respectivement de 1,1 fois et de 13,2%. Les produits de fabrication haut de gamme deviennent ainsi un nouveau moteur de la croissance des exportations chinoises. Dans un contexte mondial marqué par de fréquentes vagues de chaleur, les exportations chinoises d'appareils électroménagers tels que les climatiseurs, les ventilateurs et les réfrigérateurs ont atteint un total de 107,91 milliards de yuan entre janvier et juin. De quoi apporter une fraîcheur à la chinoise, aux consommateurs du monde entier et témoigner des retombées positives que le Made in China et la fabrication intelligente chinoise apportent au monde. La Chine est ainsi en train de devenir un véritable pôle mondial d'innovation. Les multinationales en tirent également profit. C'est notamment le cas de KSP, fabricant allemand de bombes et de robinetterie industrielle, Un logiciel de maintenance prédictive fondé sur le numérique et l'intelligence artificielle développé par l'équipe chinoise de l'entreprise a non seulement été bien accueilli sur le marché chinois, mais a également été exporté vers le siège allemand. La Chine ne se contente plus d'être l'usine du monde, elle aspire également à devenir le marché du monde. Au cours des 7 premiers mois de l'année, la croissance des importations chinoises a dépassé celle des exportations de 8 points de pourcentage, permettant ainsi de dégager davantage de dividendes du marché, grâce à un développement plus équilibré du commerce. Pour la Chine, l'augmentation des importations de produits et de services de qualité favorise la modernisation industrielle et l'amélioration de la qualité de la consommation, permettant de mieux répondre aux aspirations de la population à une vie meilleure. Pour ses partenaires commerciaux, elle représente également des opportunités en matière de commandes, d'emploi et de développement sur le marché chinois. À l'heure actuelle, la Chine applique une politique de douane nulle à l'écart de 63 pays, tandis que le volume de ses importations se classe au deuxième rang mondial depuis 17 années consécutives. Selon la revue américaine Eurasia Review, l'augmentation des importations chinoises soutient l'avenir du commerce mondial. Plus important encore, face aux multiples chocs liés à la pénurie numérique mondiale et aux graves perturbations des chaînes industrielles et d'approvisionnement, la Chine apporte au monde une précieuse certitude grâce à la stabilité de son offre de production. Au cours de 7 premiers mois de l'année, les importations et exportations chinoises avec plus de 180 pays et régions ont continué de progresser. Plus précisément, les échanges avec l'ASEAN et l'Afrique ont augmenté de près de 20%, tandis que ceux avec les États-Unis ont enregistré une croissance pendant 4 mois consécutifs. Le commerce extérieur est un baromètre de la vitalité d'une économie. À travers le bilan performant du commerce extérieur chinois au cours des 7 premiers mois de l'année, le monde constate plus clairement une économie chinoise dont l'innovation devient un moteur de croissance, dont la structure continue de s'améliorer et dont les fondamentaux favorables à long terme restent inchangés. Récemment, des institutions internationales telles que le Fonds monétaire international et la Deutsche Bank ont successivement revu à la hausse leurs prévisions de croissance du PIB chinois pour 2026. Au cours du premier semestre de cette année, près de 4800 entreprises étrangères ont par ailleurs augmenté leurs investissements en Chine, exprimant ainsi par des actions concrètes leur confiance dans l'économie chinoise. Alors que l'opportunité de la Chine 2.0 continue de se concrétiser, coopérer avec la Chine, c'est d'embrasser les opportunités, n'est plus un simple slogan, mais une réalité.

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2: Bonjour à toutes et à tous. Vous êtes sur Radio Chine Internationale. C'est l'heure de votre émission « On connaît la chanson ». L'amour est mêlé de miel et de fiel. Depuis l'Antiquité, l'amour est un sujet éternel. Aujourd'hui, je vous propose d'écouter des chansons d'amour interprétées par Zhou Chuanxiong et Zhang Xinzhe, deux célèbres chanteurs chinois. On commence tout de suite par un titre de Zhou Chuanxiong, « Crépuscule ».

Vous écoutez Vanguna la chanson sur RCI. Aujourd'hui, on écoute des chansons d'amour chinoises. Zhou Chuanxiu est surnommé le parrain des chansons d'amour en Chine. L'émission continue avec deux de ses titres très classiques. Une fenêtre qui ne s'ouvre pas et Secret d'Ivar.

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1: Vous suivez votre émission musicale « Vous connaissez la chanson » sur Radio Chine Internationale. Dans la première partie de l'émission, je vous invite à écouter des chansons de Zhou Chuanxiong. Son prochain titre, « Je suis Saint-Tien », va s'expliquer en français par « Dans ce monde de séduction, Dieu a mon seul choix ».

Zhou Chuanxiong a aussi ajouté des éléments de sonorité traditionnelle chinoise dans sa musique. On découvre ensemble tout de suite la prochaine chanson, Le désert froid, isolé.

Vous êtes sur RCI et vous écoutez Vongona la chanson. Notre émission d'aujourd'hui vous propose des chansons d'amour. La personnalité de la deuxième partie de cette émission s'appelle Chang Xinzhe. Elle est toujours active dans le monde musical chinois depuis 23 ans. Ses œuvres sont largement répandues parmi le grand public, touchées par sa voix douce et particulière. On écoute tout de suite La Conviction.

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2: Vous suivez Wangguna la chanson sur RCI, que l'on se voit follement amoureux, amoureux sans retour, voire chagrin d'amour. Il y a toujours une chanson de Zhang Xinzhe qui correspond à nos sentiments. Votre émission musicale Wangguna la chanson se termine avec deux de ses titres, Tolérance et Je t'aimais. Merci de votre fidélité. On se retrouve très vite pour une nouvelle édition. À la prochaine.

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